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3: 2 heures.
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1: 3 heures.
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0: 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Il est 6 heures.
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4: Nous sommes le jeudi 4 juin 2026. Vous faites bien de nous rejoindre sur Bénin Info Première. Bienvenue sur votre émission Allo Bip. Et dès à présent, vous pouvez commencer déjà par nous appeler au 01 52 52 67 67 ou au 01 90 77 05 05. Les principes de cette émission sont restés les mêmes. Pas de calomnie, pas de mensonge, pas de diffamation. Et surtout, on s'exprime avec courtoisie. Vous avez 2 minutes de temps de parole aux manipulations techniques. Herman, on tient ce microphone. Léonard, Claudel, sonnez bon. On accueille le tout premier, Léo 90. Bonsoir.
5: Bonsoir, monsieur Sonnet Yekon, sans oublier madame Rachida, c'est votre technicien du jour.
4: Comment allez-vous?
5: Ça va très fort, rien qu'à vous entendre, monsieur Sonnet Yekon.
4: Nous vous écoutons.
5: Paul Chaudaton, depuis le stade du feu, général Mathieu. Je ris souvent, M. Sonnet, et compte sur la plupart des chaînes de radio, quand j'entends être leader d'opinion, c'est d'être toujours critique. Donc, si même vous voyez quelque chose qui est bon et que vous êtes leader d'opinion, vous dites que c'est bon, ça veut dire que ça ne fait pas de vous un leader d'opinion. Je ne sais pas s'ils ont posé un trophée sur les chaînes de radio, je dois bien parler pour se plaire aux auditeurs que je suis leader d'opinion. Je n'ai jamais entendu, on a posé un trophée. Tu viens exposer tes problèmes et tu quittes l'antenne, d'autres prennent l'antenne pour exposer tes problèmes, c'est aussi très simple que ça. Le jour où ils vont poser un trophée, alors là, nous allons commencer par faire la compétition. Il n'y a pas de compétition sur la chaîne. Expose ton problème et quitte. L'autre aussi vient poser son problème et quitte. C'est aussi très simple. Parce que les gens, nous qui nous écoutent, sont plus nombreux que nous qui intervenons. Donc, ils ont des problèmes particuliers dans le pays, comme ils voient tout ce qui est fait, qui est positif. C'est aussi très simple. Donc, arrêtez souvent quand ils entendent sur les chaînes de radio être leader d'opinion, il faut toujours critiquer. Là, vous êtes bon. Arrêtez, il n'y a pas de compétition. L'autre sujet, M. Sonnet Yekon, nous n'allons pas cesser de sensibiliser la population. Il y a des décisions prises pour le refus de monnaie. Avant, il n'y avait pas une loi votée. Actuellement, il y a une loi votée. Faites très attention, sinon vous risquez de tomber sur le coup de la loi. Et je ne veux pas voir des gens venir sur les antennes après encore pour dire, il faut les pardonner. Ils ne savent pas. Il y a toutes les sensibilisations maintenant pour vous dire, faites très attention, comme je suis en train d'inviter le gouvernement à prendre ses responsabilités vis des sachets plastiques politiques, pas des sachets plastiques, parce qu'il y a une loi votée et promulguée par le gouvernement. Il faut que la répression commence ou bien ils n'ont qu'à fermer les portes d'entrée de ces sachets plastiques-là pour que le problème ne se pose. Parce que si les citoyens trouvent, ils vont utiliser. Merci à toi, M. Sonnet et Paul Chaudaton, vous remercie. Et bonne journée au peuple venant, que Dieu nous garde les membres de nos ancêtres.
4: Bonne journée à vous, bonsoir. C'est quand de...
6: Bonsoir, M. Le Vlog.
4: Comment allez-vous?
6: Très bien, de votre côté.
4: Ça va, on vous appelle?
6: Nathanel, vivant depuis Agom.
4: Élevez un peu le ton de votre voix, s'il vous plaît. Merci.
6: Je suis Nathanel, vivant, je vous appelle depuis Agom.
4: Nous vous écoutons.
6: Bien, merci. Je voudrais réagir, ma grève ce soir sera relative à l'interdiction de refus des pièces de monnaie par l'Assemblée nationale. Ça a été interdit, mais nous constatons avec amertume que dans certaines régions du pays, les gens continuent pas à faire la tête. Les gens continuent de ne pas accepter certains sous. Donc, je voudrais inviter les autorités qui ont adopté cette loi à nous sortir une lisette que nous pourrons contacter en cas de désagrément, puisque bien que la loi soit votée, nous continuons de faire face à certaines insuffisances, à certains problèmes qui a existé depuis bien avant l'adoption de cette loi. Donc, je voulais inviter les autorités à mettre à notre disposition une liste nous permettant de trouver satisfaction lorsque nous sommes confrontés à de tels problèmes. Merci. Au revoir, monsieur le journaliste.
4: Au revoir. Bonsoir. C'est quand de...
7: Bonsoir, monsieur le journaliste.
4: Comment allez-vous?
0: Bien, donc j'avais Corono depuis Iyote.
4: Nous vous écoutons.
0: Commence par d'abord féliciter mon gouvernement actuel qui est arrivé par rapport à leur disposition à fournir des bus universitaires à nos étudiants. Bravo, merci à vous, nous allons applaudir demain des pieds et des mains parce que c'est attendu depuis. Je pense maintenant il reste la gestion de ces bus parce que ce qui se passe dans ce pays, vraiment lorsqu'il s'agit seulement des trucs de l'État, difficile à contrôler et à entretenir. Il va falloir qu'il y ait un corps de contrôle pour ces bus. Ce que nous avons vu là, vraiment, il faut applaudir. Mais il reste seulement l'entretien, le contrôle et la rigueur. Je reviens sur le problème de nos marchés modernes. Oui, tout le monde a applaudi. Marché moderne, marché moderne. Marché moderne, actuellement, tous ceux qui sont maintenant sont en train de se plaindre par rapport au vol. Il va falloir que la NAGEB prennent cette disposition pour que nous n'arrivons pas à deux vols à l'incendie, parce que c'est petit à petit. Lorsqu'on parle de vol, il va falloir avoir peut-être des caméras en cause, en tout cas des dispositions pour éviter que les gens ne payent pas de nous. Ceux qui doivent avoir des redevances ne vendent même pas de mieux et on les vole encore. Il va falloir trouver une solution à ça. Je terminerai en disant ce qui concerne l'installation dans ce pays. Qu'est-ce qui se passe avec la politique? On a installé le président de l'Assemblée, le président de la République, qui a installé ses ministres. Maintenant, les circuits, qu'est-ce qui se passe? Ça, il faut applaudir, n'est-ce pas? Parce qu'on aime trop applaudir des pieds et des mains, même si c'est contraire. Il va falloir installer les circuits. Nous allons toujours le demander, tant que ce n'est pas fait. Merci, à bientôt. Ciao.
4: À bientôt. Bonsoir, 90.
7: Bonsoir, monsieur Claudel Soleil-Pont.
4: Comment allez-vous?
7: Ça va très bien.
4: Comment vous appelle-t-on?
7: Appelez-moi Abraham Goudourou depuis à papa.
4: Nous vous écoutons.
7: Merci. Monsieur Colette, ce n'est bon. Je passe par votre canal cet après-midi pour interpeller très respectueusement le ministre de la décentralisation et de la gouvernance locale, monsieur Janvier Yaouilou. Et je lui demande de bien comprendre le message du président, son excellence Romuald Wadaï. Vous savez, ce département est un département très sensible. Et certainement, c'est compte tenu de sa personnalité, son homme de poing, sa capacité à tenir certains dossiers qu'on lui a confiés ce département. Moi, je lui demande très respectueusement de bien vouloir prendre le dossier des lotissements, c'est-à-dire à bras-le-corps. C'est un dossier très sensible pour les populations. C'est capital. Parce qu'il faut que ce dossier-là aille à son terme, se déroule normalement pour que nous ayons de l'eau et de l'électricité dans nos agglomérations. Deuxième préoccupation, une fois encore, j'interpelle le chef d'état-major des forces armées, le DGPR, le ministre de l'Intérieur, de la Sécurité et le ministre de la Défense, au sujet du reportage de Moïse Gomez. Il y a de cela et deux semaines, il y a l'autre samedi, sur RFI, au sujet de la captivité des ressortissants béninois dans une forêt, la forêt de Kaoundji, dans l'état du Niger, au Nigeria. L'enseignant disait qu'ils ont côtoyé des béninois qui sont en captivité dans cette forêt, aux mains des djihadistes. Je leur demande de tout faire avec la partie nigérienne, pour mener une opération et libérer nos compatriotes. Par ailleurs, je demande et au maire de la Libourie, au préfet de la Libourie, de prendre au sérieux les prétendants
4: d'assaut. D'accord. On vous a entendu. Merci de nous avoir appelé. Vos deux minutes de temps d'antenne sont écoulées. On prend un autre auditeur. Il est au second. Bonsoir.
8: Bonsoir, Soleil. Bon.
4: Comment allez-vous?
8: Je vais très bien.
4: Comment vous appelle-t-on?
8: Appelez-moi Agosou Mamoudou depuis Azorissé.
4: Nous vous écoutons.
8: Merci. Je suis venu sur l'antenne encore pour dénoncer le marché d'Azorissé. Le marché d'Azorissé, pendant la pluie maintenant, venez voir l'état du marché. Le seul marché d'Adjoum, le marché principal d'Adjoum, dans la commune d'Adjoum, vraiment déplorable. Et les routes qui mènent dans le marché, les voies qui mènent dans le marché, c'est déplorable. Et en plus, le commissariat central d'Adjoum, pas de moyens roulants. Il faut que le TGPN fasse tout possible pour leur doter de moyens roulants. pour que le gouvernement aussi, le chef de l'État, tous les commissaires qui n'ont pas de...
4: Merci de nous avoir appelés. Bonsoir 90.
9: Bonsoir Radio Bip.
4: Comment allez-vous?
9: C'est Monsieur Dagba Nicolas, depuis Révier Demi.
4: Nous vous écoutons.
9: Et à Révier ici, ils ont planté des poteaux un peu partout, même dans les bouches là-bas. Mais nous, nous sommes ici à proximité du Gidron, un peu de poteaux d'électricité. Les toits d'arrêt un peu partout, et c'est risquant pour la vie des humains. Ce n'est pas bon. Les enfants, des fois, ces poteaux-là tombent et le courant est par terre, les enfants circulent. C'est risquant. De deux, à Tinkon, mon quartier là-bas, ça ne va pas. Le dragage qu'ils ont fait là fait que le quartier a commencé par inonder. Nous allons toujours supplier les différents supérieurs de nous aider à ce que ça sorte de ces mauvaises situations. Car c'est la volonté, pas la volonté qu'ils ont fait toutes ces choses. Donc, c'est les deux choses que j'ai. Pour le moment, car vous m'avez orienté à quelque part là. Dès que je serai retour, je vais vous appeler. Merci. Au revoir.
4: Au revoir. Merci à vous. Bonsoir. C'est quand de...
10: Monsieur Sonner et bon, bonsoir.
4: Bonsoir. Comment allez-vous?
10: Je m'appelle Zoumanton Alain. Je vous appelle depuis Guigué.
4: Nous vous écoutons.
10: Merci bien, Monsieur Sonner et bon. Ce que je dis, je veux que les autorités n'ont qu'à nous écouter le cri du cœur de la population. Nous, la population, si on est en train de crier quelque chose, ayez pitié de nous pour nous satisfaire. Le démarche que notre président de la République est en train de faire, son excellent Roméa Ouadaï, je veux qu'on n'a qu'à les accompagner. Parce que c'est un piège qu'on nous a fait, qui tend le bélier, puis cyclable que je parle. Mais cher, la population, moi-même, qui sont ici, je n'ai pas envie de violer la loi. Parce que si tu as passé sur la grande voie, on va te verbaliser pour prendre l'argent. Mais ce qui est sûr, toute la voie que le gouvernement, ils sont les excellents partis talons, a fait, n'importe qui cyclable que tu vas passer, les motocyclistes à trois roues, ils sont en train de passer là. Librement, toi aussi, tu vas les dépasser pour aller dans ta préoccupation. Mais le cas de le bélier vert et vert, c'est mes carrefours, ce n'est pas cette cas. Je veux qu'à partir d'aujourd'hui, une OCA nous dit, les motocyclistes n'ont qu'à passer sur la grande voie. Ils vont régler cette situation d'abord avant qu'ils vont commencer de passer. Mais tu vas aller dans ta préoccupation. Les gens vont rester dans les courants jusqu'à 2h, 1h, ce n'est pas bon du tout. Les autorités n'ont qu'à nous écouter le cri de cœur de la population. Vraiment, ce n'est pas bon du tout. Ce n'est pas la joie. Sans transition pour finir, comme Chaudaton Paul en train de parler, le problème de sachets plastiques. Oui, mes chers journalistes, c'est vrai. Les autorités aujourd'hui, ils ont déjà voté une loi. Là où les sachets plastiques quittent là, ils n'ont qu'à essayer d'arrêter ça, pour demander à la population que ne plus vendre ça. Parce qu'au moment qu'ils vont commencer de faire cette réflexion maintenant, on va en train de crier. C'est ça que Chaudaton est en train de parler jusqu'à présent. Donc, ils n'ont qu'à penser à ça pour que la paix règne dans notre pays. Très bonne soirée à vous. C'était Zoumato Alain.
4: Merci. Très bonne journée à vous. Bonsoir 90.
11: Bonsoir, monsieur le journaliste.
4: Comment allez-vous?
11: Ça va très bien, et chez vous?
4: Ça va. Comment vous appelle-t-on?
11: C'est monsieur Assobaïza, qui est à Zorissé, dans la commune d'Adjo.
4: Nous vous écoutons.
11: Si nous croyons, ce n'est pas pour le plaisir, c'est pour le développement de notre localité, le développement de notre commune. Alors, pour cela, j'ai pris ma première fois d'attentement au fondement. J'ai pris le président de la République, le nouveau président de la République, monsieur Ouadaï, et ses ministres, et de penser aussi à la vallée de l'Ouémé. De penser aussi à la vallée de l'Ouémé. La vallée de l'Ouémé, c'est de Dagagégué, de Dambo, d'Adjou et de Bono. C'est qu'à penser à notre vallée, ça, la vallée est la plus riche. Notre vallée est la plus riche. Pourquoi je dis ça? Nous avons aussi des cadres. Nous avons aussi des cadres dans cette vallée-là. Pour cela, j'ai pris le préfet. Et elle est ancienne, elle est nouvelle. De penser beaucoup avec les ministres, le président, même la vallée. Ma deuxième préoccupation va directement au ministère de l'enseignement. Oui, c'est bientôt les congés pour nos enfants. Pour la rentrée prochaine, il faut que le ministre de l'enseignement primaire fasse tout possible d'urgence pour les manuels scolaires pour nos enfants. Parce que nos enfants, ils sont passés cette année comme ça. pour l'année prochaine, il faut qu'il y ait au moins d'amélioration pour nos petits-enfants, pour les manières scolaires. Mais en troisième façon, nous comptons toujours pour le marché d'Azoché. C'est pas la haine. Si nous comptons pour le marché, c'est parce que le marché les voies sont implacables pour ce marché-là. Arrivé dans le marché, nous sommes dans la salle des clients. Il y a une fois là, devant le portail de monsieur le directeur à Goum, tu ne peux pas passer par là. À pied, tu ne peux pas passer. À pied, tu ne peux pas passer. À la moto, tu ne peux pas. Et les bonnes dames là, installent le panier grec là, en face. Et louer là maintenant, louer là. Comment on peut faire? Nous payons les autorités coopératives, descendent dans la commune d'Adjoum.
4: D'accord.
11: Le
4: ok. Merci de nous avoir appelé. Vos deux minutes de ton antenne sont écoulées. On va prendre un autre auditeur. Il est au 52. Bonsoir.
12: Monsieur le journaliste, bonsoir.
4: Comment allez-vous?
12: Je vais très bien. Je suis Jacques Avocat. J'appelle du Yenawa Papa.
4: Nous vous écoutons.
12: Merci. Je vais directement aux sociétés qui disent, si je ne m'étonne pas trop, je vais demander à leur DG ou directeur que leur agent qui est au à votre Ubamé. Est-ce qu'ils ont de suivi si les gens qui ramassent des ordures, qui conduisent les tristiques trois roues dans les nuits, ils conduisent en désordre, même dans les journées aussi, sans phare, avec vue à lui. Et si tu parles, ils vont commencer par te suiter. Est-ce qu'ils ont de suivi? Je vais passer sur votre canal pour demander à leur directeur ou DG de les parler. Même ils ont l'heure qui vont garer leur critique, non. Les 22h23, le tout allait trouver sur les voies, sans faire, hein. Sans faire, ils conduisent avec lutte à lui. Ce n'est pas bien. Il faut qu'ils regardent de ce côté. Deuxième point. Je vais en appoint de mon frère, M. Zumato Alain. Il crie maintenant, ça fait des années, M. le ministre, sur la voie de TMF, le Bélier. Même si vous prenez votre moto matin, vers 6h ou 7h, même 8h, quitter sa main pour venir à Le Bélier comme ça, vous allez décoiller, monsieur le journaliste. Je demande les autorités concernées si les motocyclistes peuvent passer sur la grande voie pour laisser les motos électriques, pour laisser les motos sur leur côté. Ça serait mieux. Sinon, ça crée beaucoup d'accidents sur nos différentes voies.
4: D'accord.
12: Je vous remercie. Bonne journée.
4: Merci. Bonne journée à vous. Bonsoir. 90.
13: 90 vous salue.
4: Comment allez-vous?
13: Ah, je remercie Dieu.
4: Comment vous appelle-t-on?
13: Idriss Souliami de Koumanyan.
4: Nous vous écoutons.
13: Merci beaucoup, monsieur le journaliste. Tous les pays sont essoufflés, claqués. C'est pourquoi ils ont créé dans chaque pays de ministères numériques et de la digitalisation pour sortir certains pays des dettes. Il y a beaucoup de pays qui sont endettés. Je pense que c'est pour ça que le président Talon a créé un ministère numérique et de la digitalisation pour réduire ces dettes.
4: Monsieur Liamini Koumanyan, quel est le rapport? Quel est le rapport entre la dette et la digitalisation ou bien le numérique? C'est quoi le rapport?
13: Le rapport qu'il y a entre la dette et la digitalisation, c'est qu'aujourd'hui, les dettes, il y a des dettes qui sont à long terme et à court terme. Les dettes à long terme, c'est des dettes qui ne sont pas payées.
4: Et donc?
13: Les dettes à court terme sont des dettes qui sont payées. Et après, on traite les prêteurs, enfin, c'est ça qui a fait qu'aujourd'hui, nous avons des problèmes à ce niveau, dans tous les pays. Donc, pour finir avec tout ça, c'est pour ça que l'État a confié le projet à M. Dr. Kokali et sa femme
4: d'étudier dans l'université. Monsieur Liamini Koumanyan. Les dettes, comment on appelle l'histoire ou bien l'affaire des dettes de l'État concerne le ministère des Finances, ça n'a rien à voir avec le
13: pas
4: ministère. Ça n'a rien à voir avec le ministère du numérique ni de la digitalisation. Merci de nous avoir appelés. Vos deux minutes de temps d'antenne sont écoulées. Et malheureusement, on ne pourra pas s'éterniser sur ce sujet-là parce que le point que vous venez d'évoquer aujourd'hui, ça n'a pas vraiment de rapport. On va prendre un autre intervenant. Il est sur le 52. Bonsoir.
14: Oui, bonsoir.
4: Comment allez-vous?
14: Je vais bien.
4: Comment vous appelle-t-on?
14: Appelez-moi Roger Zamemi de Dango.
4: Nous vous écoutons.
14: Oui, oui. Et je vais saluer le président de la République, M. Wadaï, pour sa décision qu'il a prise concernant les agriculteurs qui seront filmés. Je veux bien lui dire que de nous aider bien comme il a voulu et de commencer ça à la base. Sinon, on entend souvent, surtout les agriculteurs, nous entendons parler des projets qui veulent aider les agriculteurs, mais pendant deux ou trois ans, on ne voit pas leur travail sur le terrain. Donc, ça veut dire qu'il a anguille sous roche. Donc, de commencer ce travail à la base. Et aussi, il y a d'autres agriculteurs qui travaillent beaucoup plus que d'autres, pourtant ne bénéficient pas, et ceux qui ne travaillent pas beaucoup qui bénéficient. Donc c'est pour cela que je dis de venir à la base pour faire ces genres de travaux. Et ma deuxième préoccupation, c'est toujours pour remercier les devanciers de la commune de Dango parce qu'ils ont pensé à la cimetière de Dango, le nid du cimetière qui est tombé, ils ont relevé ça. Je les remercie beaucoup et de penser beaucoup, je leur dis de penser beaucoup aux autres travaux qui restent dans la commune. Je vous remercie beaucoup, M. Sonnevon.
4: Merci à vous. Bonsoir. 90.
15: M. Lola, bonsoir.
4: Bonsoir, comment allez-vous?
15: Je vais très bien chez vous.
4: Ça va bien. On vous appelle?
15: Appelez-moi Valentin Ayonou, qui appelle de Chonville commune de Sarapodi.
4: Nous vous écoutons.
15: Merci. D'abord, nous avons suivi avec beaucoup d'attention le compte rendu du Conseil des ministres. Ce conseil des ministres à travers lequel le président Wadaï a commencé par poser les premières bases du développement, ceci pour le social. Et oui, nous voudrions bien revenir sur quelques points liés aux mesures sociales qui ont été prises dans divers secteurs. Et si nous parlons des secteurs, il y a deux secteurs qui ont retenu notre attention. Le premier secteur, le secteur de l'agriculture, où les subventions spécifiques sont instituées au profit des agriculteurs, principalement ceux des filières riz, coton, soja et acajou, dès la campagne 2026-2027. Mon cher Léonard, le gouvernement, dans sa vision de bien faire, et en prenant cette mesure pourrait créer, je dis bien, pourrait créer un déséquilibre une mauvaise production. Pourquoi je le dis? Quand on prend cette culture dont je viens de citer dans le Conseil des ministres, vous savez très bien qu'il y a des cultures que les Béninois font et qui profitent énormément à nous consommateurs. Je prends par exemple le maïs, le haricot. Si on décide de subventionner les cultures qui sont citées dans le Conseil des ministres, est-ce que cela ne va pas créer un déséquilibre? Est-ce que cela ne va pas créer une frustration dans le rang des agriculteurs qui vont certainement dire à nous, le gouvernement ne va peut-être pas subventionner notre culture pour peut-être ceux qui produisent massivement le maïs, ils vont dire, ils vont se désengager pour se ranger peut-être du côté des autres cultures que le gouvernement entend subventionner. Alors, c'est le social qui va supporter encore un coup. Donc on va vouloir faire un bon jeu et en créer d'autres. C'est une préoccupation que je viens laisser à l'appréciation du président même et surtout au ministre de l'Agriculture.
4: D'accord. Merci.
15: Vous voyez, donc oui. Je vais revenir par rapport au deuxième point dans les prochaines éditions. Je vous remercie d'être à la table.
4: Merci de nous avoir appelés. Bonsoir, 52.
16: Bonsoir.
4: Comment allez-vous?
16: Je me porte très bien.
4: Éteignez votre radio, s'il vous plaît.
16: Oui, ça va déjà.
4: On vous appelle?
16: Voilà, je suis depuis Porte Nouveau.
4: Nous vous écoutons.
16: En fait, je salue le tout nouveau président et je lui souhaite beaucoup de courage. Monsieur le Président, Vous n'êtes pas sans savoir que le président Talon a placé son deuxième mandat sur le social. Jusqu'à la fin de son mandat, la population n'a rien reçu comme social. Vous êtes là maintenant. Je vous en prie, monsieur le président. Je vous en prie. Je vous en prie. Je vous en prie. On veut le social de votre côté. Merci et très bonne suite de programme.
4: Bonne journée à vous. Bonsoir 90.
17: Oui, bonsoir, monsieur Claudel, ce n'est pas.
4: Comment allez-vous?
17: Je vais très bien. Dire Wimbledon depuis Fokwe Centre.
4: Vous avez l'antenne.
17: Voici ma préoccupation. Pour commencer, laissez-moi de tirer un grand chapeau au gouvernement de Robert Wadaï. C'est la décision qu'ils ont prise hier. C'est bien. Et il ne faut pas oublier les dialysés dans les hôpitaux. Hein. Et encore, venez changer les lits qui sont au centre de la de santé de l'arrondissement de Tapé. Ces lits ont déjà fait au moins 34 ans et produit de la punaise. Donc il faut venir changer et encore réaliser de l'eau potable à ce centre. Et deuxième préoccupation, je suis encore chez le président de la République, de donner l'ordre au président de la RAG, M. Edouard Loco, d'aller à la réouverture de la Gazette du Golfe, comme ça, une sortie ville, pour que le fait qu'ils soient en charge en reprenant le service. Sinon, ce n'est pas bon. Ce n'est pas bon. Et troisièmement, je vais chez le ministre des Travaux publics, M. Georges Allais, de prendre la voie qui tend devant le marché de passé à toi. Vous citez en compte pour nous trouver au moins une entreprise pour nous réaliser une bonne voie. Nous, sinon, cette voie a un côté de tombeau ouvert qui paraît pour réaliser une bonne voie à nous. Et je vais chez le DGPR. Nous avons déjà vu les six policiers que vous avez déployés dans le commissariat de l'emploi de Sadi et encore Sadi reste à vous. C'est de donner des moyens roulants à ce commissariat et encore réaliser des postes avancés pour nous sécuriser. Merci, mon cher ami, Claudel Sonnet et toi. Agréable soirée à vous.
4: Agréable soirée à vous. Bonsoir, 52.
18: Bonsoir, monsieur Sonnet.
4: Comment allez-vous?
18: Ça va très bien.
4: Comment vous appelle-t-on?
18: On m'appelle Bonou Martin Léon. Je vous appelle Dagué Milarin.
4: Nous vous écoutons.
18: Arrondissement d'Azorité, commune d'Adjou. Oui. Ma grogne, cet après-midi, à quand le démarrage effectif de la mise en valeur de la vallée de Louémé? Peut-on parler de l'agriculture au Bénin sans parler de la vallée de Louémé? Quel cadre au Bénin ici maintenant, que ce soit ministre, professeur, qui n'a pas eu la leçon sur la vallée de Louémé? Depuis mon sieur moi, on m'a enseigner que la vallée de Louémé est la vallée la plus riche du monde, la deuxième. Et qu'est-ce qui s'est passé pour sa mise en valeur jusqu'à ce jour? Et nos enfants qui vivent de ça, dans cette vallée, sont aujourd'hui en divagation. Faute de quoi, s'il y a une pluie seulement, ce qu'ils ont semé ou planté dans cette vallée, tout est inondé. Et ils ont fui aujourd'hui à cause de la dette qu'ils ont consentie. Monsieur le tout nouveau ministre de l'Agriculture, pensez à la mise en valeur de cette vallée-là. Car il y a un proverbe qui dit, si la faim, FIM, quitte dans le chômage, vous êtes guéri. Aujourd'hui, nous souffrons beaucoup. Nous souffrons beaucoup concernant cette vallée-là. Il y a la pénurie de poissons. Hein, alors que cette vallée regorge toutes ses potentialités-là. Et qu'est-ce qui se passe maintenant? Qu'est-ce qui se passe maintenant? Car les travaux, il faut... C'est le pouvoir central qui doit faire ça.
4: D'accord. Merci de nous avoir appelés. Vos deux minutes de temps d'antenne sont écoulées. On va prendre un autre auditeur. Il est au 90. Bonsoir.
19: Oui, bonsoir. Comment vous allez?
4: Bien, chez vous?
19: Ça va très bien chez nous, d'accord.
4: On vous appelle?
19: C'est Wani Sefort, depuis Gakwe.
4: Nous écoutons, M. Sewa.
19: Il y a trois préoccupations cet après-midi. La première, là où les gens versent des tasses d'ordi à Ouessé, j'aimerais interpeller les têtes couronniers de venir visiter là où les gens versent des tas d'ordures à Ouessé. Ça ne peut pas rester comme ça. Avant, c'est pas ça. De venir visiter ça seulement. Deuxième préoccupation, notre président de la République, M. Romuald Badaï, nous sommes en genou devant lui. De nous accorder notre ancien programme. Parce que le nouveau programme, ça ne marche pas pour les élèves. Ils ont un terminal, mais ils ne peuvent pas parler de français. S'il peut nous envoyer notre ancien programme, ça serait très bon. Troisième, pour terminer, qu'est-ce qui bloque notre cadre d'égalité des chances pour nous, les personnes handicapées? On a déjà déposé, depuis 2 ans, on n'a pas encore récupéré les cartes. Si les autorités peuvent nous aider, ça serait très bon. À demain pour un autre numéro, super, à Dieu.
4: À demain. Bonsoir, c'est quand deux.
20: Bonsoir, monsieur Soneiko.
4: Comment allez-vous?
20: Je vais très bien. Moi, on m'appelle Mingan Julien. Je vous appelle de la Copa Corbeau.
4: Nous vous écoutons, monsieur Mingan.
20: Oui. Moi, je suis resté sur ma soif parce qu'ils nous doivent vraiment, vraiment des excuses publiques.
4: Monsieur Mingan.
20: Oui.
4: Déjà rectifiant. Il n'y a pas eu de leçon de démocratie. Nulle part. Le président de la République est parti là-bas pour des enjeux économiques, des enjeux sécuritaires.
20: Bon, maintenant, moi, je suis resté sur ma soif. Au moins, ils nous doivent vraiment, vraiment des excuses publiques.
4: Bon, monsieur Mingan.
20: Oui.
4: De la même manière que vous déplorez qu'on ait accusé le Bénin injustement, ne faites pas des affirmations dont vous n'avez aucune preuve. C'est un sujet qui est passé. C'est pour ça que je vous disais d'aller à l'essentiel. C'est ça. D'accord, c'est votre souhait. Voilà. On l'a compris. Merci de nous avoir appelé, monsieur Mingan Julien. Vos 2 minutes de temps sont écoulées. On va prendre un autre auditeur. Il est au 90. Bonsoir.
21: Bonsoir, l'intrépide et l'infatigable Sonaïpon. Bonsoir.
4: Comment allez-vous?
21: Je vais très bien. Joseph Tabedi Boglou depuis Gouakor, Kotokoumé.
4: Nous vous écoutons.
21: Comme l'avait dit si bien le feu général Mathieu Kérékou, sans une sécurité forte et accrue, le peuple n'a rien. C'est pourquoi moi, je voudrais demander à la population de collaborer avec les forces de défense et de sécurité pour qu'elles puissent assurer notre sécurité. Sincèrement, il faut qu'on commence à collaborer avec la police républicaine, avec les forces de défense et de sécurité, surtout celles qui sont implantées au nord, parce que nul doute que ces dialystes s'informent. Ils ont des informations. Donc je voudrais sincèrement qu'on commence par collaborer avec ces forces de défense et de sécurité pour qu'elles puissent nous protéger. Deuxième préoccupation, nous tendons lentement mais sûrement vers la saison des grossesses prématurées. Ça veut dire qu'on tend vers les vacances. Et c'est pendant les vacances que beaucoup de choses se passent. Et je voudrais demander aux parents d'élèves de commencer par sensibiliser leurs enfants. Ils n'ont qu'à commencer par sensibiliser leurs enfants, surtout leurs enfants de sexe féminin.
4: On ne va pas faire de discrimination. Il n'y a pas de grossesse sans que l'un aille vers l'autre. C'est vous dites que c'est un sexe qui va vers l'autre. Ce n'est prouvé en rien du tout. Donc, on ne va pas faire de discrimination. Merci de comprendre.
21: Je vous ai compris, M. Soraïbo. Bon, j'aurais souhaité alors vivement que les parents d'élèves commencent par sensibiliser leurs enfants pour éviter cet état de choses. Merci, Soraïbo. Et à demain.
4: À demain. Bonsoir, 90. 52.
22: Bonsoir, M. Soraïbo.
4: Comment allez-vous?
22: Je vais très bien, chez vous.
4: Bien, on vous appelle.
22: Je m'appelle Gérald Rukponou.
4: Nous vous écoutons.
22: Je vous appelle Dadjou. J'ai 3 préoccupations.

0: passé, du conseil communal passé, on n'a pas compris ce qui s'est passé. Qu'est-ce qui s'est passé? Nous voudrions demander au gouvernement de diligenter une commission d'enquête afin qu'on puisse savoir ce qu'il en est. Si c'est l'entrepreneur qui est en faute, qu'il soit retrouvé. Si c'est la mairie qui n'a pas pu gérer les choses, alors que les entreprises soient situées. Sinon, ce n'est pas bien. Les gens ont des difficultés à rester dans leur maison, surtout quand il pleut. Vraiment, ceux qui sont à l'enjouement ont des sérieux problèmes. Troisième préoccupation, je voudrais demander humblement au gouvernement de mon pays de revoir un peu, le problème de pension, de retraite. Nos aînés qui sont à la retraite, qui sont allés à la retraite souffrent. Je voudrais demander au gouvernement de revoir un peu le calcul, la pension de retraite. Sinon, ce n'est pas bien.
1: Oui, il y a quel problème?
0: Pardon?
1: Il y a quel problème?
0: Le problème est que, à la retraite, le calcul que je fais aujourd'hui, les gens souffrent. Je voudrais que le gouvernement revienne sur la loi avant 2015, là. Qu'on revienne sur cette loi-là.
1: D'accord.
0: Là, c'est encore mieux.
1: On vous a compris. Merci de nous avoir appelés. Vos 2 minutes d'antenne sont écoulées. On va prendre un autre auditeur. Il est au 90. Bonsoir.
2: Bonsoir, Léonard Causasson, le pont de Bénin, votre première.
1: Comment allez-vous?
2: Je vais très bien chez vous.
1: Ça va bien, on vous appelle.
2: Je m'appelle Benjamin Botteré, je vous appelle de la frontière de Sénécraqué.
1: Nous vous écoutons.
2: Monsieur Léonard, vous avez Bénin Info Première en matière d'investigation. Je dis bien, vous avez de la taille. Je voudrais que BIP-FM dépêche une équipe à la frontière de Craqué pour aller vérifier ce que je dénonce. Je passe par le canal de Bénin Info Première pour demander au ministre des Transports, en collaboration avec la mairie de Sémé-Poli, de faire une séance de travail avec les deux commissaires dans la zone frontalière, c'est-à-dire le commissariat de Toroué et le commissariat spécial de Craqué. Le monde des transporteurs est mal organisé. Je dis bien, le monde des transporteurs est mal organisé. On ne peut pas accepter que les camions gros porteurs qui sont stationnés pour le passage dans la zone BCDAO bloquent les deux côtés. On les a autorisés, on les a donné le droit de stationner du côté gauche à l'entrée de la zone CDAO. Mais depuis plus de 2 semaines, nous constatons malheureusement que des camions gros porteurs stationnent aussi du côté droit à l'entrée de la zone CDAO. Ça fait beaucoup de dégâts les soirs. Je voudrais que le ministre des Transports passe ce travail avec les deux commissaires. Et j'invite aussi Bénin Info Première à dépêcher une équipe sur le terrain. C'était Benjamin Botteré. Excellent après-midi à vous.
1: Excellent après-midi à vous également. Bonsoir. 52.
3: Monsieur le journaliste, bonsoir.
1: Comment allez-vous?
3: Je me porte très bien.
1: Comment vous appelle-t-on?
3: Sébastien Nyonkosso, en direct de Cotonou, Michel, au 5e arrondissement.
1: Nous vous écoutons.
3: Merci beaucoup, monsieur le journaliste. Hier, mercredi 3 juin 2026, s'est tenue une journée de réflexion sur la coproduction de la sécurité au 2e arrondissement de Cotonou. Le thème, c'est insécurité zéro dans le 2e arrondissement de Cotonou. Autour du CAD, M. Akwenyo Gogoi Prosper, le commissaire du 2e arrondissement de Cotonou, commissaire Romanus Goubé, et le représentant du maire de la ville de Cotonou, le commissaire divisionnaire Constance Badé, avec la population ensemble, ont discuté et cherché les voies et moyens pour lutter contre l'insécurité dans le 2e arrondissement de Cotonou. Et ce qui était bien hier, toute la population était là et elles ont dit ce qu'elles veulent de leur commissaire, parce qu'il y avait aussi les deux commissaires adjoints, et la population a parlé franchement parce qu'on les a dit de dire ce qu'elles pensent de la sécurité, comment on peut lutter contre l'insécurité. Elles ont parlé au commissaire, les commissaires aussi ont pensé et dit ce qu'elles pensent de la population, comment la population peut les aider. Et l'ambiance était conviviale entre autorités et population. Au moins, il a 5 panels. Chacun a pu contribuer de sa manière, dans son panel, et dans chaque panel, pour dire ce qu'il peut. L'initiative était bonne à souhaiter pour chaque arrondissement. Nous disons merci au CAD

0: et de la ville de Cotonou. Et nous disons merci aussi à la population. Et comme nous l'avons dit hier, chacun va lutter pour la sécurité. Et deuxième préoccupation, nous demandons à nos frères qui se sont installés sur les exutoires d'eau de se dégager de leur propre gré, de ne pas attendre le dernier délai donné par la mairie de Cotonou avant de quitter les lieux. Sinon, ça serait trop, ça ne serait plus bien.
1: Merci de nous avoir appelés.
0: Agréable journée. Bon après-midi à vous.
1: Bel après-midi à vous. Bonsoir, 90.
2: Bonsoir, mon cher journaliste.
1: Comment allez-vous?
2: Je rends grâce à Dieu.
1: Comment vous appelle-t-on?
2: Mon nom, c'est Moussa Alidou à l'appareil derrière Sébastien Nyohosu.
1: Nous vous écoutons.
2: Merci bien, mon cher journaliste. C'est vrai que hier ils ont tenu vraiment une réunion dans le deuxième arrondissement de Cotonou avec le CA de l'arrondissement et aussi le commissaire Goubé Romarus, ainsi que ses adjoints avec la population. Et tout le monde a parlé par rapport à la sécurité. Ils ont vraiment échangé, la population a parlé, les commissaires aussi ont parlé. Vraiment, ça s'est bien passé, et nous passons par là pour dire merci au CA du deuxième, ainsi que le commissaire et ses adjoints. C'est comme ça. Et on doit rester ensemble pour travailler. La sécurité, ça commence par nous-mêmes. On doit vraiment collaborer avec nos hommes en uniforme en leur donnant des informations, car ils ne sont pas des sorciers ni magiciens pour savoir ce qui se passe au niveau de toutes les maisons ou dans nos quartiers. C'est nos populations, on doit s'approcher de nos hommes en uniforme en leur donnant des informations. Merci beaucoup au commissaire, au CA et à tous les adjoints. Et nous demandons aussi à la population que nous sommes dans tout niveau de tous les arrondissements, on doit collaborer avec le commissaire de nos arrondissements. Les policiers ne sont pas des magiciens ni sorciers pour savoir ce qui se passe. Population, nous sommes là à travailler avec eux. Nous sommes là à leur donner des informations. Là, c'est très facile, car la sécurité, ça commence par nous-mêmes. Et il n'y a pas insécurité zéro dans un pays. C'est faux. Donc nous sommes là à les aider en leur donnant des informations. Et nous demandons en même temps au chef de l'État, Romuald Ouadaï, ainsi que les ministres, ils n'ont qu'à penser à nos hommes en uniforme en leur donnant les moyens nécessaires. S'ils ont les moyens, c'est très facile. Mais s'ils n'ont pas les moyens, ça reste à faire. Mais aujourd'hui, on voit qu'au niveau de la police, vraiment, tout va bien. Ils n'ont qu'à toujours penser à eux. Mon cher journaliste, bon après-midi à vous. À tout à l'heure.
1: Merci de nous avoir appelés. Bonsoir, 52.
3: Monsieur Léonard, bonsoir.
1: Comment allez-vous?
3: Ça va très bien.
1: On vous appelle?
3: Esaïe, je suis depuis deux ans de Cotonou.
1: Nous vous écoutons.
3: Merci beaucoup. J'ai quelques préoccupations. Ma première préoccupation, voici mon commissaire des paix. Il est à l'écoute. Et s'il peut renforcer les patrouilles
1: de... Il est parti. Bonsoir, 90.
4: Bonsoir, Bénin. Info première, Léonard Claudel, son nom est bon.
1: Comment allez-vous?
4: Nous rendons grâce au Père Céleste et chez vous.
1: Ça va, on vous appelle.
4: Mathieu, rendons-nous au bout du fil.
1: Nous vous écoutons.
4: Merci beaucoup. Monsieur Léonard, si cette tranche nous est réservée, c'est pour dénoncer, pour accompagner les dirigeants. Je voudrais humblement demander à nos autorités ou des personnes de bonne volonté que le CGE1 des Pères souffre d'infrastructures. Et il serait mieux et de bon temps qu'ils volent au secours de ce collège. Également, les dirigeants n'ont qu'à avoir un regard afin d'équiper ce collège des P1 de quoi ils ont besoin. Et deuxième préoccupation, moi ça me gêne. Ça me gêne en ce sens que les mêmes dénonciations continuent et sans solution du côté de nos autorités. Combien de fois, mon confrère Joseph Boglou a dénoncé beaucoup de choses dans sa localité, mais qui jusque-là reste sans solution. De même, Pauline Toflodin, qui dénonce la dégradation très avancée d'un tronçon, que c'était ce quartier qui arrangeait cette voie pour la population, alors que nous sommes dans une république. Ils sont dans un arrondissement et dans une commune. Ce n'est pas sérieux. Ça sort de l'ordinaire. et ça, pour raccrocher, je voudrais demander aux autorités de la commune de Saint-Mercredi. Nous avions constaté des tas de sable sur le tronçon quittant l'église catholique pour Podi. Mais jusque-là, qui reste sans étaler. Et les personnes mal intentionnées dans la nuit, M. Léonard, viennent là et pour encore faire déplacer ces sables-là dans leur maison. Je demanderai humblement à la direction technique de
1: Merci.
4: La commune.
1: De nous avoir appelé. Faut deux minutes de temps d'antenne sont écoulées. On va prendre un autre auditeur. Il est au Sécondé. Bonsoir.
5: Allô, bonsoir.
1: Comment allez-vous?
5: Je vais très bien. On m'appelle ici à Castina.
1: Nous écoutons.
5: Je salue mon cher président de la République, le nouveau président. Je le salue régulièrement et je le salue au fond du cœur. Parce que l'amour qu'il a pour notre pays seulement, là, il a déjà commencé par montrer ça. Je demande à votre maison, là, la radio, de nous faciliter à grogner à toutes les langues. Parce que vous avez une heure du temps pour la grogne. Si quelqu'un peut parler en fond ou en langue, que l'on va comprendre ce qu'il va dire là. Il faut nous permettre ça. Et je vais dire chez les hommes, je vais leur dire que de faire tout possible pour prendre leurs droits taxis. Leurs droits taxis, c'est très important pour notre Chola. Donc, je vais à Chola, là où on est en train de faire une place en face de la cité ministérielle. Là. Le gros dab là, moi je demande à ceux qui sont dans le travail là, ils n'ont qu'à enlever ça pour planter un nouveau arbre là, quoi, parce que les arbres là, ils sont déjà vieillis. Parce que là seulement, là, ça va donner encore une autre beauté pour la place des Matis. Je vous rends l'antenne, merci.
1: Merci à vous. Bonsoir. 52 ou 90, on prend le tout dernier pour mettre un terme à cette émission et on prend sur le 52. Bonsoir.
6: Oui.
1: Comment allez-vous?
6: Ça va bien.
1: On vous appelle?
6: Bonsoir. Bonsoir.
1: On vous appelle?
6: Si c'est Amos Jean, c'est la méthodiste.
1: Nous vous écoutons.
6: Oui. Mon colonel de cet après-midi, qui est quoi? J'ai dit. Le établissement CNG à Gbagbanda, j'ai invité Véronique Toinfolé, ministre de l'enseignement des supérieurs au Bénin. Va voir, ils ont dit, les offerines, il y a une taxime qu'ils ont partagée pour eux, comme on sait qu'ils sont pour aider. Et parce qu'ils ont pris tous les films dans la main des enfants. Ça a été passé devant moi, c'est parce que ça ne fait pas la bouche ici. Hein. Ouais, j'avais deux filles comme ça, les papas les 10 filles, et c'est même qu'on donne la film les enfants avant. Ils ont repris les films avec les enfants, ils n'ont pas retrouvé ça. Ce qu'on a raté cette année, alors que c'est que Talon, le président Talon avait dit avant, ils ont dit que c'est pour aider les enfants comme ça, les offérines, pour qu'ils vont aider eux-mêmes. Le film n'est plus de papa, les mamans, ils n'ont rien, c'est les gens qui aident les enfants un peu, mais là ils ont pris les films chez eux. Bon, quelle est l'aide que status social là, il a décidé de faire aux enfants, les offérins et offérines. Quel est le programme qu'il ne fait pas là? Bon, déjà pour l'occasion qu'il y a quoi?
1: Bon, déjà, monsieur Amoussou Jean.
6: Oui, je vous suis.
1: Déjà pour répondre à votre première préoccupation, le projet dont vous parlez est terminé.
6: Non, si c'est terminé, donc pas ainsi.
1: Je vous dis bon, que le projet dont vous parlez a pris fin.
6: Ah.
1: Oui.
6: D'accord. Moi, j'ai une provocation qui est quoi? Je dis, M. Wadaï, il a nommé le PDG directeur hier, en suivi. Maintenant, c'est qu'il que Jacques a dit quoi? Il n'est pas encore revoir la voix qu'ils ont fait, les ministères, et il faut revoir cette voix-là. La voix n'est pas du tout praticable, n'est pas bien posée. Parce que les caniveaux sont en bas, les voix sont en haut.
1: D'accord.
6: Il faut revoir ça.
1: On vous a compris, M. Amoussou Jean, vous êtes le tout dernier appelant de ce numéro de Allo Bip. Merci à vous qui nous avez appelés. Merci à vous qui nous écoutez aux manipulations techniques. Herman Onkpatia à ce microphone, Léonard Claudel. Sonnez con, à très bientôt.
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1: Mesdames, Messieurs, bonjour et bienvenue au journal. Affaire de la dame brûlée à Ekpe, la criette se prononce vendredi sur les modalités du procès. La cour doit décider si les audiences se tiendront en public ou à huis clos. À l'occasion de la journée mondiale de l'environnement célébrée ce 5 juin, Bip Radio s'est intéressé à la lutte contre la pollution plastique au Bénin. Quel bilan peut-on faire de son application, notamment la loi sur les sachets non biodégradables? Élément de réponse en page invitée. Et puis les guépards retrouvent les pelouses ce jeudi 5 juin pour un match amical face au Niger. Voilà pour les titres, le développement, c'est tout de suite et maintenant. Le président Romuald Ouattara a effectué ce jeudi 4 juin 2026 une visite d'amitié de travail à Abidjan dans le cadre de sa tournée sous-régionale accueillie à son arrivée par le vice-président ivoirien Timoko Kone. Il a ensuite été accueilli au palais de la présidence par son homologue ivoirien Alassane Ouattara. Les deux chefs d'État ont échangé sur le renforcement de la coopération bilatérale, les échanges économiques et commerciaux ainsi que l'intégration régionale. Ils ont également abordé les questions de paix, de sécurité et de stabilité en Afrique de l'Ouest. Dans un message radio daté du 4 juin 2026, le ministère de la décentralisation et de la gouvernance locale a instruit les préfets concernés à organiser les cérémonies de passation de charges entre préfets sortants et entrants conformément aux nominations intervenues en conseil des ministres du 3 juin 2026. Les passations de services vont se dérouler les 5 et 8 juin 2026 dans les préfectures des départements de l'Atlantique, du Littoral, du Plateau, du Zou, du Koufo, du Borgou, de la Donga et de l'Atakora en présence des représentants du ministère de la décentralisation. Les départements de la Liborie, des Collines, du Mono et de l'Ouémé ne sont pas concernés par cette opération. Ce 5 juin, c'est la journée mondiale de l'environnement. Bip Radio s'est intéressé à la lutte contre la pollution plastique au Bénin. Près de 9 ans après l'entrée en vigueur de la loi interdisant les sachets plastiques non biodégradables, les habitudes ont-elles changé? Quelques citoyens se prononcent.
2: Je n'ai jamais eu connaissance d'une loi interdisant l'utilisation des sachets plastiques. Ce que j'utilise, c'est parce que je vais payer peut-être quelque chose, on me met, parce que la majeure partie des vendeuses ou vendeurs utilisent les sachets plastiques.
3: Moi, je n'ai pas vraiment l'habitude d'acheter dans un sachet. Je garde toujours mon bol pour acheter à manger. J'ai mon sac Dangote. Ouais, c'est un sac plastique, mais c'est mieux que le sachet plastique.
1: Affaire d'âme torturée au feu à Ekpe, ce vendredi, la criette rend sa décision sur la forme du procès. Audience publique ou à huis clos, une question importante avant l'ouverture des débats. Romarie Rumpé pour le point.
4: Les 6 accusés comparaissent pour viol, coups et blessures volontaires et pour enregistrement et diffusion d'images liées à la commission d'une infraction. Ils avaient déjà comparu une première fois le 15 mai dernier. Certains assistés de leurs avocats. Tous ont nié les faits. La victime était présente. La question du huis clos a divisé les conseils. L'avocate de l'Institut national de la femme a plaidé pour une audience à huis clos au nom de la loi et de la dignité de la victime. L'affaire comportant notamment des faits de viol, le ministère public et les autres avocats de la partie civile ont plaidé pour que le procès soit public. La vidéo ayant déjà circulé sur les réseaux sociaux, Maître Victorien Fadé a mis en avant la portée pédagogique que pourrait avoir ce procès pour la société. Côté défense, Maître Hugo Koukboulou avait indiqué à la fin de l'audience que son client était plus dans la posture de sauveur. L'un des avocats de la victime, Maître Brice Oussou, a insisté. Cette affaire doit servir de leçon. Rappel des faits. Le jeudi 23 avril dernier, une vidéo devenue virale montre une femme ligotée, nue, suspendue au-dessus de flammes, sous les regards moqueurs de ses tortionnaires qui l'accusaient de vol. Après enquête, la police a interpellé 6 des 7 suspects identifiés.
1: Jour de match avec les 11 nationales. Le 11 national, les Guipa du Bénin, affrontent ce 5 juin le Niger en amical. Une rencontre aux allures de laboratoire pour le sélectionneur béninois privé de près de 10 cadres, mais bien décidé à tester de nouvelles âmes à l'aube des éliminatoires de la CAN 2027. Alors, à quoi faut-il s'attendre pour ce duel de voisins? Éléments de réponse et état des forces en présence avec Léonard Claudel. Sonek.
5: C'est une rencontre qui servira de test grandeur nature pour gagner notre or. En vue des prochaines éliminatoires de la CAN 2027, le sélectionneur du Bénin compte en profiter pour faire tourner son effectif et intégrer de nouveaux visages. Pourtant, les Guépards abordent ce match avec un handicap majeur, une cascade d'absence. Près de 10 titulaires manquent à l'appel pour ces journées FIFA de juin, retenues à l'infirmerie pour des raisons familiales. Mais en face se dresse un adversaire bien connu des Béninois, le Niger. Sur le papier, l'avantage tourne en faveur des Guépards, 90e au classement FIFA face au MENA nigérien qui pointe au 114e rang. L'historique des confrontations plaide également pour le Bénin. En deux face-à-face officiels, lors des éliminatoires de la Coupe du Monde 2010, les Guépards se sont imposés à chaque fois sur le même score, 2-0 à l'aller comme au retour. Un bilan parfait de 2 victoires en 2 matchs que le 11 national tentera de préserver ce 5 juin. Qu'en est-il alors de la forme du moment? Sur ses 5 dernières sorties, le Bénin affiche un bilan plutôt positif, de 3 victoires pour 2 défaites. Les Guépards ont dicté leur loi face au Botswana 1-0 lors des éliminatoires de la CAN 2025 avant d'enchaîner sur ce même score lors des amicaux de mars contre la Guinée et le Libéria. Seul faux pas, 2 revers face aux cadors du continent, le Sénégal et l'Égypte. En face, le Niger souffle le chaud et le froid. Sur leurs 5 derniers matchs, les Nigériens comptent 2 victoires de prestige, 1-0 à l'extérieur contre la Zambie et le Togo, pour 2 matchs nuls et une seule petite défaite face au Burkina Faso. Un duel de voisins qui s'annonce donc aussi indécis que passionnant.
1: Voilà pour l'essentiel de l'information. Cette édition a été mise en onde par Razak Moussa, présentée par Christelle Mpati.
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1: À l'occasion de la Journée mondiale de l'environnement célébrée ce 5 juin, Bip Radio s'est intéressé à la lutte contre la pollution plastique au Bénin. 9 ans après l'entrée en vigueur de la loi interdisant les sachets plastiques non biodégradables, quel bilan peut-on faire de son application? Quels obstacles freinent encore la réduction des déchets plastiques et quelles pistes pour préserver notre cadre de vie? Pour en discuter, nous recevons pour vous Sandra Edosso, militante écologiste engagée dans la protection de l'environnement et initiatrice de l'opération Sachets Relouis.
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7: Je suis Sandra Edosso, activiste pour la préservation de l'environnement, celle qui organise la campagne Sachets Relouis avec les Éco-Running et la Nocturne de Cotonou.
1: Ce 5 juin, c'est la Journée mondiale de l'environnement. Pourquoi cette journée est-elle instaurée?
7: C'est une journée qui permet de ramener chaque citoyen de cette planète à réfléchir sur l'environnement, parce que nous ne sommes rien sans environnement. Et donc cette journée, pour moi, je considère que c'est une journée de réflexion pour que chaque personne, chaque entreprise, chaque institution regarde à son niveau ce qu'il fait pour préserver cet environnement, pour préserver nos écosystèmes, la biodiversité, et être surtout un acteur de changement dans nos comportements.
1: Pour protéger l'environnement, la loi interdisant les sachets plastiques non biodégradables a été adoptée en 2017. Quel bilan peut-on faire aujourd'hui?
7: Depuis quelques temps maintenant, quand on me pose cette question, je demande à ce que vous la posiez au gouvernement. Ce que nous vivons au Bénin est désolant et ça m'attriste parce que ce soit les associations, les ONG, nous nous sommes mobilisés fortement pour que la loi soit votée contre le sachet plastique. Quand cette loi est votée, nous nous sommes tous dit qu'enfin on arrive au bout et que les populations allaient adopter de nouveaux comportements. Malheureusement, après la phase de sensibilisation, la mise en application de la loi n'a pas été effective. Parce que vous savez, en tant qu'association, nous militons pour sensibiliser, mais ce ne sont pas les associations qui vont commencer par arrêter les importateurs, pas sanctionner. Et donc, malheureusement, le constat est amer dans la mise en application de cette. On ne peut pas faire voter une loi comme ça et ne pas mettre derrière des mesures qui contraignent, qui obligent les populations à comprendre. D'ailleurs, souvent, je donne l'exemple du port de Castres. On a vu tout ici comment ça s'est passé. Il a fallu qu'on mette des policiers dans les carrefours pour arrêter les gens, pour donner des amendes, alors qu'en réalité, ce qu'on voulait pour nos populations, c'est leur propre sécurité. La preuve, c'est qu'aujourd'hui, c'est rentré dans l'ordre tant qu'il n'y a pas de contraintes, tant qu'il n'y a pas de bâton derrière au début pour que les changements puissent s'opérer. Mais malheureusement, on retombe dans les travers comme ceux dans lesquels nous sommes ici.
4: Constatez-vous une diminution de l'utilisation des sachets plastiques non biodégradables dans les marchés, les commerces et les ménages?
7: Aller dans les écoles pour voir ce que c'est que le désastre. Parce que vous voyez nos enfants manger, boire la bouillie, boire le yaourt, boire les aliments qui sont cuits, le hablo, le hakata, tout ça là cuit dans le sachet plastique et s'intoxiquer alors que nous savons tous que c'est des hydrocarbures. On ne peut pas fermer les yeux sur un fléau aussi dangereux et penser que dans 10 ans, dans 20 ans, les populations béninoises seront en bonne santé. Pour moi, c'est une urgence. Au-delà même de l'aspect environnement ou climatique, pour moi, c'est une urgence de santé publique.
4: Les sachets biodégradables sont-ils suffisamment disponibles et accessibles aux consommateurs et aux commerçants aujourd'hui?
7: On ne peut pas dire à nos populations, n'utilisez pas le sachet si à côté, nous n'avons pas des emballages autres que le sachet plastique. Quand la loi a été votée et qu'on nous a fait venir des sachets qu'on appelait biodégradables, nous, en tant qu'association, nous avons été contre parce que c'était juste des emballages oxo-dégradables. Et oxo, ça veut dire que ça se dégrade, mais dans la nature. Et donc, c'est toujours un polluant dangereux pour notre société. Les autres alternatives, que ce soit ceux qui proposaient, que ce soit ceux qui proposaient des emballages en verre, en carton, ces alternatives petit à petit ont disparu parce que les sachets plastiques sont toujours disponibles. On ne peut pas demander à quelqu'un d'acheter un emballage à 50 francs quand à côté le sachet est disponible à 1 franc. Donc pour moi, c'est important qu'il y ait des alternatives. Je donne souvent l'exemple du Rwanda quand la loi a été votée là-bas. Du jour au lendemain, toutes ces alternatives d'emballage papier ont été disponibles parce qu'il y a eu de la subvention. Et donc ici, si on ne subventionne pas au début pour que ne serait-ce que les populations rentrent dans ces habitudes et que si on ne ferme pas surtout les entrées de sachets plastiques, on va se rendre compte qu'on va sensibiliser pendant des années, rien ne va se passer.
4: Madame Sandra Idossou, revenons à la loi. Vous avez indexé le gouvernement par rapport à la prise de décision, mais la population également n'est pas aussi concernée par rapport aux prises de décision, aux changements de comportement?
7: Bien sûr, c'est important. Vous savez, on ne peut pas dire à quelqu'un qu'en mangeant dans le sachet plastique, il va être malade demain et dire que cette personne n'est pas responsable. Nous sommes tous responsables. Quand en tant qu'adulte, vous allez à des cérémonies à Gore, que vous mangez la pâte qui est cuite dans le sachet plastique, on ne peut pas dire que vous n'êtes pas responsable. Ce n'est pas aux policiers d'être devant les maisons, d'être devant les buffets, ou dit que la nourriture est dans le sachet plastique. Donc, évidemment, nos populations sont aussi responsables. Est-ce que les populations, maintenant, ont toutes appris que le sachet était un danger pour leur santé? Ça, c'est la question que je me pose.
4: Parlez-nous un peu de votre approche, votre mouvement « Sachet Réloué ».
7: Notre campagne s'appelle « Sachet Réloué » pour que quand on voit le sachet, qu'on se rende compte que c'est un danger et que nous devons tout fuir, nous devons tout faire pour l'éloigner de nous. Et depuis 8 ans, nous travaillons justement autour de la campagne « Sachet Réloué ». Nous allons dans les écoles pour sensibiliser les enfants. Nous faisons des activités pour sensibiliser les populations. Nous avons par exemple les éco-running où on marche, on ramasse des déchets plastiques pour que les populations comprennent le danger du sachet plastique. Aujourd'hui, depuis 3 ans, nous organisons la Nocturne de Cotonou, qui est une marche citoyenne qui regroupe plus de 5000 personnes. Et notre objectif, c'est de leur faire passer le message sur leur responsabilité et amener nos autorités à agir.
4: Un mot à l'occasion de la Journée mondiale de l'environnement pour finir cet entretien.
7: La préservation de l'environnement est ce qui nous garantit que demain, nous pourrons vivre en bonne santé et dans un cadre sain. Et donc, chacun de nous est responsable de cet environnement. Quand on parle de préservation de l'environnement, ce n'est pas une question de riche ou de pauvre. C'est la seule problématique qui nous touche tous, qu'on soit grand, petit, moyen, noir ou pas. Cette question de préservation de l'environnement nous touche tous. Et donc, chacun de nous doit comprendre qu'il doit faire des efforts dans ses comportements, dans ses habitudes.
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1: À présent, le rappel des titres. Affaire de la dame brûlée à Épais. La criette se prononce ce vendredi sur les modalités du procès. La cour doit décider si les audiences vont se tenir en public ou à huis clos. À l'occasion de la Journée mondiale de l'environnement célébrée ce 5 juin, Bip Radio s'est intéressé à la lutte contre la pollution plastique au Bénin. Près de 9 ans après l'entrée en vigueur de la loi interdisant les sachets plastiques non biodégradables, quel bilan peut-on faire de son application? Sandra Idossou, militante écologiste engagée dans la protection de l'environnement, nous a répondu en page invitée. Et puis les Guépards retrouvent les pelouses ce 5 juin pour le match amical face au Niger. Une rencontre aux allures de laboratoire pour le sélectionneur béninois privé de près de 10 cadres bien et décidé à tester de nouvelles âmes à l'aube des éliminatoires de la CAN 2027.
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1: Auditeurs, auditrices de Bip Radio, merci de prendre rendez-vous de votre chronique en livrez-vous qui reçoit pour vous aujourd'hui le Grand Prix littéraire du Bénin catégorie chroniqueur littéraire. Il a pour nom Enoch Guidjimin. Quand on parle d'Enoch Guidjimin, on pense bien évidemment à la chronique La Vigueur littéraire qui a lieu tous les jeudis sur la web radio Éducation. Enoch, sois le bienvenu dans les locaux de Bip Radio.
2: Merci beaucoup Jérôme Tonsavi, c'est un plaisir pour moi d'être là et de pouvoir avoir l'occasion de me prononcer sur la littérature béninoise.
1: Tu es consacré Grand Prix littéraire du Bénin et le prix porte le nom Jérôme Carlos. Quelles sont tes impressions et de représenter valablement les chroniqueurs littéraires du Bénin?
2: Je pense que c'est un travail plus acharné que je suis appelé à faire. Je pense qu'il faut que je redouble d'ailleurs pour montrer au Gotha de la littérature béninoise que je mérite vraiment ce prix. Ce n'est pas le moment de sombrer, ce n'est pas le moment d'abandonner ce que je fais, ce qui les a amenés à me sacrer prix Jérôme Carlos de la critique littéraire 2025. Et donc, c'est de tamiser davantage les livres que je reçois sur mon émission, c'est de faire en sorte qu'un auteur qu'on reçoit, c'est qu'il a peu ou prou quelque chose à vendre, peut-être de procédés stylistiques ou l'histoire qui n'est peut-être pas anachronique, mais qui permet quand même de tresser les cheveux sur la tête du lecteur que nous sommes.
1: Quel est le travail qui se fait en amont dans la préparation donc de cette chronique-là? Comment tu prépares chaque numéro de ta chronique littéraire?
2: Alors, je lis d'abord le livre et je regarde la trame de l'histoire, les extraits poignants, les parties attrayantes. Et je table sur ces parties-là en demandant à toute une équipe qui est derrière moi, femme comme homme, de poser la voix. Et on essaie quand même d'identifier les sons qui pourront aller avec la thématique qui est abordée à ce niveau-là. Et là, durant l'émission, on joue l'extrait pour faire voyager d'abord l'auteur qui a écrit son livre, faire voyager également l'auditeur. Et après, on revient sur les questions. On pose des questions par moment pour sortir du livre, pour essayer de voir un peu le background de l'auteur, de l'écrivain. Parce qu'il faut dire, l'auteur qui écrit son livre, ce n'est plus pour lui, c'est pour le lecteur. Le livre voyage partout. Et donc, il faut forcément amener l'auteur à expliquer certaines thématiques qu'il n'a pas eu le temps de décrire de façon exhaustive. Parce qu'il écrit, mais derrière l'écriture, il y a aussi des explications que le lecteur n'a pas peut-être compris.
1: Quelle est la qualité première d'un chroniqueur littéraire, de ton point de vue?
2: C'est de lire. De lire les livres, de se enchaîner, d'avoir une relation cuisante avec la littérature. Je parle de la littérature écrite. Et de savoir que, quelle que soit l'activité littéraire qui a lieu dans le pays, si on a le temps, il faut s'y rendre. Parce que ce n'est que dans le commerce des idées, ce n'est que dans le débat d'idées qu'on pourra vraiment se vendre, montrer qu'on est du milieu et montrer aux gens qu'on a une telle émission qui s'anime. Paulin Rontondi dit, je cite, « La science naît de la discussion et en vie ». Mais là, on n'est pas dans la science, mais moi, je dirais que ce n'est qu'à travers les échanges que jaillit la lumière. Donc, il faut sortir, rencontrer les autres, voir un peu ce qu'ils ont produit comme livre. Si on tente, ils ont envie de vous faire lire le livre, vous le lisez. Et si cela répond vraiment aux critères que vous vous êtes prédéfinis à l'entame pour animer votre émission, vous le recevez. Dans le cas contraire, vous le dites simplement et clairement que vous ne pouvez pas parler de livre sur votre émission. Mais s'il insiste que vous parliez du livre, c'est que vous allez sortir peu ou prou les insuffisances.
1: Je sais que tu reçois beaucoup de manuscrits, beaucoup de livres par semaine. Quels sont les critères de choix, les critères premiers qui te poussent à dire oui, tel livre par exemple peut être reçu sur la Vigueur littéraire?
2: Alors il y a d'abord le titre à mon niveau. Après le titre, je regarde l'incipit, les premières phrases du livre, le corps du livre. Mais je regarde essentiellement l'auteur qui a utilisé les mots de tous les jours pour écrire d'une autre manière. Mmh. Un mot que toi tu connais, mais lui il écrit d'une autre manière, qui répond vraiment à la logique. Voilà, ce sont des éléments qui nous accrochent.
1: Toi qui as beaucoup lu les auteurs d'ici, si on te demande de faire un petit bilan, que diras-tu de la littérature béninoise? Est-ce que c'est une littérature qui se porte bien ou qui est sous perfusion?
2: Est-ce que notre littérature est sous perfusion? Bon, je ne crois pas. Parce qu'il y a cette appétence-là de nous jeunes. Je suis aussi auteur. Je ne me réclame pas écrivain parce qu'être écrivain, c'est très dense. Je suis auteur, je le dis partout où je passe. Mais il y a cette envie-là de sortir, de produire. Il n'y a pas ce mois où on ne trouve pas un livre qui serait quelque part dans un confin du pays ou à l'intérieur du pays qu'on veut lancer. Et donc, déjà, on sent cette envie de maintenir la flamme littéraire. Mais il faut reconnaître en fait que l'écrivain Jacques Chabon dit, ce sont les critiques qui font la littérature. Le défaut, c'est que certains ou quelques uns n'apprécient pas les observations, qu'elles soient négatives, qu'on donne sur leur livre. Ce qui fait que on pourrait dire que la littérature béninoise est peu ou prou en bonne santé. Mais elle sera davantage en bonne santé si on arrive à accepter réellement que ce qu'on a fait n'est pas encore ce qu'il faut faire. Il faut encore travailler parce que tout auteur qui sort un livre, pour lui, c'est le meilleur. Il y a pas cet auteur qui arrive à se regarder ou à questionner le miroir de sa conscience pour dire « Tel livre, je l'ai écrit, mais je ne suis pas satisfait de ça. » Non, il est difficile d'entendre parler de ce jour-là. Souvent, pour eux, c'est le livre qu'il faut. Il faut en acheter. Et beaucoup sont dans la publicité. Donc, je pense qu'il faut vraiment essayer d'écouter des acteurs du livre averti qui vraiment portent des regards appréciables sur des livres. Je pense qu'il faut les suivre de près. Ils sont sur Facebook. Ils sont souvent lors des événements littéraires et tout. Donc, il faut les suivre de près pour voir si c'est pas des critiques pour décourager ou des critiques constructives. Oui, ouais. Vous voyez, donc c'est un peu ça.
1: Alors, quelqu'un qui nous suit et qui a cette passion de devenir chroniqueur, quel conseil, toi, en tant que Grand Prix littéraire du Bénin 2025, catégorie chroniqueur littéraire, quel conseil tu vas lui donner en quelques mots?
2: Victor Hugo disait, je cite, « Lire, c'est comme boire et manger. L'esprit qui ne lit pas vieillit comme un corps qui ne mange pas. » Fin de citation. Ce qui voudra dire que si quelqu'un a envie d'être chroniqueur, il doit lire au moins un livre par semaine, au moins un livre par semaine. Et il doit s'arranger pour être disponible quand il y aura une activité littéraire. Si c'est loin, c'est force. En tout cas, il doit avoir des activités littéraires un peu partout. Il doit être là et s'arranger pour qu'on sache qu'il est dans la salle. Soit prendre la parole, soit quelqu'un doit l'identifier dans le loyer, savoir qu'il est dedans. Et au-delà de tout, des notes de lecture, des tests qu'il faut écrire, soumettre à d'autres personnes qui sont plus averties dans le domaine, cela pourrait faire de lui un chroniqueur littéraire qui sera un peu suivi.
1: Merci, c'était Enoch Guidjimin, chroniqueur littéraire à la web radio Éducation. Et meilleur chroniqueur du Bénin 2025 qui porte justement le nom Jérôme Kalos. C'était un grand plaisir de l'avoir reçu dans votre chronique En Livrez-vous. Prenez rendez-vous vendredi prochain avec le même plaisir de lire et d'écouter la littérature du monde.
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4: Bonjour et bienvenue à la une des journaux. On démarre par le potentiel protection sociale et assistance aux personnes vulnérables. La CNSS déploie des contrôles physiques à domicile pour les personnes grabataires. Diplomatie régionale, Romuald Wadaï reçu par Alassane Ouattara. La nouvelle tribune à présent de Lomé à Abidjan, Wadaï renforce l'axe de coopération ouest-africain. Toujours avec la nouvelle tribune, sesting et sestation, il faut sensibiliser et préserver les jeunes béninois. Bénin, Nicéphore, Dieu donné Soglo, salue la diplomatie active du président Roumia Douadaï. Conseil des ministres du 3 juillet 2026, budget rectificatif, justice et santé au menu. Démographie galopante au Bénin, comment concilier valeurs culturelles, volonté d'enfanter les défis sociaux, économiques. Fraternité à présent, le journal de Ménotin. Première semaine à la présidence de la République, Ouadaï réussit un sans faute. 5 capitales visitées, 17 décisions, des mesures sociales, un envol canon. On reste toujours avec le quotidien Fraternité. La protection de l'environnement doit devenir une habitude quotidienne et non un simple rituel. C'est à l'occasion de la journée mondiale de l'environnement ce jour. Les quatre vérités à présent, SB2E, l'élagage doit sécuriser, l'élagage est pour sécuriser, j'allais dire, le réseau électrique. Les riverains appelés à signaler les zones à risque. Un septennat réussi et apaisé, Karim Da Silva et les siens implorent la grâce divine sur le président Roumia Ouadaï. À la fin de sa tournée, de sa première tournée sous-régionale, Roumia Ouadaï exprime sa gratitude aux homologues, aux présidents des pays visités. Le matinal à présent, 1 milliard de francs CFA pour faire face aux urgences vitales dans les hôpitaux publics. Information liée à la page 3 de ce quotidien. Roumia Ouadaï crédibilise la parole publique. Le Télégramme à présent, première tournée diplomatique dans 5 pays. Ouadaï consolide ses alliances régionales. Bénin intelligent à présent, urgence vitale, éducation, agriculture, l'État débloque des milliards, décentralisation, grand remaniement à la tête des préfets, sécurisation du réseau électrique, la SB2E intensifie les opérations, communication et droits locaux fait commandeur de l'ordre du mérite ivoirien. On finit avec le service public, le quotidien, la nation, Bénin, Côte d'Ivoire, Ouadaï et Ouattara pour un partenariat plus ambitieux. Première mesure de gouvernance à la tête de Roumia Ouadaï, les signaux de mandat tournés vers le social. Information en ligne à la page 13 de ce quotidien.
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4: À présent, le rappel des titres. Affaire de la dame brûlée à Ekpe. La criette se prononce ce vendredi sur les modalités du procès. La cour doit décider si les audiences vont se tenir en public ou à huis clos. À l'occasion de la Journée mondiale de l'environnement célébrée ce 5 juin, Bip Radio s'est intéressé à la lutte contre la pollution plastique au Bénin. Près de 9 ans après l'entrée en vigueur de la loi interdisant les sachets plastiques non biodégradables, quel bilan peut-on faire de son application? Sandra Idossou, militante écologiste engagée dans la protection de l'environnement, nous a répondu en page invitée. Et puis les Guépards retrouvent les pelouses ce 5 juin pour le match amical face au Niger. Une rencontre aux allures de laboratoire pour le sélectionneur béninois privé de près de 10 cadres bimbiers et décidé à tester de nouvelles armes à l'aube des éliminatoires de la CAN 2027.
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4: Bonjour et bienvenue aux informations à l'échelle africaine. À une semaine de la Coupe du Monde 2026, la Côte d'Ivoire signe une victoire de prestige en s'imposant 2-1 face à la France en match amical de préparation hier 4 juin. Menés au score, les éléphants ont fait preuve de caractère pour renverser les bleus et engranger un maximum de confiance avant leur entrée en lice. Côté français, cette défaite est perçue comme un avertissement avant le match contre le Sénégal prévu pour le 16 juin. Le sélectionneur Didier Deschamps, il s'agit d'une piqûre de rappel avant les rencontres à venir. Un drame s'est produit dans le nord du Niger. 49 ressortissants nigériens sont morts de soif après la panne d'un camion, du camion qui les transportait depuis le Niger voisin, le Mali voisin. C'est le gouverneur d'Agadez qui l'a annoncé ce jeudi 4 juin sur les réseaux sociaux. Alertés, ils ont été secourus par plusieurs ont été secourus, d'autres par les autorités de la région d'Amsamaka. Les autorités ont trouvé les victimes et ont procédé à leurs inhumations sur place. Lors de leurs interventions, elles ont également secouru une soixantaine de personnes bloquées depuis 3 jours dans une autre ville proche de la ville où ces ressortissants ont été découverts. Le journaliste d'investigation guinéen Habib Marwan Camara, porté disparu depuis son enlèvement le 3 décembre 2024, figure parmi les lauréats du prix Mohamed Maïga 2026. Cette distinction, décernée par l'association Mohamed Maïga en partenariat avec Reporters sans frontières, vise à saluer son engagement professionnel et à maintenir la mobilisation en faveur de sa libération. Ses proches demeurent sans nouvelles de lui depuis plus d'un an. Depuis, les autorités de transition malienne ont interdit depuis le 3 juin 2026 la circulation des motos en dehors des grandes des agglomérations sur l'ensemble du territoire. Cette mesure sécuritaire vise à limiter les déplacements des troupes armées, mais elle risque de bouleverser le quotidien de nombreux habitants, notamment les zones rurales où la moto constitue le principal moyen de transport. La décision suscite de nombreuses critiques. Les autorités ont également interdit l'accès à 39 sites considérés comme des refuges pour les groupes terroristes. Et c'est tout pour les informations à l'échelle interne, à l'échelle africaine. Merci de nous avoir suivis.
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2: Mesdames, messieurs, bonjour et bienvenue au journal Les Titres. Affaire de la femme brûlée à Épais, la criette se prononce ce vendredi sur les modalités du procès. La cour doit décider si les audiences se tiendront en public ou à huis clos. À l'occasion de la journée mondiale de l'environnement célébrée ce 5 juin, Bip Radio s'est intéressé à la pollution plastique au Bénin près de 9 ans après l'entrée en vigueur de la loi interdisant les sachets plastiques non biodégradables. Quel bilan peut-on faire de son application? Élément de réponse en page invitée. Et puis ce jour, les guépards retrouvent les pelouses ce vendredi 5 juin pour un match amical face au Niger. Voilà pour les titres et les développements dans un instant. Le président Romain Ouattara a effectué ce jeudi 4 juin 2026 une visite d'amitié de travail à Abidjan dans le cadre de sa tournée régionale accueillie à son arrivée par le vice-président ivoirien Thiermoko Kone. Il a été ensuite reçu au palais présidentiel par son homologue ivoirien Alassane Ouattara. Les deux chefs de l'État ont échangé sur le renforcement de la coopération bilatérale, les échanges économiques et commerciaux ainsi que l'intégration régionale. Ils ont également abordé les questions de paix, de sécurité et de stabilité en Afrique de l'Ouest. Prise de fonction des nouveaux préfets, le calendrier dévoilé. Dans un message à radio daté du 4 juin 2026, le ministère de la décentralisation et de la gouvernance locale instruit les préfets concernés à organiser les cérémonies de passation de charge entre préfets sortants et entrants conformément aux nominations intervenues en conseil des ministres ce 3 juin 2026. Les passations de services vont se dérouler les 5 et 8 juin 2026 dans les préfectures des départements de l'Atlantique, du littoral, du plateau, du Zou, du Koufo, du Borgou et de la Donga ainsi que de l'Atakora en présence des représentants du ministère. Les départements de la Liborie, des collines du Mono, de l'Oumé ne sont pas concernés par cette opération. Ce 5 juin, à l'occasion de la journée mondiale de l'environnement, Bip Radio s'est intéressé à la lutte contre la pollution plastique au Bénin. Près de 9 ans après l'entrée en vigueur de la loi interdisant les sachets plastiques non biodégradables, les habitudes ont-elles changé? Quelques citoyens se prononcent.
3: Je n'ai jamais eu connaissance d'une loi interdisant l'utilisation des sachets plastiques. Ce que j'utilise, c'est parce que je vais payer peut-être quelque chose, on me met, parce que la majeure partie des vendeuses ou vendeurs utilisent les sachets plastiques.
4: Moi, je n'ai pas vraiment l'habitude d'acheter dans un sachet. Je garde toujours mon bol pour acheter à manger. J'ai mon sac Dangote. Ouais, c'est un sac plastique, mais c'est mieux que le sachet plastique.
2: Affaire d'âme torturée au feu à Épais ce vendredi, la criette rend sa décision sur la forme du procès, audience publique ou à huis clos, une question importante avant l'ouverture des débats. Romario Rumpé pour le point.
5: Les 6 accusés comparaissent pour viol, coups et blessures volontaires et pour enregistrement et diffusion d'images liées à la commission d'une infraction. Ils avaient déjà comparu une première fois le 15 mai dernier, certains assistés de leurs avocats. Tous ont nié les faits. La victime était présente. La question du huis clos a divisé les conseils. L'avocate de l'Institut national de la femme a plaidé pour une audience à huis clos au nom de la loi et de la dignité de la victime. L'affaire comportant notamment des faits de viol, le ministère public et les autres avocats de la partie civile ont plaidé pour que le procès soit public. La vidéo ayant déjà circulé sur les réseaux sociaux, Maître Victorien Fadé a mis en avant la portée pédagogique que pourrait avoir ce procès pour la société. Côté défense, Maître Hugo Koukboulou avait indiqué à la fin de l'audience que son client était plus dans la posture de sauveur. L'un des avocats de la victime, Maître Brice Oussou, a insisté. Cette affaire doit servir de leçon. Rappel des faits. Le jeudi 23 avril dernier, une vidéo devenue virale montre une femme ligotée, nue, suspendue au-dessus de flammes, sous les regards moqueurs de ses tortionnaires qui l'accusaient de vol. Après enquête, la police a interpellé 6 des 7 suspects identifiés.
2: Le Jour de match pour le 11 national, l'équipe du Bénin affronte ce 5 juin le Niger en amical. Une rencontre aux allures de laboratoire pour le sélectionneur béninois privé de près de 10 cadres, mais bien décidé à tester de nouvelles âmes à l'aube. À l'aube des éliminatoires de la CAN 2027. Alors, à quoi faut-il s'attendre pour ce duel de voisins? Éléments de réponse et état de force en présence avec Léonard Claudel Sonneco.
6: C'est une rencontre qui servira de test grandeur nature pour gagner notre or. En vue des prochaines éliminatoires de la CAN 2027, le sélectionneur du Bénin compte en profiter pour faire tourner son effectif et intégrer de nouveaux visages. Pourtant, les Guépards abordent ce match avec un handicap majeur, une cascade d'absence. Près de 10 titulaires manquent à l'appel pour ces journées FIFA de juin, retenues à l'infirmerie ou pour des raisons familiales. Mais en face se dresse un adversaire bien connu des Béninois, le Niger. Sur le papier, l'avantage tourne en faveur des Guépards, 90e au classement FIFA face au MENA nigérien qui pointe au 114e rang. L'historique des confrontations plaide également pour le Bénin. En deux face-à-face officiels, lors des éliminatoires de la Coupe du Monde 2010, les Guépards se sont imposés à chaque fois sur le même score, 2-0 à l'aller comme au retour. Un bilan parfait de 2 victoires en 2 matchs que le 11 national tentera de préserver ce 5 juin. Qu'en est-il alors de la forme du moment? Sur ces 5 dernières sorties, le Bénin affiche un bilan plutôt positif, de 3 victoires pour 2 défaites. Les Guépards ont dicté leur loi face au Botswana 1-0 lors des éliminatoires de la CAN 2025 avant d'enchaîner sur ce même score lors des amicaux de mars contre la Guinée et le Libéria. Seul faux pas, 2 revers face aux cadors du continent, le Sénégal et l'Égypte. En face, le Niger souffle le chaud et le froid. Sur leurs 5 derniers matchs, les Nigériens comptent 2 victoires de prestige, 1-0 à l'extérieur contre la Zambie et le Togo, pour 2 matchs nuls et 1 seule petite défaite face au Burkina Faso. Un duel de voisins qui s'annonce donc aussi indécis que passionnant.
2: Voilà l'essentiel de l'information pour ce journal de 8 heures. Cette édition a été mise en onde par Razak Moussa, présentée par Christelle Vonpatine.

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1: À l'occasion de la Journée mondiale de l'environnement, célébrée ce 5 juin, Bip Radio s'est intéressée à la lutte contre la pollution plastique au Bénin. Près de 9 ans après l'entrée en vigueur de la loi interdisant les sachets plastiques non biodégradables, quel bilan peut-on faire de son application? Quels obstacles freinent encore la réduction des déchets plastiques et quelles pistes pour préserver notre cadre de vie? Pour en discuter, nous recevons pour vous Sandra Idosso, militante écologiste engagée dans la protection de l'environnement.
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3: Je suis Sandra Idosso, activiste pour la préservation de l'environnement, celle qui organise la campagne Sachet Reloué avec les Éco-Rouennais et la Nocturne de Cotonou.
1: Ce 5 juin, c'est la Journée mondiale de l'environnement. Pourquoi cette journée est-elle instaurée?
3: C'est une journée qui permet de ramener chaque citoyen de cette planète à réfléchir sur l'environnement, parce que nous ne sommes rien sans environnement. Et donc cette journée, pour moi, je considère que c'est une journée de réflexion pour que chaque personne, chaque entreprise, chaque institution regarde à son niveau ce qu'il fait pour préserver cet environnement, pour préserver nos écosystèmes, la biodiversité, et être surtout un acteur de changement dans nos comportements.
1: Pour protéger l'environnement, la loi interdisant les sachets plastiques non biodégradables a été adoptée en 2017. Quel bilan peut-on faire aujourd'hui?
3: Depuis quelque temps maintenant, quand on me pose cette question, je demande à ce que vous la posiez au gouvernement. Ce que nous vivons au Bénin est désolant et ça m'attriste parce que ce soit les associations, les ONG, nous nous sommes mobilisés fortement pour que la loi soit votée contre le sachet plastique. Quand cette loi est votée, nous nous sommes tous dit qu'enfin on arrive au bout et que les populations allaient adopter de nouveaux comportements. Malheureusement, après la phase de sensibilisation, la mise en application de la loi n'a pas été effective. Parce que vous savez, en tant qu'association, nous militons pour sensibiliser, mais ce ne sont pas les associations qui vont commencer par arrêter les importateurs, pas sanctionner. Et donc, malheureusement, le constat est amer dans la mise en application de cette. On ne peut pas faire voter une loi comme ça et ne pas mettre derrière des mesures qui contraignent, qui obligent les populations à comprendre. D'ailleurs, souvent, je donne l'exemple du port de Cap. On a vu tout ici comment ça s'est passé. Il a fallu qu'on mette des policiers dans les carrefours pour arrêter les gens, pour donner des amendes, alors qu'en réalité, ce qu'on voulait pour nos populations, c'est leur propre sécurité. La preuve, c'est qu'aujourd'hui, c'est rentrer dans l'ordre tant qu'il n'y a pas de contraintes, tant qu'il n'y a pas de bâton derrière au début pour que les changements puissent s'opérer. Mais malheureusement, on retombe dans les travers comme ceux dans lesquels nous sommes ici.
1: Constatez-vous une diminution de l'utilisation des sachets plastiques non biodégradables dans les marchés, les commerces et les ménages?
3: Aller dans les écoles pour voir ce que c'est que le désastre. Parce que vous voyez nos enfants manger, boire la bouillie, boire le yaourt, boire les aliments qui sont cuits, le hablo, le hakata, tout ça là cuit dans le sachet plastique et s'intoxiquer alors que nous savons tous que c'est des hydrocarbures. On ne peut pas fermer les yeux sur un fléau aussi dangereux et penser que dans 10 ans, dans 20 ans, les populations béninoises seront en bonne santé. Pour moi, c'est une urgence. Au-delà même de l'aspect environnement ou climatique, pour moi, c'est une urgence de santé publique.
1: Les sachets biodégradables sont-ils suffisamment disponibles et accessibles aux consommateurs et aux commerçants aujourd'hui?
3: On ne peut pas dire à nos populations n'utilisez pas le sachet si à côté nous n'avons pas des emballages autres que le sachet plastique. Quand la loi a été votée et qu'on nous a fait venir des sachets qu'on appelait biodégradables, nous en tant qu'association nous avons été contre parce que c'était juste des emballages oxo-dégradables. Et oxo, ça veut dire que ça se dégrade, mais dans la nature. Et donc, c'est toujours un polluant dangereux pour notre société. Les autres alternatives, que ce soit ceux qui proposaient, que ce soit ceux qui proposaient des emballages en verre, en carton, ces alternatives, petit à petit, ont disparu parce que les sachets plastiques sont toujours disponibles. On ne peut pas demander à quelqu'un d'acheter un emballage à 50 francs quand à côté, le sachet est disponible à 1 franc. Donc pour moi, c'est important qu'il y ait des alternatives. Je donne souvent l'exemple du Rwanda, quand la loi a été votée là-bas, du jour au lendemain, toutes ces alternatives d'emballage papier ont été disponibles parce qu'il y a eu de la subvention. Et donc ici, si on ne subventionne pas au début pour que ne serait-ce que les populations rentrent dans ces habitudes et que si on ne ferme pas surtout les entrées de sachets plastiques, on va se rendre compte qu'on va sensibiliser pendant des années, rien ne va se passer.
1: Madame Sandra Idossou, revenons à la loi. Vous avez indexé le gouvernement par rapport à la prise de décision, mais la population également n'est pas aussi concernée par rapport aux prises de décision, aux changements de comportement?
3: Bien sûr, c'est important. Vous savez, on ne peut pas dire à quelqu'un qu'en mangeant dans le sachet plastique, il va être malade demain et dire que cette personne n'est pas responsable. Nous sommes tous responsables. Quand en tant qu'adulte, vous allez à des cérémonies à Gore, que vous mangez la pâte qui est cuite dans le sachet plastique, on ne peut pas dire que vous n'êtes pas responsable. Ce n'est pas aux policiers d'être devant les maisons, d'être devant les buffets, pour dire que la nourriture est dans le sachet plastique. Donc évidemment, nos populations sont aussi responsables. Est-ce que les populations maintenant ont toutes appris que le sachet était un danger pour leur santé? Ça, c'est la question que je me pose.
1: Parlez-nous un peu de votre approche, votre mouvement Sachet Réloué.
3: Notre campagne s'appelle Sachet Réloué pour que quand on voit le sachet, qu'on se rende compte que c'est un danger et que nous devons tout fuir, nous devons tout faire pour l'éloigner de nous. Et depuis 8 ans, nous travaillons justement autour de la campagne Sachet Réloué. Nous allons dans les écoles pour sensibiliser les enfants. Nous faisons des activités pour sensibiliser les populations. Nous avons par exemple les éco-running où on marche, on ramasse des déchets plastiques pour que les populations comprennent le danger du sachet plastique. Aujourd'hui, depuis 3 ans, nous organisons la Nocturne de Cotonou, qui est une marche citoyenne qui regroupe plus de 5000 personnes. Et notre objectif, c'est de leur faire passer le message sur leur responsabilité et amener nos autorités à agir.
1: Un mot à l'occasion de la Journée mondiale de l'environnement pour finir cet entretien.
3: La préservation de l'environnement est ce qui nous garantit que demain, nous pourrons vivre en bonne santé et dans un cadre sain. Et donc, chacun de nous est responsable de cet environnement. Quand on parle de préservation de l'environnement, ce n'est pas une question de riche ou de pauvre. C'est la seule problématique qui nous touche tous. Qu'on soit grand, petit, moyen, noir ou pas, cette question de préservation de l'environnement nous touche tous. Et donc, chacun de nous doit comprendre qu'il doit faire des efforts dans ses comportements, dans ses habitudes.
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1: À présent, le rappel des titres. Affaire de la femme brûlée à Ekpe, la criette se prononce ce vendredi sur les modalités du procès. La cour doit décider si les audiences vont se tenir en public ou à huis clos. À l'occasion de la Journée mondiale de l'environnement, célébrée ce 5 juin, Bip Radio s'est intéressée à la lutte contre la pollution plastique au Bénin. Près de 9 ans après l'entrée en vigueur de la loi interdisant les sachets plastiques non biodégradables, quel bilan peut-on faire de son application? Sandra Idossou, militante écologiste engagée dans la protection de l'environnement, nous a répondu en page invitée. Puis les guépards retrouvent les pelouses ce 5 juin pour un match amical face au Niger. Une rencontre aux alus de laboratoire pour les sélectionneurs, pour le sélectionneur béninois privé de près de 10 cadres, mais bien décidé à tester de nouvelles armes à l'aube des éliminatoires de la CAN 2027.

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1: Bienvenue à tous et merci de nous rejoindre dans cette chronique Bip Informatique sur Bip Radio 106 FM. Nous allons parler d'une thématique ayant trait à des nouvelles technologies avec monsieur Jean-Yves Aranvoido qui est dans ce studio. Bienvenue, bonjour.
2: Bonjour monsieur Azan.
1: Heureux de vous retrouver. Alors, c'est quoi un VPN ?
2: On entend beaucoup parler des VPN, surtout dans les pays où malheureusement on coupe Internet aujourd'hui. Ou bien sur Internet, lorsque certains veulent parler en fait d'Internet sécurisé, de pouvoir se connecter de manière sécurisée en fait à Internet. Le VPN, c'est le Virtual Private Network. C'est un réseau privé virtuel et c'est un outil qui chiffre en fait la connexion Internet et masque l'adresse IP qu'on est en train d'utiliser. L'adresse IP, c'est l'adresse qui permet de vous identifier sur Internet.
1: Identification personnelle.
2: Voilà. Sur Internet aujourd'hui. Et cette technologie-là, donc le VPN, permet en fait juste de masquer votre adresse IP lorsque vous êtes en train de naviguer sur Internet aujourd'hui. Donc le VPN, il fait ce qu'on appelle un chiffrement, qui est un procédé qui rend les données illisibles par les tiers. Donc ça veut dire que si vous envoyez une donnée ou s'il y a une donnée qui est échangée entre vous et moi, le chiffrement va s'opérer au milieu qui permet à une troisième personne qui est entre nous de ne pas lire ces données-là qui sont en train d'être envoyées.
1: En un mot, le VPN est indispensable pour moi.
2: Alors, ça dépend de l'utilisation que vous voulez faire du VPN. Le VPN permet par exemple à des contenus qui sont exclusifs à certains pays, par exemple, parce que l'adresse IP nous catalogue dans le pays dans lequel nous sommes. Votre adresse IP donne des informations sur vous et sur le pays dans lequel vous êtes. Donc, si vous avez besoin d'accéder à des contenus qui ne sont pas forcément disponibles dans votre pays et qui sont disponibles dans d'autres pays, par exemple en France ou aux États-Unis, en passant par un VPN qui vous localise dans ce pays-là, donc qui change votre adresse IP qui vous localise dans ce pays-là, vous pourrez accéder à des données de ce pays-là. Le VPN ne vous met pas forcément dans une position de sécurité ou de non-droit sur Internet. Parce que si c'était ça, tout le monde utiliserait un VPN aujourd'hui pour pouvoir se connecter. Non, c'est pas ça. Mais vous permet en fait de passer par ce protocole-là pour avoir certains avantages comme accéder à des contenus d'un autre pays, par exemple, ou bien naviguer de manière sécurisée sur un Wi-Fi public parce que votre adresse IP serait forcément masquée sur ce Wi-Fi public-là où la personne malveillante qui va essayer de voir qu'est-ce que vous faites ne saura pas forcément qui vous êtes ou n'aura pas accès aux données que vous partagez avec quelqu'un d'autre. C'est important pour les zones, par exemple, où vous avez de la difficulté, où il y a des restrictions d'Internet, surtout. Dans certains pays, on a remarqué que lorsque on coupe Internet, par exemple, les gens utilisent le VPN pour pouvoir se localiser dans un autre pays et pour pouvoir utiliser Internet aisément. Donc, c'est très important d'utiliser le VPN dans ces cas-là. C'est important aussi parce que ça vous protège de tous yeux malveillants en fait qui rôdent autour. Après, il faut faire attention parce que les VPN sont des services qui sont soit gratuits, soit payants. Donc, il faut faire attention à l'utilisation que vous faites du VPN aujourd'hui. Il faut vraiment faire très attention aux VPN gratuits parce que ces VPN gratuits-là partagent quand même vos données. Donc, il faut faire très attention aux données que vous faites passer via les VPN. Et après, les VPN payants vous donnent beaucoup plus d'assurance et beaucoup plus de sécurité.
1: Et grâce au VPN, on peut écouter la radio?
2: Oui, avec un VPN, vous pouvez écouter de la radio en France, par exemple. Si le site
1: la radio dispose d'un site.
2: Le site Internet qui diffuse cette radio-là ne vous permettait pas déjà d'écouter la radio depuis votre pays. Vous pouvez, avec un VPN, vous localiser dans ce pays-là et écouter la radio.
1: Quoi d'autre? Pas la radio?
2: Pas la radio. Regardez un film sur Netflix, par exemple. Il y a des films qui ne sont pas disponibles dans les catalogues au Bénin, par exemple. Et vous savez que ce film-là est disponible dans un catalogue en Italie. Avec un VPN, vous pouvez vous localiser en Italie et avoir accès. Il y a certains sites aussi. Par exemple, il m'arrive de faire certaines plateformes où on demande que le site ne fonctionne pas dans certains pays, par exemple. Et donc, on coupe, en fait, l'accès à ces pays-là. Et on sait très bien qu'avec un VPN, on peut y accéder. Voilà. Voilà.
1: Merci beaucoup, monsieur Jean-Yves Arambaido.
2: Je vous en
1: prie. Merci pour ce partage. Je vous rappelle que nous avons parlé des VPN. C'est quoi un VPN, vous l'avez dit? Et nous vous espérons très prochainement dans ce studio pour nous parler d'une autre thématique.
2: À la prochaine.
1: À la prochaine.
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4: Madame, Monsieur, bonjour et bienvenue à nouveau encore à la une de la presse béninoise. On démarre par le quotidien La Nation, le service public à présent. Côte d'Ivoire, Bénin, Wadaï et Ouattara pour un partenariat plus ambitieux. Première mesure du gouvernement, les signaux d'un mandat tourné vers le social. Bénin intelligent, urgence vitale, éducation, agriculture, l'État débloque des milliards, décentralisation, grand remaniement à la tête des préfectures. Sécurisation du réseau électrique, la SBEE intensifie les opérations d'élagage. Communication, Edouard Lecoffet, commandeur de l'ordre du mérite ivoirien, tourné de prise de contact, Romeo Douadaï Brooke, son périple sous-régional. Notre avenir se construit dans le dialogue. Le télégramme à présent, première tournée diplomatique dans 5 pays, Douadaï consolide ses alliances régionales. Le matinal, à présent, 1 milliard de francs CFA pour sauver, pour faire face aux urgences vitales dans les hôpitaux publics. Romia Douadaï crédibilise la parole publique. Les quatre vérités à présent, Pour un septennat réussi à apaiser, Karim Da Silva et les siens implorent la grâce divine sur le président Romuald Adwadayi. À la fin de sa toute première tournée sous-régionale, Romuald Adwadayi exprime sa gratitude aux homologues visités. Assemblée générale du CCR, Michel Alokpo et les siens dressent un bilan des 4 ans. Fraternité à présent, première semaine à la tête de la présidence de la République, a d'ailleurs réussi un sans faute, 5 capitales visitées, 10 décisions, des mesures sociales, un envol canon. La nouvelle tribune à présent de Lomé à Abidjan, Wadaï renforce l'as de coopération ouest-africain. Toujours avec la nouvelle, sesting et sestotion, il faut sensibiliser et préserver les jeunes béninois. Bénin, Nicéphore Dieudonné Soglo salue la diplomatie active du président Romuald Adwadayi. Conseil des ministres du 3 juin 2026, budget rectificatif, justice et santé au menu. Démographie galopante au Bénin. Comment concilier valeurs culturelles, volonté d'enfanter et défis sociaux, économiques. On finit avec le potentiel, industrie du gaming en Afrique. Clofin Gaming décroche sa licence et conquis le Mali. Nommé directeur général de la douane béninoise, Dr. Auf Malheureux sous le choix de l'expertise.
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4: À présent, le rappel des titres. Affaire de la femme brûlée à Ekpe. La criette se prononce vendredi sur les modalités du procès. La cour doit décider si les audiences vont se tenir en public ou à huis clos. À l'occasion de la journée mondiale de l'environnement, célébrée ce 5 juin, Bip Radio s'est intéressée à la lutte contre la pollution plastique au Bénin. Près de 9 ans après l'entrée en vigueur de la loi interdisant les sachets plastiques non biodégradables, quel bilan peut-on faire de son application? Sandra Idossou, militante écologiste engagée dans la protection de l'environnement, nous a répondu en page invitée. Puis les guépards retrouvent les pelouses ce 5 juin pour un match amical face au Niger. Une rencontre aux alus de laboratoire pour le sélectionneur béninois privé de près de 10 cadres mais bien décidé à tester de nouvelles armes à l'aube des éliminatoires de la CAN 2027.

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1: Bonjour et bienvenue à l'actualité internationale. La Cour d'assises de loi atlantique en France a condamné jeudi le tueur en série allemand Martin Ney à la réclusion criminelle pour le meurtre de Jonathan Coulon, âgé de 10 ans au moment des faits en 2004. Déjà condamné en Allemagne pour les meurtres de 3 enfants, l'accusé a maintenu son innocence tout au long du procès. L'archipel de Mayotte fait face à une hausse des cas de paludisme. Depuis le début de l'année 2026, environ 2000 cas ont été recensés dans plusieurs contaminations locales. Les autorités sanitaires renforcent les opérations de lutte contre les moustiques afin d'éviter une éventuelle épidémie du paludisme. Les manifestations se poursuivent en Albanie contre les projets immobiliers portés par Ivanka Trump dans les zones protégées du littoral. Les opposants dénoncent des atteintes à l'environnement et soupçonnent des faits de corruption impliquant le Premier ministre Edi Rama. Une enquête a été ouverte. Et puis, à quelques jours de la Coupe du Monde de la FIFA 2026, les enseignants mexicains poursuivent leur mouvement de grève pour exiger de meilleurs salaires et une réforme des retraites. À Mexico, des manifestants ont même déboulonné plusieurs statues représentant des joueurs de foot qui participent au tournoi. C'est tout pour les informations à l'échelle internationale. Merci de nous avoir suivis.
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2: 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Il est 9h.
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3: Bonjour et bienvenue au dernier point de l'actualité de la matinée sur Bip Radio, les titres. Le ministère de la décentralisation et de la gouvernance locale a instruit les préfets concernés à organiser les cérémonies de passation de charge entre préfets sortants et entrants les 5 et 8 juin. Affaire de la dame brûlée avec paix, la criette se prononce vendredi sur les modalités du procès. La cour a décidé si les audiences se tiendront en public ou à huis clos. D'autres informations viendront meubler cette édition. Installez-vous pour le développement. Un nouveau bonjour à toutes et à tous. Prise de fonction des nouveaux préfets, le calendrier dévoilé ce 4 juin 2026. Le ministre de la décentralisation de la gouvernance locale a instruit les préfets concernés à organiser les cérémonies de passation de charges entre préfets sortants et entrants conformément aux nominations intervenues en conseil des ministres du 3 juin 2026. Les passations de service vont se dérouler les 5 et 8 juin 2026 dans les préfectures des départements de l'Atlantique, du Littoral, du Plateau, du Zou, du Koufo, du Borgou, de la Donga et de l'Atakora en présence des représentants du ministère. Les départements de la Libori, des Collines, du Mouno et de Lomé ne sont pas concernés par cette opération. Le président Romy Adouadaï a effectué ce jeudi 4 juin 2026 une visite d'amitié de travail à Abidjan dans le cadre de sa tournée sous-régionale. Accueilli à son arrivée par le vice-président ivoirien Timoko Kone, il a été ensuite reçu au palais présidentiel par son homologue ivoirien Alassane Ouattara. Les deux chefs d'État ont échangé sur le renforcement de la coopération bilatérale, les échanges économiques et commerciaux, ainsi que l'intégration régionale. Ils ont également abordé les questions de paix, de sécurité, de stabilité en Afrique de l'Ouest. Ce 5 juin, à l'occasion de la Journée mondiale de l'environnement, Bip Radio s'est intéressé à la lutte contre la pollution plastique au Bénin près de 9 ans après l'entrée en vigueur de la loi interdisant les sachets plastiques non biodégradables. Les habitudes ont-elles changé? Quelques citoyens se prononcent.
4: Je n'ai jamais eu connaissance d'une loi interdisant l'utilisation des sachets plastiques. Ce que j'utilise, c'est parce que je vais payer peut-être quelque chose, on me met, parce que la majeure partie des vendeuses ou vendeurs utilisent les sachets plastiques.
5: Moi, je n'ai pas vraiment l'habitude d'acheter dans un sachet. Je garde toujours mon bol pour acheter à manger. J'ai mon sac Dangote. Ouais, c'est un sac plastique, mais c'est mieux que le sachet plastique.
3: Je le disais en titre, affaire dame torturée au feu à Ekpe ce vendredi. La criette rend sa décision sur la forme du procès, audience publique ou à huis clos. Une question importante avant l'ouverture des débats. Romario Rumpé pour le point.
6: Les 6 accusés comparaissent pour viol, coups et blessures volontaires et pour enregistrement et diffusion d'images liées à la commission d'une infraction. Ils avaient déjà comparu une première fois le 15 mai dernier. Certains assistés de leurs avocats. Tous ont nié les faits. La victime était présente. La question du huis clos a divisé les conseils. L'avocate de l'Institut national de la femme a plaidé pour une audience à huis clos au nom de la loi et de la dignité de la victime. L'affaire comportant notamment des faits de viol, le ministère public et les autres avocats de la partie civile ont plaidé pour que le procès soit public. La vidéo ayant déjà circulé sur les réseaux sociaux, Maître Victorien Fadé a mis en avant la portée pédagogique que pourrait avoir ce procès pour la société. Côté défense, Maître Hugo Koukboulou avait indiqué à la fin de l'audience que son client était plus dans la posture de sauveur. L'un des avocats de la victime, Maître Brice Oussou, a insisté. Cette affaire doit servir de leçon. Rappel des faits. Le jeudi 23 avril dernier, une vidéo devenue virale montre une femme ligotée, nue, suspendue au-dessus de flammes, sous les regards moqueurs de ses tensionnaires qui l'accusaient de vol. Après enquête, la police a interpellé 6 des 7 suspects identifiés.
3: Jour de match pour le 11 national, les Guépas du Bénin affrontent ce 5 juin le Niger en amical. Une rencontre aux allures de laboratoire pour les sélectionneurs béninois privés de près de 10 cadres, mais bien décidés à tester de nouvelles âmes à l'aube des éliminatoires de la CAN 2027. Alors, à quoi faut-il s'attendre pour ce duel de voisins? Élément de réponse avec Léonard Claudel, Sonia Ekpon.
0: C'est une rencontre qui servira de test de grandeur nature pour gagner notre or. En vue des prochaines éliminatoires de la CAN 2027, le sélectionneur du Bénin compte en profiter pour faire tourner son effectif et intégrer de nouveaux visages. Pourtant, les Guépards abordent ce match avec un handicap majeur, une cascade d'absences. Près de 10 titulaires manquent à l'appel pour ces journées FIFA de juin, retenues à l'infirmerie ou pour des raisons familiales. Mais en face, se dresse un adversaire bien connu des Béninois, le Niger. Sur le papier, l'avantage tourne en faveur des Guépards. 90e au classement FIFA face au Ménin nigérien qui pointe au 114e rang. L'historique des confrontations plaide également pour le Bénin. En deux face-à-face officiels, lors des éliminatoires de la Coupe du Monde 2010, les Guépards se sont imposés à chaque fois sur le même score, 2-0 à l'aller comme au retour. Un bilan parfait de 2 victoires en 2 matchs que le 11 national tentera de préserver ce 5 juin. Qu'en est-il alors de la forme du moment? Sur ses 5 dernières sorties, le Bénin affiche un bilan plutôt positif, de 3 victoires pour 2 défaites. Les Guépards ont dicté leur loi face au Botswana 1-0 lors des éliminatoires de la CAN 2025 avant d'enchaîner sur ce même score lors des amicaux de mars contre la Guinée et le Libéria. Seul faux pas, 2 revers face aux cadors du continent, le Sénégal et l'Égypte. En face, le Niger souffle le chaud et le froid. Sur leurs 5 derniers matchs, les Nigériens comptent 2 victoires de prestige, 1-0 à l'extérieur contre la Zambie et le Togo, pour 2 matchs nuls et une seule petite défaite face au Burkina Faso. Un duel de voisins qui s'annonce donc aussi indécis que passionnant.
3: Voilà l'essentiel de l'information à retenir. Cette édition a été mise en onde par Azak Moussa et présentée par Christelle Mpati. Merci pour votre fidélité. Place à l'invité du jour.

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1: À l'occasion de la Journée mondiale de l'environnement célébrée ce 5 juin, Bip Radio s'est intéressé à la lutte contre la pollution plastique au Bénin. Près de 9 ans après l'entrée en vigueur de la loi interdisant les sachets plastiques non biodégradables, quel bilan peut-on faire de son application? Quels obstacles freinent encore la réduction des déchets plastiques et quelles pistes pour préserver notre cadre de vie? Pour en discuter, nous recevons pour vous Sandra Idosso, militante écologiste engagée dans la protection de l'environnement.
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2: Je suis Sandra Idosso, activiste pour la préservation de l'environnement, celle qui organise la campagne Sachet Reloué avec les Éco-Running et la Nocturne de Cotonou.
1: Ce 5 juin, c'est la Journée mondiale de l'environnement. Pourquoi cette journée est-elle instaurée?
2: C'est une journée qui permet de ramener chaque citoyen de cette planète à réfléchir l'environnement, parce que nous ne sommes rien sans environnement. Et donc cette journée, pour moi, je considère que c'est une journée de réflexion pour que chaque personne, chaque entreprise, chaque institution regarde à son niveau ce qu'il fait pour préserver cet environnement, pour préserver nos écosystèmes, la biodiversité, et être surtout un acteur de changement dans nos comportements.
1: Pour protéger l'environnement, la loi interdisant les sachets plastiques non biodégradables a été adoptée en 2017. Quel bilan peut-on faire aujourd'hui?
2: Depuis quelques temps maintenant, quand on me pose cette question, je demande à ce que vous la posiez au gouvernement. Ce que nous vivons au Bénin est désolant et ça m'attriste parce que ce soit les associations, les ONG, nous nous sommes mobilisés fortement pour que la loi soit votée contre le sachet plastique. Quand cette loi est votée, nous nous sommes tous dit qu'enfin on arrive au bout et que les populations allaient adopter de nouveaux comportements. Malheureusement, après la phase de sensibilisation, la mise en application de la loi n'a pas été effective. Parce que vous savez, en tant qu'association, nous militons pour sensibiliser, mais ce ne sont pas les associations qui vont commencer par arrêter les importateurs, pas sanctionner. Et donc, malheureusement, le constat est amer dans la mise en application de cette. On ne peut pas faire voter une loi comme ça et ne pas mettre derrière des mesures qui contraignent, qui obligent les populations à comprendre. D'ailleurs, souvent, je donne l'exemple du port de casque. On a vu tout ici comment ça s'est passé. Il a fallu qu'on mette des policiers dans les carrefours pour arrêter les gens, pour donner des amendes, alors qu'en réalité, ce qu'on voulait pour nos populations, c'est leur propre sécurité. La preuve, c'est qu'aujourd'hui, c'est rentré dans l'ordre tant qu'il n'y a pas de contraintes, tant qu'il n'y a pas de bâton derrière au début pour que les changements puissent s'opérer, mais malheureusement, on retombe dans les travers comme ceux dans lesquels nous sommes ici.
1: Constatez-vous une diminution de l'utilisation des sachets plastiques non biodégradables dans les marchés, les commerces et les ménages?
2: Aller dans les écoles pour voir ce que c'est que le désastre, parce que vous voyez nos enfants manger, boire la bouillie, boire le yaourt, boire les aliments qui sont cuits, le hablo, le akata, tout ça là cuit dans le sachet plastique et s'intoxiquer alors que nous savons tous que c'est des hydrocarbures. On ne peut pas fermer les yeux sur un fléau aussi dangereux et penser que dans 10 ans, dans 20 ans, les populations béninoises seront en bonne santé. Pour moi, c'est une urgence. Au-delà même de l'aspect environnement ou climatique, pour moi, c'est une urgence de santé publique.
1: Les sachets biodégradables sont-ils suffisamment disponibles et accessibles aux consommateurs et aux commerçants aujourd'hui?
2: On ne peut pas dire à nos populations, n'utilisez pas le sachet si à côté, nous n'avons pas des emballages autres que le sachet plastique. Quand la loi a été votée et qu'on nous a fait venir des sachets qu'on appelait biodégradables, nous, en tant qu'association, nous avons été contre parce que c'était juste des emballages oxo-dégradables. Et oxo, ça veut dire que ça se dégrade, mais dans la nature. Et donc, c'est toujours un polluant dangereux pour notre société. Les autres alternatives, que ce soit ceux qui proposaient, que ce soit ceux qui proposaient des emballages en verre, en carton, ces alternatives petit à petit, ont disparu parce que les sachets plastiques sont toujours disponibles. On ne peut pas demander à quelqu'un d'acheter un emballage à 50 francs quand à côté le sachet est disponible à 1 franc. Donc pour moi, c'est important qu'il y ait des alternatives. Je donne souvent l'exemple du Rwanda quand la loi a été votée là-bas. Du jour au lendemain, toutes ces alternatives d'emballage papier ont été disponibles parce qu'il y a eu de la subvention. Et donc ici, si on ne subventionne pas au début pour que ne serait-ce que les populations rentrent dans ces habitudes et que si on ne ferme pas surtout les entrées de sachets plastiques, on va se rendre compte qu'on va sensibiliser pendant des années, rien ne va se passer.
1: Madame Sandra Idossou, revenons à la loi. Vous avez indexé le gouvernement par rapport à la prise de décision, mais la population également n'est pas aussi concernée par rapport aux prises de décision, aux changements de comportement.
2: Bien sûr, c'est important. Vous savez, on ne peut pas dire à quelqu'un qu'en mangeant dans le sachet plastique, il va être malade demain et dire que cette personne n'est pas responsable. Nous sommes tous responsables. Quand en tant qu'adulte, vous allez à des cérémonies à Gore, que vous mangez la pâte qui est cuite dans le sachet plastique, on ne peut pas dire que vous n'êtes pas responsable. Ce n'est pas aux policiers d'être devant les maisons, d'être devant les buffets, ou dit que la nourriture est dans le sachet plastique. Donc, évidemment, nos populations sont aussi responsables. Est-ce que les populations, maintenant, ont toutes appris que le sachet était un danger pour leur santé? Ça, c'est la question que je me pose.
1: Parlez-nous un peu de votre approche, votre mouvement « Sachet réloué ».
2: Notre campagne s'appelle « Sachet réloué » pour que quand on voit le sachet, qu'on se rende compte que c'est un danger et que nous devons tout fuir, nous devons tout faire pour l'éloigner de nous. Et depuis 8 ans, nous travaillons justement autour de la campagne « Sachet réloué ». Nous allons dans les écoles pour sensibiliser les enfants. Nous faisons des activités pour sensibiliser les populations. Nous avons par exemple les éco-running où on marche, on ramasse des déchets plastiques pour que les populations comprennent le danger du sachet plastique. Aujourd'hui, depuis 3 ans, nous organisons la Nocturne de Cotonou, qui est une marche citoyenne qui regroupe plus de 5000 personnes. Et notre objectif, c'est de leur faire passer le message sur leur responsabilité et amener nos autorités à agir.
1: Un mot à l'occasion de la Journée mondiale de l'environnement pour finir cet entretien.
2: La préservation de l'environnement est ce qui nous garantit que demain, nous pourrons vivre en bonne santé et dans un cadre sain. Et donc, chacun de nous est responsable de cet environnement. Quand on parle de préservation de l'environnement, ce n'est pas une question de riche ou de pauvre. C'est la seule problématique qui nous touche tous. Qu'on soit grand, petit, moyen, noir ou pas, cette question de préservation de l'environnement nous touche tous. Et donc, chacun de nous doit comprendre qu'il doit faire des efforts dans ses comportements, dans ses habitudes.
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1: À présent, le rappel des titres et nominations des préfets à la tête des départements. Le ministère de la décentralisation et de la gouvernance locale a instruit les autorités de son ministère pour l'organisation des cérémonies de passation de charges entre préfets sortants et entrants les 5 et 8 juin. Affaire de la dame brûlée à Épé, la criette se prononce ce vendredi sur les modalités du procès. La cour doit décider si les audiences vont se tenir en public ou à huis clos. Et puis à l'occasion de la Journée mondiale de l'environnement célébrée ce 5 juin, Bip Radio s'est intéressée à la lutte contre la pollution plastique au Bénin. Sandra Idossou, militante écologiste engagée dans la protection de l'environnement, a abordé le sujet en page invitée.

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1: Auditeurs, auditrices de Bip Radio, merci de prendre rendez-vous de votre chronique en livrez-vous qui reçoit pour vous aujourd'hui le Grand Prix littéraire du Bénin catégorie chroniqueur littéraire. Il a pour nom Enoch Guidjimin. Quand on parle d'Enoch Guidjimin, on pense bien évidemment à la chronique La Vigueur littéraire qui a lieu tous les jeudis sur la web radio Éducation. Enoch, sois le bienvenu dans les locaux de Bip Radio.
2: Merci beaucoup, Jérôme Tonsavi. C'est un plaisir pour moi d'être là et de pouvoir avoir l'occasion de me prononcer sur la littérature béninoise.
1: Tu es consacré Grand Prix littéraire du Bénin et le prix porte le nom Jérôme Carlos. Quelles sont tes impressions et de représenter valablement les chroniqueurs littéraires du Bénin?
2: Je pense que c'est un travail plus acharné que je suis appelé à faire. Je pense qu'il faut que je redouble d'ailleurs pour montrer au Gotha de la littérature béninoise que je mérite vraiment ce prix. Ce n'est pas le moment de sombrer, ce n'est pas le moment d'abandonner ce que je fais, ce qui les a amenés à me sacrer. Prix Jérôme Carlos de la critique littéraire 2025. Et donc, c'est de tamiser davantage les livres que je reçois sur mon émission, c'est de faire en sorte qu'un auteur qu'on reçoit, c'est qu'il a peu ou prou quelque chose à vendre, peut-être de procédés stylistiques ou l'histoire qui n'est peut-être pas anachronique, mais qui permet quand même de tresser les cheveux sur la tête du lecteur que nous sommes.
1: Quel est le travail qui se fait en amont dans la préparation donc de cette chronique-là? Comment tu prépares chaque numéro de ta chronique littéraire?
2: Alors, je lis d'abord le livre et je regarde la trame de l'histoire, les extraits poignants, les parties attrayantes. Et je table sur ces parties-là en demandant à toute une équipe qui est derrière moi, femme comme homme, de poser la voix. Et on essaie quand même d'identifier les sons qui pourront aller avec la thématique qui est abordée à ce niveau-là. Et là, durant l'émission, on joue l'extrait pour faire voyager d'abord l'auteur qui a écrit son livre, faire voyager également l'auditeur. Et après, on revient sur les questions. On pose des questions par moment pour sortir du livre, pour essayer de voir un peu le background de l'auteur, de l'écrivain. Parce qu'il faut dire, l'auteur qui écrit son livre, ce n'est plus pour lui, c'est pour le lecteur. Le livre voyage partout. Et donc, il faut forcément amener l'auteur à expliquer certaines thématiques qu'il n'a pas eu le temps de décrire de façon exhaustive. Parce qu'il écrit, mais derrière l'écriture, il y a aussi des explications que le lecteur n'a pas peut-être compris.
1: Quelle est la qualité première d'un chroniqueur littéraire, de ton point de vue?
2: C'est de lire. De lire les livres, de se enchaîner, d'avoir une relation cuisante avec la littérature. Je parle de la littérature écrite. Et de savoir que, quelle que soit l'activité littéraire qui a lieu dans le pays, si on a le temps, il faut s'y rendre. Parce que ce n'est que dans le commerce des idées, ce n'est que dans le débat d'idées qu'on pourra vraiment se vendre, montrer qu'on est du milieu et montrer aux gens qu'on a une telle émission qui s'anime. Paulin Rontondi dit, je cite, « La science naît de la discussion et en vie. » Mais là, on n'est pas dans la science, mais moi, je dirais que ce n'est qu'à travers les échanges que jaillit la lumière. Donc, il faut sortir, rencontrer les autres, voir un peu ce qu'ils ont produit comme livre. Si on entend, ils ont envie de vous faire lire le livre, vous le lisez. Et si cela répond vraiment aux critères que vous vous êtes prédéfinis à l'entame pour animer votre émission, vous le recevez. Dans le cas contraire, vous le dites simplement et clairement que vous ne pouvez pas parler du livre sur votre émission. Mais s'il insiste que vous parliez du livre, c'est que vous allez sortir peu ou prou les insuffisances.
1: Je sais que tu reçois beaucoup de manuscrits, beaucoup de livres par semaine. Quels sont les critères de choix, les critères premiers qui te poussent à dire oui, tel livre, par exemple, peut être reçu sur la Vigueur littéraire?
2: Alors, il y a d'abord le titre à mon niveau. Après le titre, je regarde l'incipit, les premières phrases d'attaque du livre, le corps du livre. Mais je regarde essentiellement l'auteur qui a utilisé les mots de tous les jours pour écrire d'une autre manière. Mmh. Un mot que toi tu connais, mais lui il écrit d'une autre manière qui répond vraiment à la logique. Voilà, ce sont des éléments qui nous accrochent.
1: Toi qui as beaucoup lu les auteurs d'ici, si on te demande de faire un petit bilan, que diras-tu de la littérature béninoise? Est-ce que c'est une littérature qui se porte bien ou qui est sous perfusion?
2: Est-ce que notre littérature est sous perfusion? Bon, je ne crois pas. Parce qu'il y a cette appétence-là de nous jeunes. Je suis aussi auteur. Je ne me réclame pas écrivain parce qu'être écrivain, c'est très dense. Je suis auteur, je le dis partout où je passe. Mais il y a cette envie-là de sortir, de produire. Il n'y a pas ce mois où on ne trouve pas un livre qui serait quelque part dans un confin du pays ou à l'intérieur du pays qu'on veut lancer. Et donc, déjà, on sent cette envie de maintenir la flamme littéraire. Mais il faut reconnaître en fait que l'écrivain Jacques Chabon dit, ce sont les critiques qui font la littérature. Le défaut, c'est que certains ou quelques-uns uns n'apprécient pas les observations, qu'elles soient négatives, qu'on donne sur leur livre. Ce qui fait que on pourrait dire que la littérature béninoise est peu ou prou en bonne santé. Mais elle sera davantage en bonne santé si on arrive à accepter réellement que ce qu'on a fait n'est pas encore ce qu'il faut faire. Il faut encore travailler parce que tout auteur qui sort un livre, pour lui, c'est le meilleur. Il y a pas cet auteur qui arrive à se regarder ou à questionner le miroir de sa conscience pour dire « Tel livre, je l'ai écrit, mais je ne suis pas satisfait de ça. » Non, il est difficile d'entendre parler de ce jour-là. Souvent, pour eux, c'est le livre qu'il faut. Il faut en acheter. Et beaucoup sont dans la publicité. Donc, je pense qu'il faut vraiment essayer d'écouter des acteurs du livre avertis qui vraiment portent des regards appréciables sur des livres. Je pense qu'il faut les suivre de près. Ils sont sur Facebook. Ils sont souvent lors des événements littéraires et tout. Donc, il faut les suivre de près pour voir si c'est pas des critiques pour décourager ou des critiques constructives. Oui, ouais. Vous voyez, donc c'est un peu ça.
1: Alors, quelqu'un qui nous suit et qui a cette passion de devenir chroniqueur, quel conseil, toi, en tant que Grand Prix littéraire du Bénin 2025, catégorie chroniqueur littéraire, quel conseil tu vas lui donner en quelques mots?
2: Victor Hugo disait, je cite, « Lire, c'est comme boire et manger. L'esprit qui ne lit pas vieillit comme un corps qui ne mange pas. » Fin de citation. Ce qui voudra dire que si quelqu'un a envie d'être chroniqueur, il doit lire au moins un livre par semaine, au moins un livre par semaine. Et il doit s'arranger pour être disponible quand il y aura une activité littéraire. Si c'est loin, c'est fort. En tout cas, il doit avoir des activités littéraires un peu partout. Il doit être là et s'arranger pour qu'on sache qu'il est dans la salle. Soit prendre la parole, soit quelqu'un doit l'identifier dans le loyer, savoir qu'il est dedans. Et au-delà de tout, des notes de lecture, des tests qu'il faut écrire, soumettre à d'autres personnes qui sont plus averties dans le domaine, cela pourrait faire de lui un chroniqueur littéraire qui sera un peu suivi.
1: Merci, c'était Enoch Guidjimé, chroniqueur littéraire à la web radio Éducation. Et meilleur chroniqueur du Bénin 2025 qui porte justement le nom Jérôme Kalos. C'était un grand plaisir de l'avoir reçu dans votre chronique En livrez-vous. Prenez rendez-vous vendredi prochain avec le même plaisir de lire et d'écouter la littérature du monde.
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4: Madame, Monsieur, bonjour et bienvenue à nouveau encore à la une de la presse béninoise. On démarre par le quotidien La Nation, le service public Côte d'Ivoire, Bénin, Ouaddaï et Ouattara pour un partenariat plus ambitieux. Première mesure du gouvernement, les signaux d'un mandat tourné vers le social. Bénin intelligent, urgence vitale, éducation, agriculture. L'État débloque des milliards, décentralisation, grand remaniement à la tête des préfectures, sécurisation du réseau électrique, la SBEE intensifie les opérations d'élagage, communication et doit locaux faire commandeur de l'ordre du mérite ivoirien tourné de prise de contact, Romuald Adaï Brook, son périple sous-régional. Notre avenir se construit dans le dialogue. Le télégramme à présent, première tournée diplomatique dans 5 pays, Adaï consolide ses alliances régionales. Le matinal, à présent, 1 milliard de francs CFA pour faire face aux urgences vitales dans les hôpitaux publics. Romuald Adaï crédibilise la parole publique. Les 4 vérités à présent, pour un septennat réussi à apaiser, Karim Da Silva et les siens implorent la grâce divine sur le président Romuald Adaï. À la fin de sa toute première tournée sous-régionale, Romuald Adaï exprime sa gratitude aux homologues visités. Assemblée générale du CCR, Michel Alokpo et les siens dressent un bilan des 4 ans. Fraternité à présent, première semaine à la tête de la présidence de la République, a d'ailleurs réussi un sans faute, 5 capitales visitées, 10 décisions, des mesures sociales, un envol canon. La nouvelle tribune à présent de Lomé à Abidjan, Wadaï renforce l'axe de coopération ouest-africain. Toujours avec la nouvelle, sesting et sestation, il faut sensibiliser et préserver les jeunes béninois. Bénin, Nicéphore Dieudonné Soglo salue la diplomatie active du président Romuald Adaï. Conseil des ministres du 3 juin 2026, budget rectificatif, justice et santé au menu. Démographie galopante au Bénin. Comment concilier valeurs culturelles, volonté d'enfanter et défis sociaux, économiques. On finit avec le potentiel, industrie du gaming en Afrique. Clothing Gaming décroche sa licence et conquis le Mali. Nommé directeur général de la douane béninoise, Dr. Auf Malheureux sous le choix de l'expertise.
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4: À présent, le rappel des titres. Affaire de la dame brûlée à Ekpeh. La criette se prononce ce vendredi sur les modalités du procès. La cour doit décider si les audiences vont se tenir en public ou à huis clos. À l'occasion de la journée mondiale de l'environnement célébrée ce 5 juin, Bip Radio s'est intéressé à la lutte contre la pollution plastique au Bénin. Près de 9 ans après l'entrée en vigueur de la loi interdisant les sachets plastiques non biodégradables, quel bilan peut-on faire de son application? Sandra Idossou, militante écologiste engagée dans la protection de l'environnement, nous a répondu en page invitée. Et puis les Guépards retrouvent les pelouses ce 5 juin pour le match amical face au Niger. Une rencontre aux allures de laboratoire pour le sélectionneur béninois privé de près de 10 cadres bien biais et décidé à tester de nouvelles armes à l'aube des éliminatoires de la CAN 2027.
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4: Bonjour et bienvenue aux informations à l'échelle africaine. À une semaine de la Coupe du Monde 2026, la Côte d'Ivoire signe une victoire de prestige en s'imposant 2-1 face à la France en match amical de préparation hier 4 juin. Menés au score, les éléphants ont fait preuve de caractère pour renverser les bleus et engranger un maximum de confiance avant leur entrée en lice. Côté français, cette défaite est perçue comme un avertissement avant le match contre le Sénégal prévu pour le 16 juin. Pour le sélectionneur Didier Deschamps, il s'agit d'une piqûre de rappel avant les rencontres à venir. Un drame s'est produit dans le nord du Niger. 49 ressortissants nigériens sont morts de soif après la panne du camion qui les transportait depuis le Mali voisin. C'est le gouverneur d'Agadez qui l'a annoncé ce jeudi 4 juin sur les réseaux sociaux. Plusieurs ont été secourus, d'autres par les autorités de la région d'Amsamaka. Les autorités ont trouvé les victimes et ont procédé à leur inhumation sur place. Lors de leurs interventions, elles ont également secouru une 60aine de personnes bloquées depuis 3 jours. Dans une autre ville proche de la ville où ces ressortissants ont été découverts. Le journaliste d'investigation guinéen Habib Marwan Camara, porté disparu depuis son enlèvement le 3 décembre 2024, figure parmi les lauréats du prix Mohamed Maïga 2026. Cette distinction, décernée par l'association Mohamed Maïga en partenariat avec Reporters sans frontières, vise à saluer son engagement professionnel et à maintenir la mobilisation en faveur de sa libération. Ses proches demeurent sans nouvelles de lui depuis plus d'un an. Puis les autorités de transition maliennes ont interdit depuis le 3 juin 2026 la circulation des motos en dehors des grandes des agglomérations sur l'ensemble du territoire. Cette mesure sécuritaire vise à limiter les déplacements des troupes armées, mais elle risque de bouleverser le quotidien de nombreux habitants, notamment les zones rurales où la moto constitue le principal moyen de transport. La décision suscite de nombreuses critiques. Les autorités ont également interdit l'accès à 39 sites considérés comme des refuges pour les groupes terroristes. Et c'est tout pour les informations à l'échelle africaine. Merci de nous avoir suivis.
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4: 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Vibration 100% locale aujourd'hui dans le disque du jour. Plein phare sur le titre Niveau de l'artiste béninois Credo, disponible depuis le 7 mai dernier et sur une sonorité à mapiano énergique. La chanson aborde de manière philosophique les illusions de la vie quotidienne dans notre société actuelle. Le refrain et l'expression, c'est niveau par niveau, rappellent l'importance d'évoluer à son propre rythme, pas à pas, sans chercher à brûler les étapes de la vie ou envier les autres. Le morceau dure 2 minutes et 53 secondes et le clip vidéo est déjà disponible sur YouTube. 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

0: 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Il est 10h.
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3: Madame, monsieur, bonjour et bienvenue à nouveau encore à la une de la presse béninoise. On démarre par le quotidien La Nation, le service public Côte d'Ivoire, Bénin, Wadaï et Ouattara pour un partenariat plus ambitieux. Première mesure du gouvernement, les signaux d'un mandat tourné vers le social. Bénin intelligent, urgence vitale, éducation, agriculture. L'État débloque des milliards, décentralisation, grand remaniement à la tête des préfectures, sécurisation du réseau électrique, la SBEE intensifie les opérations d'élagage, communication et droits locaux faits, commandeur de l'ordre et du mérite, ivoirien, tourné de prise de contact, Romeo Douadaï Brooke, son périple sous-régional, notre avenir se construit dans le dialogue. Le télégramme à présent, première tournée diplomatique dans 5 pays, Wadaï consolide ses alliances régionales. Le matinal à présent, 1 milliard de francs CFA pour faire face aux urgences vitales dans les hôpitaux publics. Romia Wadaï crédibilise la parole publique. Les 4 vérités à présent. Pour un septennat réussi à apaiser, Karim Da Silva et les siens implorent la grâce divine sur le président Romeo Douadaï. À la fin de sa toute première tournée sous-régionale, Romeo Douadaï exprime sa gratitude aux homologues visités. Assemblée générale du CCR, Michel Alokpo et les siens dressent un bilan des 4 ans. Fraternité à présent. Première semaine à la tête de la présidence de la République, Wadaï réussit un sans faute. 5 capitales visitées, 10 décisions, des mesures sociales, un envol canon. La nouvelle tribune à présent de Lomé à Abidjan, Wadaï renforce l'as de coopération ouest-africain. Toujours avec la nouvelle, sesting et sestation, il faut sensibiliser et préserver les jeunes béninois. Bénin, Nicéphore Dieudonné Soglo salue la diplomatie active du président Romeo Douadaï. Conseil des ministres du 3 juin 2026, budget rectificatif, justice et santé au menu. Démographie galopante au Bénin, comment concilier valeurs culturelles, volonté d'enfanter et défis sociaux, économiques. On finit avec le potentiel, industrie du gaming en Afrique. Clofing Gaming décroche sa licence et conquis le Mali. Nommé directeur général de la douane béninoise, Dr. Rauf Malheureux sous le choix de l'expertise.
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4: 2025-2026, les médias traditionnels n'ont plus vraiment le choix pour exister. Ils doivent s'adapter aux réseaux sociaux. De nouveaux modèles émergent avec une information pensée d'abord pour le numérique, des formats courts, des récits visuels et une cible clairement identifiée, la jeunesse. Dans ce numéro de votre invité média, nous recevons Cécile Goudou, rédactrice en chef adjointe de ZOA, un média 100% numérique qui raconte l'Afrique par sa jeunesse. Bonjour Cécile, bienvenue.
5: Bonjour Mario, bonjour aux auditeurs de Bip Radio.
4: Avant d'être rédactrice en chef adjointe de ZOA, vous avez fait l'ERTB, vous avez eu un parcours au Bénin, que peut-on retenir?
5: Alors, j'ai travaillé pendant une quinzaine d'années à l'ORTB, d'alors SRTB d'aujourd'hui, 6 années à la télévision nationale avant de rejoindre la radio nationale, où j'ai travaillé jusqu'en 2025, en début d'année 2025. Et de 2021 à 2025, j'ai été rédactrice en chef adjointe à la radio, au service de l'information de la radio nationale. Avant ça, j'ai dirigé pendant 4 ans le desk environnement santé de la radio nationale. Et donc, c'est après ce parcours que j'ai rejoint en début 2025, avril 2025, ZOA, qui est l'offre 100% numérique digitale destinée aux jeunes africains et qui fait partie du groupe France Média Monde, qui est basé à Dakar, et c'est là-bas que je travaille actuellement en tant que rédactrice en chef adjointe.
4: Vous avez évolué dans un média classique avant de rejoindre Zoa. Quelle différence majeure vous observez aujourd'hui de la façon de traiter l'information?
5: Notre métier a des bases. Et ces bases, qu'on soit dans le digital, dans le numérique ou dans nos médias traditionnels, elles demeurent la même. Et c'est ce principe de collecte de l'information, de recoupement de l'information, du traitement de l'information et la diffusion. Et donc ces bases demeurent, quel que soit le type de média dans lequel on se trouve. À ce niveau, je n'ai pas rencontré de changement. Là où il faut noter le plus grand changement, c'est la façon dont nous publions l'information et la façon dont nous tournons l'information. Quand je parle de tourner l'information, en radio, j'enregistre des sons. En télé, j'enregistre le son et l'image. Pour les réseaux sociaux, j'enregistre en fonction de comment les algorithmes fonctionnent. Et c'est là que les différences commencent par émerger. Et pour basculer de la radio au numérique, il faut reconnaître qu'il y a quand même un changement, une transformation personnelle qu'il faut faire avant d'ajouter la transformation professionnelle. Cette transformation personnelle, moi, à mon niveau, m'a demandé d'abord de reconsidérer mon rapport aux réseaux sociaux. Quand vous étiez minimaliste et que vous vous retrouvez au cœur d'un médias où, de toute la journée, vous publiez plusieurs sujets sur les réseaux sociaux. Vous devez étudier le comportement de la cible sur ces réseaux sociaux. Vous devez étudier l'attente de la cible. Vous devez étudier également les réactions des algorithmes pour pouvoir maîtriser non seulement votre média, mais également maîtriser votre cible. Et là, ça devient une transformation professionnelle très complexe. Sur les réseaux sociaux, ça va très vite. Vous le faites et vous publiez en même temps. Et en même temps, la communauté réagit. Ce ne sont pas les mêmes formats avec les réseaux sociaux. Il faut étudier les nouveaux formats. Il faut comprendre la communauté, comprendre la cible. Il faut maîtriser les algorithmes. Et là, vous pouvez facilement faire cette transition-là.
4: Dans un média numérique comme Zoa, est-ce que les choix des sujets dépendent aussi de l'actualité? Comment est-ce que vous gérez?
5: Alors, Zoa, c'est un média international. Une conférence de rédaction à Zoa, la question qu'on se pose, c'est que s'est-il passé dans les différents pays? Vous avez des journalistes qui travaillent sur des rubriques ponctuelles. Et donc, à partir de ces rubriques, chaque journaliste essaye de voir ce qui se passe par rapport à sa rubrique à travers tous les pays africains francophones. Ce qui fait que non seulement on se base sur notre réseau de correspondants, mais on se base nous-mêmes également sur ce qui anime l'actualité à travers les pays. Quand vous travaillez dans un média international, vous ne raisonnez pas en termes de frontières, mais vous raisonnez en termes de cibles. Donc, en conférence de rédaction, quand un collègue dit « je pense à tel sujet, je voudrais le réaliser », le réflexe c'est « est-ce que ça fait jeune ? Est-ce que ça fait africain ?» Ce sont les deux principales questions. C'est le carburant même du principe éditorial de Zoa. Est-ce que ça parle aux jeunes? Est-ce que ça parle aux Africains surtout? Et donc, quand le sujet coche ces deux cases, eh bien, on peut maintenant poser le débat sur l'éditorial pour retenir ce sujet ou non. L'autre chose que nous faisons à Zoa, Zoa n'est pas trop dans l'actualité, dans le news. Pour ceux qui fréquentent nos plateformes, parce que nous publions sur TikTok, nous publions sur Facebook, nous sommes sur Instagram, nous avons également une chaîne WhatsApp. Et donc, pour ceux qui fréquentent ces plateformes, ils auront vu que c'est un peu des sujets un peu décalés de l'actualité. Ça ne veut pas dire qu'on ferme la porte à l'actualité. Je vous donne un exemple. Il y a eu le festival des Vodou Ndeyiz au Bénin. C'est une actualité. D'accord, l'actualité des Vodou Ndeyiz est là. Qu'est-ce qui pourrait intéresser un jeune Togolais, un jeune Gabonais qui ne connaît pas peut-être ce festival, qui ne connaît pas les réalités du Vodou au Bénin? Qu'est-ce qui va intéresser un jeune Marocain qui est sur nos pages? C'est la question que Zoa se pose. Et pour trouver des réponses à cette question, maintenant, c'est là que nous choisissons comment nous allons traiter cette actualité-là. Et l'objectif, c'est de montrer ce qui marche surtout au sein de la jeunesse africaine.
4: Les formats courts dominent sur les réseaux sociaux. Comment adapter un sujet complexe sans le vider de son sens?
5: Quand on est journaliste, il y a une qualité qui s'impose à nous tous, le sens de la synthèse. Il faut avoir l'esprit du résumé. L'autre chose également, qu'on n'oublie pas, informer, c'est choisir. Et les réseaux sociaux sont quand même cet univers-là qui vous rappelle ces principes-là. Quand tu fais une vidéo de plus de 2 minutes que tu balances sur un réseau social, c'est qu'il faut que le sujet soit vraiment intéressant, profondément passionnant pour que la personne reste. Vous allez voir, quand vous-même vous prenez votre téléphone et que vous scrollez, vous regardez les vidéos sur les réseaux sociaux, quand ça commence pas à durer, vous zappez. Parfois, ce que le propos n'est pas mal, le propos est intéressant, mais c'est comme une magie qui vous pousse à voir ce qui suit après. Et donc, on se dit, mais lui, s'il ne parle pas vite, mais moi, je vais passer à autre chose. Quand je vois un événement qui s'est produit, quelles sont les parties, quels sont les aspects de cet événement qui sont importants que je peux sortir en 1 minute, 1 minute 30 pour ne pas ennuyer mon abonné. Et l'autre chose également, quand le sujet est court, ça vous amène à écrire
6: plus simplement. Sur les réseaux sociaux, on ne parle pas de gros français. Et l'autre principe également, sur les réseaux sociaux, tu entres dans le sujet. Parce que ton lancement est déjà dans la description du sujet. Dans l'entrée de ma vidéo, en même temps, je pose le sujet. Si je commence à dire de nos jours, entre-temps, les grands-parents faisaient ceci et cela, l'abonné, l'internaute a déjà zappé. Il n'a pas besoin d'écouter l'histoire. Tu veux lui dire qu'un chien a mordu un chat. Ben, pour une vidéo sur les réseaux sociaux, tu dis un chien a mordu un chat. Et peut-être après, tu peux rappeler que en temps, ça ne se passait pas. Mais quand vous n'entrez pas directement et que vous allez sur le style de « je commence par les généralités », il n'y a pas de place pour les généralités sur les réseaux sociaux. Les gens ont besoin de consommer du concret.
4: Qui dit réseaux sociaux dit aussi sensationnalisme, dit buzz et tout. Comment Zoa évite les pièges de ce genre alors que vous êtes très présent sur les réseaux sociaux?
6: Il y a une phrase que une de mes collaboratrices de Zoa a prononcée le jour où on lançait le média qui m'est resté et à laquelle je tiens vraiment. Un journaliste n'est pas un influenceur. Et il faut que même si nous, les journalistes, nous amenons aujourd'hui nos contenus sur les réseaux sociaux, nous arrivions à faire la part des choses. Les influenceurs sont dans leur rôle. Et c'est une tendance qui est née et qui drive beaucoup de monde aujourd'hui. Mais le journaliste, lui, reste journaliste. Quand on parle du sensationnel, nous ne sommes plus dans le journalisme. Le scoop, dans toutes les presses, en presse écrite, en radio, en télé, c'est bon, ça attire du monde. Le scoop, c'est différent du sensationnel. Et donc, un média qui n'est même que sur les réseaux sociaux doit faire la part des choses. Le journaliste demeure professionnel et continue de traiter l'information à tête froide. Prendre du recul et traiter l'information, rendre l'information dans toute sa véracité, mais aussi avec beaucoup de simplicité et beaucoup de sérénité.
4: Pour finir, un média classique comme Bip, peut-il arriver à faire la transition pour devenir un média numérique ou il faut carrément une autre rédaction numérique en plus de la rédaction classique qui existait déjà?
6: Je suis juste de passage à Cotonou et dès que j'ai mis les pieds au pays, je me suis dit, la première radio que j'irai visiter, c'est Bip. Je ne sais pas flatter, je ne sais pas jeter des fleurs. Dans l'environnement médiatique, aujourd'hui au Bénin, Bip fait un gros travail en termes d'ambition, de numérisation, de digitalisation de ses contenus. Et c'est le lieu pour moi de vous féliciter. J'étais passée ici, j'ai félicité toute l'équipe hors antenne, mais c'est le lieu de féliciter Bip Radio pour ce que vous faites. Et je le dis également aux promoteurs de cette radio, combien d'admiration j'ai pour ce que vous faites sur les réseaux sociaux. Parce que pour un média aujourd'hui, c'est une question de survie que d'être présent sur les réseaux sociaux. Une chaîne de radio comme Bip n'a pas besoin de créer forcément une autre rédaction numérique à part. Si Bip veut juste faire cette transition de ses contenus, de l'antenne, du broadcast aux réseaux sociaux, à la digitalisation, on n'a pas besoin de créer une autre. Tel que vous le faites, c'est qu'il faut avoir dans l'équipe une entité qui est ouverte sur les réseaux sociaux et l'autre entité qui demeure dans le broadcast. Par contre, ça demande quand même un sacrifice. C'est un effort que tout le monde doit fournir aujourd'hui. En tant que journaliste radio, je dois être capable moi-même sur le terrain de faire de petits incarnés, de faire de petites vidéos, quitte à ce qu'on alimente la page de ma radio avec. Et ça, on n'a pas besoin de créer une autre radio, de recruter un autre monde pour ça. Un journaliste aujourd'hui, qu'il soit de la radio, de la presse écrite, qui sait filmer, qui peut facilement faire un petit montage à travers son téléphone portable, même sur le terrain, et envoyer à sa rédaction pour alimenter les pages de sa rédaction, c'est un journaliste tout complet. Si nous n'avons pas ces réflexes aujourd'hui, c'est qu'on a encore des cordes à ajouter à notre arc pour pouvoir répondre aux exigences de notre temps.
4: Et mot de fin?
6: Ça vous dit merci à toute l'équipe de Bip Radio, vous encourager pour tout ce que vous faites et dire toute mon admiration à tous les confrères béninois, surtout mes jeunes confrères, beaucoup de confrères avec qui je discute beaucoup. Je vois cette passion quand je parle avec mes jeunes confrères et tous ceux qui viennent avec nous. Cette passion, ce rêve qu'on a pour ce métier, quand bien même les conditions d'exercice de ce métier ne sont pas si reluisantes que ça. Et c'est partout, pratiquement tous nos pays africains et tout. Mais malgré ça, on voit la flamme de cette passion brûler à travers nos jeunes, ceux qui sortent des écoles, ceux qui viennent d'avoir le bac, qui veulent aller dans les écoles, ceux qui en sortent, qui ne savent pas encore où mettre la tête, par quel chemin tracer. Leur dire tous mes encouragements, mais leur dire également que dans le métier de journalisme, il faut rester humble. On reste effacé, mais il faut rester excellent. Quand vous restez excellent, on a beau dire que ce travail ne nourrit pas son homme. On a beau dire qu'on ne devient pas riche en journalisme. Mais quand vous êtes excellent, vous allez à vous démarquer et vous allez avoir le minimum pour vous, pour vivre décemment de votre métier, le faire avec le respect qu'il faut. Un journaliste honnête et sérieux, c'est un journaliste qui est crédible. Un journaliste qui n'est pas crédible, c'est un danger pour l'information.
4: Merci beaucoup à vous.
6: Merci.
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4: Bienvenue à tous et merci de nous rejoindre dans cette chronique Bip Informatique sur Bip Radio 106 FM. Nous allons parler d'une thématique ayant trait à des nouvelles technologies avec Monsieur Jean-Yves Aranvoido qui est dans ce studio. Bienvenue, bonjour.
5: Bonjour Monsieur Azan.
4: Heureux de vous retrouver. Alors, c'est quoi un VPN ?
5: On entend beaucoup parler des VPN, surtout dans les pays où malheureusement on coupe Internet aujourd'hui. Ou bien sur Internet, lorsque certains veulent parler en fait d'Internet sécurisé, de pouvoir se connecter de manière sécurisée en fait à Internet. Le VPN, c'est le Virtual Private Network. C'est un réseau privé virtuel et c'est un outil qui chiffre en fait la connexion Internet et masque l'adresse IP qu'on est en train d'utiliser. L'adresse IP, c'est l'adresse qui permet de vous identifier sur Internet.
4: Personnelle.
5: Voilà. Sur Internet aujourd'hui. Et cette technologie-là, donc le VPN, permet en fait juste de masquer votre adresse IP lorsque vous êtes en train de naviguer sur Internet aujourd'hui. Donc le VPN, il fait ce qu'on appelle un chiffrement, qui est un procédé qui rend les données illisibles par les tiers. Donc ça veut dire que si vous envoyez une donnée ou s'il y a une donnée qui est échangée entre vous et moi, le chiffrement va s'opérer au milieu qui permet à une troisième personne qui est entre nous de ne pas lire ces données-là qui sont en train d'être envoyées.
4: En un mot, le VPN est indispensable pour moi.
5: Alors, ça dépend de l'utilisation que vous voulez faire du VPN. Le VPN permet par exemple à des contenus qui sont exclusifs à certains pays, par exemple, parce que l'adresse IP vous catalogue dans le pays dans lequel nous sommes. Votre adresse IP donne des informations sur vous et sur le pays dans lequel vous êtes. Donc si vous avez besoin d'accéder à des contenus qui ne sont pas forcément disponibles dans votre pays et qui sont disponibles dans d'autres pays, par exemple en France ou aux États-Unis, en passant par un VPN qui vous localise dans ce pays-là, donc il change votre adresse IP qui vous localise dans ce pays-là, vous pourrez accéder à des données de ce pays-là. Le VPN ne vous met pas forcément dans une position de sécurité ou de non-droit sur Internet. Parce que si c'était ça, tout le monde utiliserait un VPN aujourd'hui pour pouvoir se connecter. Non, c'est pas ça. Mais vous permet en fait de passer par ce protocole-là pour avoir certains avantages comme accéder à des contenus d'un autre pays, par exemple, ou bien naviguer de manière sécurisée sur un Wi-Fi public parce que votre adresse IP serait forcément masquée sur ces Wi-Fi publics-là où la personne malveillante qui va essayer de voir qu'est-ce que vous faites ne saura pas forcément qui vous êtes ou n'aura pas accès aux données que vous partagez avec quelqu'un d'autre. C'est important pour les zones, par exemple, où vous avez de la difficulté, où il y a des restrictions d'Internet, surtout. Dans certains pays, on a remarqué que lorsque on coupe Internet, par exemple, les gens utilisent le VPN pour pouvoir se localiser dans un autre pays et pour pouvoir utiliser Internet aisément. Donc, c'est très important d'utiliser le VPN dans ces cas-là. C'est important aussi parce que ça vous protège de tous yeux malveillants en fait, oui, qui rôdent autour. Après, il faut faire attention parce que les VPN sont des services qui sont soit gratuits, soit payants. Donc, il faut faire attention à l'utilisation que vous faites du VPN aujourd'hui. Il faut vraiment faire très attention aux VPN gratuits parce que ces VPN gratuits-là partagent quand même vos données. Donc, il faut faire très attention aux données que vous faites passer via les VPN. Et après, les VPN payants vous donnent beaucoup plus d'assurance et beaucoup plus de sécurité.
4: Et grâce au VPN, on peut écouter la radio?
5: Oui, avec un VPN, vous pouvez écouter de la radio en France, par exemple. Si le site
4: la radio dispose d'un site.
5: D'un site, voilà, le site Internet qui diffuse cette radio-là ne vous permettait pas déjà d'écouter la radio depuis votre pays. Vous pouvez, avec un VPN, vous localiser dans ce pays-là et écouter la radio.
4: Quoi d'autre? Pas la radio?
5: Pas la radio. Regardez un film sur Netflix, par exemple. Il y a des films qui ne sont pas disponibles dans les catalogues au Bénin, par exemple. Et vous savez que ce film-là est disponible dans un catalogue en Italie. Avec un VPN, vous pouvez vous localiser en Italie et avoir accès. Il y a certains sites aussi. Par exemple, il m'arrive de faire certaines plateformes où on demande que le site ne fonctionne pas dans certains pays, par exemple. Et donc, on coupe, en fait, l'accès à ces pays-là. Oui, et on sait très bien qu'avec un VPN, on peut y accéder. Voilà. Voilà.
4: Merci beaucoup, monsieur Jean-Yves Awanvoedo.
5: Je vous en
4: prie. Merci pour ce partage. Je rappelle que nous avons parlé des VPN. C'est quoi un VPN, vous l'avez dit? Et nous vous espérons très prochainement dans ce studio pour nous parler d'une autre thématique.
5: À la prochaine.
4: À la prochaine.
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6: 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Disponible depuis le 7 mai dernier et sur une sonorité à ma piano énergique. 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
1: Je suis un peu plus de temps.
3: Allô, docteur.
1: Je suis là. Je
3: suis là. 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
3: Nous avons un nom. Je ne sais pas si je suis un peu plus de temps. Non, mais je suis un peu plus de temps. 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Nous sommes en train de nous faire. 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

0: 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Il est 12h.
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2: Bonjour et bienvenue aux informations à l'échelle africaine. À une semaine de la Coupe du Monde 2026, la Côte d'Ivoire signe une victoire de prestige en s'imposant 2-1 face à la France, un match amical de préparation hier 4 juin. Menés au score, les éléphants ont fait preuve de caractère pour renverser les bleus et engranger un maximum de confiance avant leur entrée en lice. Côté français, cette défaite est perçue comme un avertissement avant le match contre le Sénégal prévu pour le 16 juin. Pour le sélectionneur Didier Deschamps, il s'agit d'une piqûre de rappel avant les rencontres à venir. Un drame s'est produit dans le nord du Niger. 49 ressortissants nigériens sont morts de soif après la panne du camion qui les transportait depuis le Mali voisin. C'est le gouverneur d'Agadez qui l'a annoncé ce jeudi 4 juin sur les réseaux sociaux. Plusieurs ont été secourus, d'autres par les autorités de la région d'Amsamaka. Les autorités ont trouvé les victimes et ont procédé à leurs inhumations sur place. Lors de leurs interventions, elles ont également secouru une soixantaine de personnes bloquées depuis 3 jours dans une autre ville proche de la ville où ces ressortissants ont été découverts. Le journaliste d'investigation guinéen Habib Marwan Camara, porté disparu depuis son enlèvement le 3 décembre 2024, figure parmi les lauréats du prix Mohamed Maïga 2026. Cette distinction, décernée par l'association Mohamed Maïga en partenariat avec Reporters sans frontières, vise à saluer son engagement professionnel et à maintenir la mobilisation en faveur de sa libération. Ses proches demeurent sans nouvelles de lui depuis plus d'un an. Puis les autorités de transition malienne ont interdit depuis le 3 juin 2026 la circulation des motos en dehors des grandes des agglomérations sur l'ensemble du territoire. Cette mesure sécuritaire vise à limiter les déplacements des troupes armées, mais elle risque de bouleverser le quotidien de nombreux habitants, notamment les zones rurales où la moto constitue le principal moyen de transport. La décision suscite de nombreuses critiques. Les autorités ont également interdit l'accès à 39 sites considérés comme des refuges pour les groupes terroristes. Et c'est tout pour les informations à l'échelle africaine. Merci de nous avoir suivis.
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2: Communiqué de presse conjoint SBPE et SBEE. 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Ces perturbations sont principalement liées à des contraintes techniques affectant les interconnexions électriques régionales, lesquelles impactent temporairement l'équilibre et la stabilité de l'alimentation du réseau national. 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
2: En 2025-2026, les médias traditionnels n'ont plus vraiment le choix pour exister. Ils doivent s'adapter aux réseaux sociaux. De nouveaux modèles émergent avec une information pensée d'abord pour le numérique, des formats courts, des récits visuels et une cible clairement identifiée, la jeunesse. Dans ce numéro de votre invité média, nous recevons Cécile Goudou, rédactrice en chef adjointe de Zoa, un média 100% numérique qui raconte l'Afrique par sa jeunesse. Bonjour Cécile, bienvenue.
3: Bonjour Mario, bonjour aux auditeurs de Bip Radio.
2: Avant d'être rédactrice en chef adjointe de Zoa, vous avez fait l'ERTB, vous avez eu un parcours au Bénin, que peut-on retenir?
3: Alors, j'ai travaillé pendant une quinzaine d'années à l'ORTB, d'alors SRTB d'aujourd'hui, 6 années à la télévision nationale avant de rejoindre la radio nationale, où j'ai travaillé jusqu'en 2025, en début d'année 2025. Et de 2021 à 2025, j'ai été rédactrice en chef adjointe à la radio, au service de l'information de la radio nationale. Avant ça, j'ai dirigé pendant 4 ans le desk environnement santé de la radio nationale. Et donc, c'est après ce parcours que j'ai rejoint en début 2025, avril 2025, Zoa, qui est l'offre 100% numérique digitale destinée aux jeunes africains et qui fait partie du groupe France Média Monde, qui est basé à Dakar, et c'est là-bas que je travaille actuellement en tant que rédactrice en chef adjointe.
2: Vous avez évolué dans un média classique avant de rejoindre Zoa. Quelle différence majeure vous observez aujourd'hui dans la façon de traiter l'information?
3: Notre métier a des bases. Et ces bases, qu'on soit dans le digital, dans le numérique ou dans nos médias traditionnels, elles demeurent la même. Et c'est ce principe de collecte de l'information, de recoupement de l'information, du traitement de l'information et la diffusion. Et donc, ces bases demeurent, quel que soit le type de média dans lequel on se trouve. À ce niveau, je n'ai pas rencontré de changement. Là où il faut noter le plus grand changement, c'est la façon dont nous publions l'information et la façon dont nous tournons l'information. Quand je parle de tourner l'information, en radio, j'enregistre des sons. En télé, j'enregistre le son et l'image. Pour les réseaux sociaux, j'enregistre en fonction de comment les algorithmes fonctionnent. Et c'est là que les différences commencent par émerger. Et pour basculer de la radio au numérique, il faut reconnaître qu'il y a quand même un changement, une transformation personnelle qu'il faut faire avant d'ajouter la transformation professionnelle. Cette transformation personnelle, moi, à mon niveau, m'a demandé d'abord de reconsidérer mon rapport aux réseaux sociaux. Quand vous étiez minimaliste et que vous vous retrouvez au cœur d'un média où, de toute la journée, vous publiez plusieurs sujets sur les réseaux sociaux. Vous devez étudier le comportement de la cible sur ces réseaux sociaux. Vous devez étudier l'attente de la cible. Vous devez étudier également les réactions des algorithmes pour pouvoir maîtriser non seulement votre média, mais également maîtriser votre cible. Et là, ça devient une transformation professionnelle très complexe. Sur les réseaux sociaux, ça va très vite. Vous le faites et vous publiez en même temps. Et en même temps, la communauté réagit. Ce ne sont pas les mêmes formats avec les réseaux sociaux. Il faut étudier les nouveaux formats. Il faut comprendre la communauté, comprendre la cible. Il faut maîtriser les algorithmes. Et là, vous pouvez facilement faire cette transition-là.
2: Dans un média numérique comme Zoa, est-ce que les choix des sujets dépendent aussi de l'actualité? Comment est-ce que vous gérez?
3: Alors, Zoa, c'est un média international. Une conférence de rédaction à Zoa, la question qu'on se pose, c'est que s'est-il passé dans les différents pays? Vous avez des journalistes qui travaillent sur des rubriques ponctuelles. Et donc, à partir de ces rubriques, chaque journaliste essaye de voir ce qui se passe par rapport à sa rubrique à travers tous les pays africains francophones. Ce qui fait que non seulement on se base sur notre réseau de correspondants, mais on se base nous-mêmes également sur ce qui anime l'actualité à travers les pays. Quand vous travaillez dans un média international, vous ne raisonnez pas en termes de frontières, mais vous raisonnez en termes de cibles. Donc, en conférence de rédaction, quand un collègue dit « je pense à tel sujet, je voudrais le réaliser », le réflexe c'est « est-ce que ça fait jeune ? Est-ce que ça fait africain ?» Ce sont les deux principales questions. C'est le carburant même du principe éditorial de Zoa. Est-ce que ça parle aux jeunes? Est-ce que ça parle aux Africains surtout? Et donc, quand le sujet coche ces deux cases, eh bien, on peut maintenant poser le débat sur l'éditorial pour retenir ce sujet ou non. L'autre chose que nous faisons à Zoa, Zoa n'est pas trop dans l'actualité, dans le news. Pour ceux qui fréquentent nos plateformes, parce que nous publions sur TikTok, nous publions sur Facebook, nous sommes sur Instagram, nous avons également une chaîne WhatsApp. Et donc, pour ceux qui fréquentent ces plateformes, ils auront vu que c'est un peu des sujets un peu décalés de l'actualité. Ça ne veut pas dire qu'on ferme la porte à l'actualité. Je vous donne un exemple. Il y a eu le festival des Vodou Ndéis au Bénin. C'est une actualité. D'accord, l'actualité des Vodou Ndéis est là. Qu'est-ce qui pourrait intéresser un jeune Togolais, un jeune Gabonais qui ne connaît pas peut-être ce festival, qui ne connaît pas les réalités du Vaudou Bénin, qu'est-ce qui va intéresser un jeune Marocain qui est sur nos pages? C'est la question que Zoa se pose. Et pour trouver des réponses à cette question, maintenant, c'est là que nous choisissons comment nous allons traiter cette actualité-là. Et l'objectif, c'est de montrer ce qui marche surtout au sein de la jeunesse africaine.
2: Les formats courts dominent sur les réseaux sociaux. Comment adapter un sujet complexe sans le vider de son sens?
3: Quand on est journaliste, il y a une qualité qui s'impose à nous tous, le sens de la synthèse. Il faut avoir l'esprit du résumé. L'autre chose également, qu'on n'oublie pas, informer, c'est choisir. Et les réseaux sociaux sont quand même cet univers-là qui vous rappelle ces principes-là. Quand tu fais une vidéo de plus de 2 minutes que tu balances sur un réseau social, c'est qu'il faut que le sujet soit vraiment intéressant, profondément passionnant pour que la personne reste. Vous allez voir, quand vous-même vous prenez votre téléphone et que vous scrollez, vous regardez les vidéos sur les réseaux sociaux, quand ça commence à durer, vous zappez. Parfois, ce que le propos n'est pas mal, le propos est intéressant, mais c'est comme une magie qui vous pousse à voir ce qui suit après. Et donc, on se dit, mais lui, s'il ne parle pas vite, mais moi, je vais passer à autre chose. Quand je vois un événement qui s'est produit, quelles sont les parties, quels sont les aspects de cet événement qui sont importants que je peux sortir en 1 minute, 1 minute 30 pour ne pas ennuyer mon abonné. Et l'autre chose également, quand le sujet est court, ça vous amène à écrire plus simplement. Sur les réseaux sociaux, on ne parle pas de gros français. Et l'autre principe également, sur les réseaux sociaux, tu entres dans le sujet. Parce que ton lancement est déjà dans la description du sujet. Dans l'entrée de ma vidéo, en même temps, je pose le sujet. Si je commence à dire de nos jours, entre-temps, les grands-parents faisaient ceci et cela, l'abonné, l'internaute a déjà zappé. Il n'a pas besoin d'écouter l'histoire. Tu veux lui dire qu'un chien a mordu un chat. Ben, pour une vidéo sur les réseaux sociaux, tu dis un chien a mordu un chat. Et peut-être après, tu peux rappeler qu'en temps, ça ne se passait pas. Mais quand vous n'entrez pas directement et que vous allez sur le style de « je commence par les généralités », il n'y a pas de place pour les généralités sur les réseaux sociaux. Les gens ont besoin de consommer du concret.
2: Qui dit réseaux sociaux dit aussi sensationnalisme, dit buzz et tout. Comment Zoa évite les pièges de ce genre alors que vous êtes très présent sur les réseaux sociaux?
3: Il y a une phrase que une de mes collaboratrices de Zoa a prononcée le jour où on lançait le média qui m'est resté et à laquelle je tiens vraiment. Un journaliste n'est pas un influenceur. Et il faut que, même si nous, les journalistes, nous amenons aujourd'hui nos contenus sur les réseaux sociaux, nous arrivions à faire la part des choses. Les influenceurs sont dans leur rôle. C'est une tendance qui est née et qui drive beaucoup de monde aujourd'hui. Mais le journaliste, lui, reste journaliste. Quand on parle du sensationnel, nous ne sommes plus dans le journalisme. Le scoop, dans toutes les presses, en presse écrite, en radio, en télé, c'est bon, ça attire du monde. Le scoop, c'est différent du sensationnel. Et donc, un média qui n'émet que sur les réseaux sociaux doit faire la part des choses. Le journaliste demeure professionnel et continue de traiter l'information à tête froide. Prendre du recul et traiter l'information, rendre l'information dans toute sa véracité, mais aussi avec beaucoup de simplicité et beaucoup de sérénité.

0: de survie que d'être présent sur les réseaux sociaux. Une chaîne de radio comme BIP n'a pas besoin de créer forcément une autre rédaction numérique à part. Si BIP veut juste faire cette transition de ses contenus, de l'antenne, du broadcast aux réseaux sociaux, à la digitalisation, on n'a pas besoin de créer une autre. Tel que vous le faites, c'est qu'il faut avoir dans l'équipe une entité qui est ouverte sur les réseaux sociaux et l'autre entité qui demeure dans le broadcast. Par contre, ça demande quand même un sacrifice. C'est un effort que tout le monde doit fournir aujourd'hui. En tant que journaliste radio, je dois être capable moi-même sur le terrain de faire de petits incarnés, de faire de petites vidéos, quitte à ce qu'on alimente la page de ma radio avec. Et ça, on n'a pas besoin de créer une autre radio, de recruter un autre monde pour ça. Un journaliste aujourd'hui, qu'il soit de la radio, de la presse écrite, qui sait filmer, qui peut facilement faire un petit montage à travers son téléphone portable, même sur le terrain, et envoyer à sa rédaction pour alimenter les pages de sa rédaction, c'est un journaliste tout complet. Si nous n'avons pas ces réflexes aujourd'hui, c'est qu'on a encore des cordes à ajouter à notre arc pour pouvoir répondre aux exigences de notre temps.
1: Et mot de fin?
0: Ça vous dit merci, dit merci à toute l'équipe de BIP Radio, vous encourager pour tout ce que vous faites et dire toute mon admiration à tous les confrères béninois, surtout mes jeunes confrères, beaucoup de confrères avec qui je discute beaucoup et je vois cette passion. Quand je parle avec mes jeunes confrères et tous ceux qui viennent avec nous, cette passion, ce rêve qu'on a pour ce métier, quand bien même les conditions d'exercice de ce métier ne sont pas si reluisantes que ça. Et c'est partout, pratiquement tous nos pays africains et tout. Mais malgré ça, on voit la flamme de cette passion brûler à travers nos jeunes, ceux qui sortent des écoles, ceux qui viennent d'avoir le bac, qui veulent aller dans les écoles, ceux qui en sortent, qui ne savent pas encore où mettre la tête, par quel chemin tracer. Leur dire tous mes encouragements, mais leur dire également que dans le métier de journalisme, il faut rester humble. On reste effacé, mais il faut rester excellent. Quand vous restez excellent, on a beau dire que ce travail ne nourrit pas son homme. On a beau dire qu'on ne devient pas riche en journalisme. Mais quand vous êtes excellent, vous allez vous démarquer et vous allez avoir le minimum pour vous, pour vivre décemment de votre métier, le faire avec le respect qu'il faut. Un journaliste honnête et sérieux, c'est un journaliste qui est crédible. Un journaliste qui n'est pas crédible, c'est un danger pour l'information.
1: Merci beaucoup à vous.
0: Merci.
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3: Auditeurs, auditrices de BIP Radio, merci de prendre rendez-vous de votre chronique en livrez-vous qui reçoit pour vous aujourd'hui le Grand Prix littéraire du Bénin catégorie chroniqueur littéraire. Il a pour nom Enoch Guidjimin. Quand on parle d'Enoch Guidjimin, on pense bien évidemment à la chronique La Vigue littéraire qui a lieu tous les jeudis sur la web radio Éducation. Enoch, sois le bienvenu dans les locaux de BIP Radio.
4: Merci beaucoup, Jérôme Tonsavi. C'est un plaisir pour moi d'être là et de pouvoir avoir l'occasion de me prononcer sur la littérature béninoise.
3: Tu es consacré Grand Prix littéraire du Bénin et le prix porte le nom Jérôme Carlos. Quelles sont tes impressions et de représenter valablement les chroniqueurs littéraires du Bénin?
4: Je pense que c'est un travail plus acharné que je suis appelé à faire. Je pense qu'il faut que je redouble d'ardeur pour montrer au Gotha de la littérature béninoise que je mérite vraiment ce prix. Ce n'est pas le moment de sombrer, ce n'est pas le moment d'abandonner ce que je fais, ce qui les a amenés à me sacrer. Prix Jérôme Carlos de la critique littéraire 2025. Et donc, c'est de tamiser davantage les livres que je reçois sur mon émission, c'est de faire en sorte qu'un auteur qu'on reçoit, c'est qu'il a peu ou prou quelque chose à vendre, peut-être de procédés stylistiques ou l'histoire qui n'est peut-être pas anachronique, mais qui permet quand même de tresser les cheveux sur la tête du lecteur que nous sommes.
3: Quel est le travail qui se fait en amont dans la préparation donc de cette chronique-là? Comment tu prépares chaque numéro de ta chronique littéraire?
4: Alors, je lis d'abord le livre et je regarde la trame de l'histoire, les extraits poignants, les parties attrayantes. Et je table sur ces parties-là en demandant à toute une équipe qui est derrière moi, femme comme homme, de poser la voix. Et on essaie quand même d'identifier les sons qui pourront aller avec la thématique qui est abordée à ce niveau-là. Et là, durant l'émission, on joue l'extrait pour faire voyager d'abord l'auteur qui a écrit son livre, faire voyager également l'auditeur. Et après, on revient sur les questions. On pose des questions par moment pour sortir du livre, pour essayer de voir un peu le background de l'auteur, de l'écrivain. Parce qu'il faut dire, l'auteur qui écrit son livre, ce n'est plus pour lui, c'est pour le lecteur. Le livre voyage partout. Et donc, il faut forcément amener l'auteur à expliquer certaines thématiques qu'il n'a pas eu le temps de décrire de façon exhaustive. Parce qu'il écrit, mais derrière l'écriture, il y a aussi des explications.

0: que le lecteur n'a pas peut-être compris.
1: Quelle est la qualité première d'un chroniqueur littéraire, de ton point de vue?
0: C'est de lire les livres, de se enchaîner, d'avoir une relation cuisante avec la littérature. Je parle de la littérature écrite. Et de savoir que, quelle que soit l'activité littéraire qui a lieu dans le pays, si on a le temps, il faut s'y rendre. Parce que ce n'est que dans le commerce des idées, ce n'est que dans le débat d'idées qu'on pourra vraiment se vendre, montrer qu'on est du milieu et montrer aux gens qu'on a une telle émission qui s'anime. Paulin Rontondi dit, je cite, « La science naît de la discussion et en vie ». Mais là, on n'est pas dans la science, mais moi, je dirais que ce n'est qu'à travers les échanges que jaillit la lumière. Donc, il faut sortir, rencontrer les autres, voir un peu ce qu'ils ont produit comme livre. Si on tente, ils ont envie de vous faire lire le livre, vous le lisez. Et si cela répond vraiment aux critères que vous vous êtes prédéfinis à l'entame pour animer votre émission, vous le recevez. Dans le cas contraire, vous le dites simplement et clairement que vous ne pouvez pas parler du livre sur votre émission. Mais s'il insiste que vous parliez du livre, c'est que vous allez sortir peu ou prou les insuffisances.
1: Je sais que tu reçois beaucoup de manuscrits, beaucoup de livres par semaine. Quels sont les critères de choix, les critères premiers qui te poussent à dire oui, tel livre, par exemple, peut être reçu sur la virgule littéraire?
0: Alors, il y a d'abord le titre à mon niveau. Après le titre, je regarde l'incipit, la première phrase du livre, le corps du livre. Mais je regarde essentiellement l'auteur qui a utilisé les mots de tous les jours pour écrire d'une autre manière. Mm-hmm. Un mot que toi tu connais, mais lui il écrit d'une autre manière, qui répond vraiment à la logique. Voilà, ce sont des éléments qui nous accrochent.
1: Toi qui as beaucoup lu les auteurs d'ici, si on te demande de faire un petit bilan, que diras-tu de la littérature béninoise? Est-ce que c'est une littérature qui se porte bien ou qui est sous perfusion?
0: Est-ce que notre littérature est sous perfusion? Bon, je ne crois pas. Parce qu'il y a cette appétence-là de nous jeunes. Je suis aussi auteur. Je ne me réclame pas écrivain, parce qu'être écrivain, c'est très dense. Je suis auteur, je le dis partout où je passe. Mais il y a cette envie-là de sortir, de produire. Il n'y a pas ce mois où on ne trouve pas un livre qui serait quelque part dans un confin du pays ou à l'intérieur du pays qu'on veut lancer. Et donc, déjà, on sent cette envie de maintenir la flamme littéraire. Mais il faut reconnaître en fait que l'écrivain Jacques Chabon dit, ce sont les critiques qui font la littérature. Le défaut, c'est que certains ou quelques uns n'apprécient pas les observations, qu'elles soient négatives, qu'on donne sur leur livre. Ce qui fait que on pourrait dire que la littérature béninoise est peu ou prou en bonne santé. Mais elle sera davantage en bonne santé si on arrive à accepter réellement que ce qu'on a fait n'est pas encore ce qu'il faut faire. Il faut encore travailler, parce que tout auteur qui sort un livre, pour lui, c'est le meilleur. Il y a pas cet auteur qui arrive à se regarder ou à questionner le miroir de sa conscience pour dire « Tel livre, je l'ai écrit, mais je ne suis pas satisfait de ça. » Non, il est difficile d'entendre te parler de ce jour-là. Souvent, pour eux, c'est le livre qu'il faut. Il faut en acheter. Et beaucoup sont dans la publicité. Donc, je pense qu'il faut vraiment essayer d'écouter des acteurs du livre averti qui vraiment portent des regards appréciables sur des livres. Je pense qu'il faut les suivre de près. Ils sont sur Facebook. Ils sont souvent lors des événements littéraires et tout. Donc, il faut les suivre de près pour voir si c'est pas des critiques pour décourager ou des critiques constructives. Oui, ouais. Vous voyez, donc c'est un peu ça.
1: Alors, quelqu'un qui nous suit et qui a cette passion de devenir chroniqueur, quel conseil, toi, en tant que Grand Prix littéraire du Bénin 2025, catégorie chroniqueur littéraire, quel conseil tu vas lui donner en quelques mots?
0: Victor Hugo disait, je cite, « Lire, c'est comme boire et manger. L'esprit qui ne lit pas vieillit comme un corps qui ne mange pas. » Fin de citation. Ce qui voudra dire que si quelqu'un a envie d'être chroniqueur, il doit lire au moins un livre par semaine, au moins un livre par semaine. Et il doit s'arranger pour être disponible quand il y aura une activité littéraire. Si c'est loin, c'est fort. En tout cas, il doit avoir des activités littéraires un peu partout. Il doit être là et s'arranger pour qu'on sache qu'il est dans la salle. Soit prendre la parole, soit quelqu'un doit l'identifier dans le loyer, savoir qu'il est dedans. Et au-delà de tout, des notes de lecture, des tests qu'il faut écrire, soumettre à d'autres personnes qui sont plus averties dans le domaine, cela pourrait faire de lui un chroniqueur littéraire qui sera un peu suivi.
1: Merci, c'était Enoch Guidjimé, chroniqueur littéraire à la web radio Éducation. Et meilleur chroniqueur du Bénin 2025 qui porte justement le nom Jérôme Kalos. C'était un grand plaisir de l'avoir reçu dans votre chronique En Livrez-vous. Prenez rendez-vous vendredi prochain avec le même plaisir de lire et d'écouter la littérature du monde.
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3: Bonjour à toutes, bonjour à tous. Je suis très ravi de vous retrouver pour le point de l'actualité à la mi-journée. Merci de toujours préférer Bip Radio pour vous informer. Au sommaire de Bip Info, 13h de ce vendredi 5 juin 2026. Affaire Ekpe, la criette a renvoyé au 19 juin 2026 le dossier de la femme torturée sans trancher sur la tenue du procès à huis clos ou non. Les détails dans ce journal. Malgré leur interdiction au Bénin, les sachets plastiques non biodégradables restent largement utilisés dans les marchés et commerces. À l'occasion donc de la Journée mondiale de l'environnement célébrée chaque 5 juin, Bip Radio vous propose un reportage sur le sujet. L'humoriste béninois Sam Dubarsa dispute ce vendredi soir les demi-finales de la Relève Afrique All-Stars, une compétition réunissant 16 talents de l'humour africain avec l'ambition de décrocher une place en finale. Détail dans ce journal. Voilà pour les titres, merci et de rester avec nous. On démarre ce point de l'actualité par une info circulation. Elle sera fortement perturbée à Cotonou dans les prochains mois. L'avenue du Canada reliant le carrefour Kadiaoun à Étoile Rouge à Cotonou sera totalement perturbée dès le lundi prochain jusqu'au 30 janvier 2027. Ceci en raison de travaux de réhabilitation dans le cadre du projet asphaltage phase B avec une fermeture progressive par tronçon. D'abord entre Kadiaoun et le supermarché Franprix, ensuite jusqu'à Vaudier, puis vers Étoile Rouge. Des déviations étant prévues pour faciliter la circulation pendant les travaux. Il y a des voies de déviation qui sont indiquées avec des panneaux sur les différents tronçons. Le ministre de la Santé Benjamin Mpati et le porte-parole Wilfried Léandre Mubedi face à la presse actuellement sur les récentes mesures sociales prises par le gouvernement sur la gratuité des urgences vitales. Le ministre de la Santé fait savoir qu'elle est déjà en vigueur. Tous les agents du système de santé sont mis en demeure pour que ça se passe bien, a ajouté le ministre porte-parole du gouvernement Wilfried Léandre Mubedi. Et puis, en justice, la Cour de répression des infractions économiques et du terrorisme Triet a renvoyé au 19 juin 2026 l'affaire de la femme torturée à Ekpe sans statuer ce vendredi sur la question du huis clos ou de l'audience publique. Une décision attendue avant l'ouverture des débats. Les 6 accusés poursuivis pour viol, coups et blessures volontaires et diffusion d'images d'infraction contestent les faits qui leur sont reprochés. Les poursuites font notamment suite à une vidéo devenue virale le 23 avril 2026 montrant une femme ligotée, nue et suspendue au-dessus de flammes sous les regards de ses présumés bourreaux qui l'accusaient de vol. À la suite de l'enquête, 6 des 7 suspects identifiés ont été interpellés. Toujours en justice, la CRIET a examiné hier jeudi 4 juin un dossier d'escroquerie et de blanchiment de capitaux impliquant 2 femmes. Une seule des prévenues a comparu à l'audience, la seconde étant toujours recherchée. Compte rendu avec Christelle Rompati.
4: Selon les éléments du dossier, les 2 femmes seraient introduites dans le milieu d'échange de devises en nouant des relations avec des cambistes. Les prévenus auraient ensuite monté une opération d'échange portant sur près de 70 millions de naira en sollicitant le compte bancaire nigérian de la victime. Quelques jours plus tard, son compte aurait été bloqué par les autorités nigérianes qui soupçonnent l'origine frauduleuse des fonds. Après des investigations, une des prévenues a été interpellée. Elle déclare aux enquêteurs que l'argent avait été transféré en Chine sur instruction de sa sa présumée complice. À l'audience, l'avocat de la partie civile a réclamé le remboursement des 110 millions de naira ainsi que plusieurs millions de francs CFA au titre des dommages et intérêts. Le ministère public a estimé que les faits présentaient une certaine complexité et a souligné que la personne considérée comme le principal cerveau de l'opération demeure en fuite. Il a ainsi demandé à la cour de se déclarer incompétente. De son côté, la défense martèle que la mise en cause à la barre exerçait légalement dans son secteur d'activité et qu'aucun élément ne démontrait sa connaissance de l'origine frauduleuse des fonds. Ses avocats ont plaidé la relâche pure et simple ainsi que la restitution des 40 millions de francs CFA remis comme caution dans le cadre de la procédure. La CRIET a renvoyé le dossier au 23 juillet 2026. Je vous le disais dans les titres, ce 5 juin marque la journée mondiale de l'environnement et dans ce journal, on s'intéresse aux sachets plastiques, un danger contre l'environnement. Malgré l'existence d'une loi interdisant les sachets plastiques non biodégradables au Bénin, rien n'a changé dans les habitudes. Les sachets plastiques ont la peau dure. Le constat de Emery Antonayon, présenté par Alice Comlin, nous le finit.
5: Dans les marchés et commerces, les sachets plastiques continuent d'être utilisés par de nombreux consommateurs. Certains confient ne pas être informés de l'existence de la loi interdisant ces emballages. Pour réduire leur utilisation, d'autres adoptent une alternative, se déplacer avec leur propre récipient ou utiliser des sacs réutilisables pour leurs achats.
6: Je n'ai jamais eu connaissance d'une loi interdisant l'utilisation des sachets plastiques. Ce que j'utilise, c'est parce que je vais payer peut-être quelque chose, on me met, parce que la majeure partie des vendeuses ou vendeurs utilisent les sachets plastiques.
7: Moi, je n'ai pas vraiment l'habitude d'acheter dans un sachet. Je garde toujours mon bol pour acheter à manger. J'ai mon sac Dangote. Ouais, c'est un sac plastique, mais c'est mieux que le sachet plastique.
5: Du côté des vendeuses, elles comprennent la nécessité de protéger l'environnement. Plusieurs regrettent que les sachets biodégradables disponibles soient plus chers que les sachets plastiques. Ces dames estiment que les biodégradables se déchirent plus facilement et ne répondent pas toujours à leurs besoins quotidiens.
8: C'est un type de sachet qui coûte cher, mais pas très résistant. Quand on y met quelque chose, ça se déchire très vite. C'est pour ça que je n'aime pas utiliser les sachets biodégradables.
5: La lutte contre les sachets plastiques se heurte à plusieurs obstacles, dont des alternatives efficaces.
4: Attention à une nouvelle tentative d'arnaque en ligne. Le Centre national d'investigation numérique alerte un faux message WhatsApp promet 100 000 francs CFA aux jeunes sans emploi au nom du président Romuald Wadaïm. Le lien qui l'accompagne est frauduleux, précise le CNIN. Le Centre national d'investigation numérique recommande de ne pas cliquer ni partager le lien et de porter plainte via l'adresse plainte@cnin.bj. Dans l'actualité culturelle, l'humoriste béninois Sam Dubarsa est en compétition à la relève Afrique All-Star, un rendez-vous dédié à la promotion de l'humour africain qui réunit 16 humoristes venus de plusieurs pays du continent à Cotonou. Après les battles disputés hier jeudi, l'Institut français du Bénin place ce vendredi soir à partir de 19h30 aux demi-finales, finalistes de la dernière édition de Mon Premier Montreux Comédie. Sam Dubarsa abordera cette étape décisive devant son public à Cotonou. Au micro de Bip Radio, l'humoriste s'est dit serein et confiant, affichant clairement son ambition de remporter la compétition.
9: Monter sur scène pour la demi-finale, je suis à quelques heures de cela. C'est bien que c'est stressant, mais c'est aussi quelque chose de bien. Stressant à l'idée de ne pas savoir ce qui va se passer et bien à l'idée de savoir que je suis chez moi et que j'ai tout à être à l'aise. À l'étape actuelle, je ne travaille plus mon passage, il est déjà verrouillé et les cartes sont déjà tirées. C'est entre moi et le public maintenant. Jouer devant un public béninois, c'est un mélange d'avantages et de pression, je pense. Avantage déjà parce qu'on est chez soi. Pression parce qu'on est chez soi, on a obligation de résultat. On représente tout un pays, donc il y a quand même certaines attentes. Mon rêve ultime dans cette compétition, c'est déjà de la remporter et que cela fasse le plus grand bien à ma carrière. Pour mon public, je prépare du Sam du Bassa. Ils savent à quoi s'attendre, mais je me suis surpassé. Et qu'ils s'attendent à ce que je leur fasse rire. Pour finir, c'est un mélange de fierté et de pression en même temps de représenter son pays. Parce qu'on sait qu'actuellement, le Bénin est à un niveau où tout le monde a envie d'être béninois et savoir qu'aujourd'hui, dans ma discipline, je porte l'espoir de beaucoup de personnes, de beaucoup de collègues et du mien en premier. Ça donne du courage.
3: Place au sport pour terminer ce point de l'actualité. Les sélections nationales béninoises seront sur le pont ce vendredi dans le cadre des journées FIFA du mois de juin 2026. Chez les hommes, les Guépards du Bénin affrontent les Ménas du Niger en match amical international à partir de 19h, heure de Cotonou. Du côté des dames, les Amazones du Bénin entament leur stage au Maroc avec une première rencontre amicale face à l'équipe nationale marocaine. Le coup d'envoi est prévu à 20h, heure de Cotonou, au stade Moulay El Hassan au Maroc. Cette tournée marocaine s'inscrit notamment pour les dames dans la préparation des prochaines échéances internationales des sélections féminines béninoises. Les Amazones seniors préparent notamment le deuxième tour des éliminatoires des Jeux Olympiques 2028 face au Mali, tandis que les moins de 20 ans affûtent leurs âmes en vue de la Coupe du Monde féminine de leur catégorie. Ce sera tout pour ce journal mis en onde par Zek Moussa, présentation Romario Mpé. Merci à toutes et à tous de nous avoir suivis.

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1: À l'occasion de la Journée mondiale de l'environnement célébrée ce 5 juin, Bip Radio s'intéresse à la lutte contre la pollution plastique au Bénin. Près de 9 ans après l'entrée en vigueur de la loi interdisant les sachets plastiques non biodégradables, quel bilan peut-on faire de son application? Les alternatives écologiques sont-elles suffisamment accessibles aux populations? Quel obstacle freine encore la réduction des déchets plastiques et quelles pistes peuvent permettre de mieux préserver notre cadre de vie? Pour en discuter, nous recevons dans la page invitée de cette mi-journée Sandra Idossou, militante écologiste engagée dans la protection de l'environnement et initiatrice de l'opération Sachirelo.
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2: Je suis Sandra Idossou, activiste pour la préservation de l'environnement, celle qui organise la campagne Sachet Reloué avec les Éco-Running et la Nocturne de Cotonou.
1: Ce 5 juin, c'est la Journée mondiale de l'environnement. Pourquoi cette journée est-elle instaurée?
2: C'est une journée qui permet de ramener chaque citoyen de cette planète à réfléchir sur l'environnement, parce que nous ne sommes rien sans environnement. Et donc cette journée, pour moi, je considère que c'est une journée de réflexion pour que chaque personne, chaque entreprise, chaque institution regarde à son niveau ce qu'il fait pour préserver cet environnement, pour préserver nos écosystèmes, la biodiversité, et être surtout un acteur de changement dans nos comportements.
1: Pour protéger l'environnement, la loi interdisant les sachets plastiques non biodégradables a été adoptée en 2017. Quel bilan peut-on faire aujourd'hui?
2: Depuis quelques temps maintenant, quand on me pose cette question, je demande à ce que vous la posiez au gouvernement. Ce que nous vivons au Bénin est désolant et ça m'attriste parce que ce soit les associations, les ONG, nous nous sommes mobilisés fortement pour que la loi soit votée contre le sachet plastique. Quand cette loi est votée, nous nous sommes tous dit qu'enfin on arrive au bout et que les populations allaient adopter de nouveaux comportements. Malheureusement, après la phase de sensibilisation, la mise en application de la loi n'a pas été effective. Parce que vous savez, en tant qu'association, nous militons pour sensibiliser, mais ce ne sont pas les associations qui vont commencer par arrêter les importateurs, pas sanctionner. Et donc, malheureusement, le constat est amer dans la mise en application de cette. On ne peut pas faire voter une loi comme ça et ne pas mettre derrière des mesures qui contraignent, qui obligent les populations à comprendre. D'ailleurs, souvent, je donne l'exemple du port de casque. On a vu tout ici comment ça s'est passé. Il a fallu qu'on mette des policiers dans les carrefours pour arrêter les gens, pour donner des amendes, alors qu'en réalité, ce qu'on voulait pour nos populations, c'est leur propre sécurité. La preuve, c'est qu'aujourd'hui, c'est rentrer dans l'ordre tant qu'il n'y a pas de contraintes, tant qu'il n'y a pas de bâton derrière au début pour que les changements puissent s'opérer. Mais malheureusement, on retombe dans les travers comme ceux dans lesquels nous sommes ici.
1: Constatez-vous une diminution de l'utilisation des sachets plastiques non biodégradables dans les marchés, les commerces et les ménages?
2: Aller dans les écoles pour voir ce que c'est que le désastre. Parce que vous voyez nos enfants manger, boire la bouillie, boire le yaourt, boire les aliments qui sont cuits, le hablo, le hakata, tout ça la cuit dans le sachet plastique et s'intoxiquer alors que nous savons tous que c'est des hydrocarbures. On ne peut pas fermer les yeux sur un fléau aussi dangereux et penser que dans 10 ans, dans 20 ans, les populations béninoises seront en bonne santé. Pour moi, c'est une urgence. Au-delà même de l'aspect environnement ou climatique, pour moi, c'est une urgence de santé publique.
1: Les sachets biodégradables sont-ils suffisamment disponibles et accessibles aux consommateurs et aux commerçants aujourd'hui?
2: On ne peut pas dire à nos populations, n'utilisez pas le sachet si à côté, nous n'avons pas des emballages autres que le sachet plastique. Quand la loi a été votée et qu'on nous a fait venir des sachets qu'on appelait biodégradables, nous, en tant qu'association, nous avons été contre parce que c'était juste des emballages oxo-dégradables. Et oxo, ça veut dire que ça se dégrade, mais dans la nature. Et donc, c'est toujours un polluant dangereux pour notre société. Les autres alternatives, que ce soit ceux qui proposaient, que ce soit ceux qui proposaient des emballages en verre, en carton, ces alternatives petit à petit ont disparu parce que les sachets plastiques sont toujours disponibles. On ne peut pas demander à quelqu'un d'acheter un emballage à 50 francs quand à côté le sachet est disponible à 1 franc. Donc pour moi, c'est important qu'il y ait des alternatives. Je donne souvent l'exemple du Rwanda, quand la loi a été votée là-bas, du jour au lendemain, toutes ces alternatives d'emballage papier ont été disponibles parce qu'il y a eu de la subvention. Et donc ici, si on ne subventionne pas au début pour que ne serait-ce que les populations rentrent dans ces habitudes et que si on ne ferme pas surtout les entrées de sachets plastiques, on va se rendre compte qu'on va sensibiliser pendant des années, rien ne va se passer.
1: Madame Sandra Idossou, revenons à la loi. Vous avez indexé le gouvernement par rapport à la prise de décision, mais la population également n'est pas aussi concernée par rapport aux prises de décision, aux changements de comportement?
2: Bien sûr, c'est important. Vous savez, on ne peut pas dire à quelqu'un qu'en mangeant dans le sachet plastique, il va être malade demain et dire que cette personne n'est pas responsable. Nous sommes tous responsables. Quand en tant qu'adulte, vous allez à des cérémonies à Gore, que vous mangez la pâte qui est cuite dans le sachet plastique, on ne peut pas dire que vous n'êtes pas responsable. Ce n'est pas aux policiers d'être devant les maisons, d'être devant les buffets, ou dire que la nourriture est dans le sachet plastique. Donc évidemment, nos populations sont aussi responsables. Est-ce que les populations maintenant ont toutes appris que le sachet était un danger pour leur santé? Ça, c'est la question que je me pose.
1: Parlez-nous un peu de votre approche, votre mouvement « Sachet réloué ».
2: Notre campagne s'appelle « Sachet réloué » pour que quand on voit le sachet, qu'on se rende compte que c'est un danger et que nous devons tout fuir, nous devons tout faire pour l'éloigner de nous. Et depuis 8 ans, nous travaillons justement autour de la campagne « Sachet réloué ». Nous allons dans les écoles pour sensibiliser les enfants. Nous faisons des activités pour sensibiliser les populations. Nous avons par exemple les éco-running où on marche, on ramasse des déchets plastiques pour que les populations comprennent le danger du sachet plastique. Aujourd'hui, depuis 3 ans, nous organisons la Nocturne de Cotonou, qui est une marche citoyenne qui regroupe plus de 5000 personnes. Et notre objectif, c'est de leur faire passer le message sur leur responsabilité et amener nos autorités à agir.
1: Un mot à l'occasion de la Journée mondiale de l'environnement pour finir cet entretien.
2: La préservation de l'environnement est ce qui nous garantit que demain, nous pourrons vivre en bonne santé et dans un cadre sain. Et donc, chacun de nous est responsable de cet environnement. Quand on parle de préservation de l'environnement, ce n'est pas une question de riche ou de pauvre. C'est la seule problématique qui nous touche tous, qu'on soit grand, petit, moyen, noir ou pas. Cette question de préservation de l'environnement nous touche tous. Et donc, chacun de nous doit comprendre qu'il doit faire des efforts dans ses comportements, dans ses habitudes.
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1: Bonjour, si vous nous rejoignez, voici l'essentiel à retenir de notre édition de 13 heures. L'humoriste béninois Sam du Barça dispute ce vendredi soir à Cotonou les demi-finales de la Relève Afrique All-Star, une compétition réunissant 16 talents africains avec l'ambition de décrocher une place en finale. Le ministre de la Santé et le ministre porte-parole du gouvernement sont actuellement face à la presse sur les récentes mesures sociales prises par le gouvernement sur la gratuité des urgences vitales. Le ministre de la Santé, Benjamin Houpating, fait savoir qu'elle est déjà en vigueur. Tous les agents du système de santé sont mis en demeure pour que ça se passe bien, a ajouté le ministre porte-parole du gouvernement, Wilfried Leandre-Mbetchi. Et puis en justice, la Cour de répression des infractions économiques et du terrorisme CRIET a renvoyé au 19 juin 2026 l'affaire de la femme torturée à Épès en statué ce vendredi sur la question du huis clos ou de l'audience publique. Une décision attendue avant l'ouverture des débats.

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2: Madame, Monsieur, bonjour et bienvenue à nouveau encore à la une de la presse béninoise. On démarre par le quotidien La Nation, le service public. Côte d'Ivoire, Bénin, Ouaddaï et Ouattara pour un partenariat plus ambitieux. Première mesure du gouvernement, les signaux d'un mandat tourné vers le social. Bénin intelligent, urgence vitale, éducation, agriculture. L'État débloque des milliards, décentralisation, grand remaniement à la tête des préfectures. Sécurisation du réseau électrique, la SBEE intensifie les opérations d'élagage. Communication, Édouard Loco fait commandeur de l'ordre du mérite. Ivoirien, tourné de prise de contact, Romuald Ouaddaï boucle son périple sous-régional. Notre avenir se construit dans le dialogue. Le télégramme à présent, première tournée diplomatique dans 5 pays, Ouaddaï consolide ses alliances régionales. Le matinal à présent, 1 milliard de francs CFA pour faire face aux urgences vitales dans les hôpitaux publics. Romuald Ouaddaï crédibilise la parole publique. Les 4 vérités à présent, pour un septennat réussi à apaiser, Karim Da Silva et les siens implorent la grâce divine sur le président Romuald Ouaddaï. À la fin de sa toute première tournée sous-régionale, Romuald Ouaddaï exprime sa gratitude aux homologues visités. Assemblée générale du CCR, Michel Alokpo et les siens dressent un bilan des 4 ans. Fraternité à présent, première semaine à la tête de la présidence de la République. Ouaddaï réussit un sans faute, 5 capitales visitées, 10 décisions, des mesures sociales, un envol canon. La nouvelle tribune à présent de Lomé à Abidjan, Ouaddaï renforce l'axe de coopération ouest-africain. Toujours avec la nouvelle, sexting et sextorsion, il faut sensibiliser et préserver les jeunes béninois. Bénin, Nicéphore Dieudonné Soglo salue la diplomatie active du président Romuald Ouaddaï. Conseil des ministres du 3 juin 2026, budget rectificatif, justice et santé au menu. Démographie galopante au Bénin. Comment concilier valeurs culturelles, volonté d'enfanter et défis sociaux, économiques. On finit avec le potentiel, industrie du gaming en Afrique. Clothing Gaming décroche sa licence et conquis le Mali. Nommé directeur général de la douane béninoise, Dr. Auf Malheureux sous le choix de l'expertise.
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3: Bonjour, si vous nous rejoignez, voici l'essentiel à retenir de notre édition de 13h. L'humoriste béninois Sam du Barça dispute ce vendredi soir à Cotonou les demi-finales de la Relève Afrique All-Star, une compétition réunissant 16 talents africains avec l'ambition de décrocher une place en finale. Le ministre de la Santé et le ministre porte-parole du gouvernement sont actuellement face à la presse sur les récentes mesures sociales prises par le gouvernement sur la gratuité des urgences vitales. Le ministre de la Santé, Benjamin Houpatin, fait savoir qu'elle est déjà en vigueur. Tous les agents du système de santé sont mis en demeure pour que ça se passe bien, a ajouté le ministre porte-parole du gouvernement, Wilfried Leandre Mbetchi. Et puis en justice, la Cour de répression des infractions économiques et du terrorisme CRIET a renvoyé au 19 juin 2026 l'affaire de la femme torturée à Épaisse en statué ce vendredi sur la question du huis clos ou de l'audience publique. Une décision attendue avant l'ouverture des débats.

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1: Bonjour et bienvenue aux informations à l'échelle africaine. À une semaine de la Coupe du Monde 2026, la Côte d'Ivoire signe une victoire de prestige en s'imposant 2-1 face à la France en match amical de préparation hier 4 juin. Menés au score, les éléphants ont fait preuve de caractère pour renverser les bleus et engranger un maximum de confiance avant leur entrée en lice. Côté français, cette défaite est perçue comme un avertissement avant le match contre le Sénégal prévu pour le 16 juin. Pour le sélectionneur Didier Deschamps, il s'agit d'une piqûre de rappel avant les rencontres à venir. Un drame s'est produit dans le nord du Niger. 49 ressortissants nigériens sont morts de soif après la panne du camion qui les transportait depuis le Mali voisin. C'est le gouverneur d'Agadez qui l'a annoncé ce jeudi 4 juin sur les réseaux sociaux. Plusieurs ont été secourus, d'autres par les autorités de la région d'Amsamaka. Les autorités ont trouvé les victimes et ont procédé à leurs inhumations sur place. Lors de leurs interventions, elles ont également secouru une soixantaine de personnes bloquées depuis 3 jours dans une autre ville proche de la ville où ces ressortissants ont été découverts. Le journaliste d'investigation guinéen Habib Marwan Camara, porté disparu depuis son enlèvement le 3 décembre 2024, figure parmi les lauréats du prix Mohamed Maïga 2026. Cette distinction, décernée par l'association Mohamed Maïga en partenariat avec Reporters sans frontières, vise à saluer son engagement professionnel et à maintenir la mobilisation en faveur de sa libération. Ses proches demeurent sans nouvelles de lui depuis plus d'un an. Puis les autorités de transition malienne ont interdit depuis le 3 juin 2026 la circulation des motos en dehors des grandes des agglomérations sur l'ensemble du territoire. Cette mesure sécuritaire vise à limiter les déplacements des troupes armées, mais elle risque de bouleverser le quotidien de nombreux habitants, notamment les zones rurales où la moto constitue le principal moyen de transport. La décision suscite de nombreuses critiques. Les autorités ont également interdit l'accès à 39 sites considérés comme des refuges pour les groupes terroristes. Et c'est tout pour les informations à l'échelle africaine. Merci de nous avoir suivis.
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0: 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Il est 14h.
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2: Bonjour et bienvenue à l'actualité internationale. La Cour d'assises de loi atlantique en France a condamné jeudi le tueur en série allemand Martin Ney à la réclusion criminelle pour le meurtre de Jonathan Coulon, âgé de 10 ans au moment des faits en 2004. Déjà condamné en Allemagne pour le meurtre de 3 enfants, l'accusé a maintenu son innocence tout au long du procès. L'archipel de Mayotte fait face à une hausse des cas de paludisme. Depuis le début de l'année 2026, environ 2000 cas ont été recensés, dont plusieurs contaminations locales. Les autorités sanitaires renforcent les opérations de lutte contre les moustiques afin d'éviter une éventuelle épidémie du paludisme. Les manifestations se poursuivent en Albanie contre les projets immobiliers portés par Ivanka Trump dans les zones protégées du littoral. Les opposants dénoncent des atteintes à l'environnement et soupçonnent des faits de corruption impliquant le Premier ministre Edi Rama. Une enquête a été ouverte. Et puis, à quelques jours de la Coupe du Monde de la FIFA 2026, les enseignants mexicains poursuivent leur mouvement de grève pour exiger de meilleurs salaires, une réforme des retraites. À Mexico, des manifestants ont même déboulonné plusieurs statues représentant des joueurs de foot qui participent au tournoi. C'est tout pour les informations à l'échelle internationale. Merci de nous avoir suivis.
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2: Résultat du deuxième tirage, double chance 0,90, bas 26 du vendredi 5 juin 2026, tirage de 14h. Voici le numéro gagnant de l'Auto Fortune. Zone A, 5 premiers numéros, 33, 57, 14, 56, 51. Zone B, 5 derniers numéros, 28, 05, 03, 23, 29.

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0: 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Il est 15h.
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0: Nous sommes aujourd'hui vendredi 5 juin 2026. C'est votre libre antenne sur Bénin Info Première. Vous connaissez les numéros pour nous rejoindre. Pour les nouveaux, sachez que c'est le 01 52 52 67 67 ou le 01 90 77 05 05. Chacun a 2 minutes pour exprimer sa préoccupation et c'est très important, sans diffamer ni injurier. Junior Dora nous accompagne tout au long de cette émission jusqu'à 15h55. Les lignes sont ouvertes. Vous pouvez déjà nous appeler et on enregistre le premier auditeur au 52.
1: Oui, bonsoir monsieur Rachida.
0: Bonsoir monsieur.
1: Oui, on m'appelle Prosper Azinfant depuis Touba. Je salue tout le personnel de la radio Bipol FM.
0: Bonsoir à vous aussi. Et oui, nous vous écoutons.
1: Oui, ma préoccupation d'aujourd'hui, c'est juste pour remercier notre nouveau président, son excellence, Monsieur Wadaï Koumiad. Parce que ce qu'il a dit, il a déjà commencé. Ça montre réellement que il veut que le Bénin soit dans la paix totale. Parce que nous, les Béninois, il ne veut pas notre souffrance. Il ne veut plus continuer que les gens soupçonnent tout, dit que ça ne va pas dans le pays. Et ce qu'il est en train de faire, c'est Dieu qui le gardera jusqu'au bout du fil. Et ça, déjà commencé. Donc, je lui remercie beaucoup. C'est tout ma préoccupation de ce jour. Madame Rachida, je laisse l'antenne pour une autre personne.
0: Merci, monsieur Azifan. Au revoir. Un autre auditeur s'installe au 90. Cette fois, allô.
2: Oui, bonsoir, madame.
0: Bonsoir, monsieur.
2: Mon nom, c'est Nathanaël Vivon. Je vous appelle depuis Agomé.
0: Vous avez la parole, monsieur.
2: Merci. Ma première préoccupation est relative à l'état de nos infrastructures routières dans ce village nommé Agomé, dans l'arrondissement d'Akasato, dans la commune d'Abomey-Calavi. Vraiment, la plus grande majorité de nos axes routiers sont en état délabré. Ce n'est pas du tout la paix avec ces infrastructures routes-là. Donc nous voulons inviter les autorités chargées de ce secteur à penser à notre zone aussi, afin de rénover les choses dans le secteur routier de notre village. Après cela, je voudrais demander aux autorités qui ont voté la loi relative à l'interdiction de refus des billets de pièces d'argent, je voudrais lui demander de mettre à notre disposition une ligne fixe que nous pouvons constater en cas de désagrément, parce que bien que la loi soit votée, nous continuons de faire face à des refus d'argent dans notre quartier. Donc il faudrait qu'ils mettent à notre disposition une liste à contacter pour se satisfaire en cas de besoin. Merci, au revoir, madame la ville.
0: Merci à vous aussi. Allô, VIP continue au 01 52 52 67 67. Allô.
3: Bonsoir, madame Rachida.
0: Bonsoir, monsieur.
3: Comment vous allez?
0: Bien, on espère que vous aussi.
3: Ça va très bien chez moi. Je m'appelle Esaïe Diossou depuis 2 ans de Cotonou.
0: Votre chrono est lancé.
3: Merci beaucoup. Ma première préoccupation, je vais directement dans la commune de Sénakoudji. Et on a crié dans toutes les antennes et le maire de Sénakoudji a fait tout possible pour envoyer quelques chars sur le tronçon quittant 4 petits jusqu'à la. Mais ça reste qu'ils vont envoyer les machines pour qu'ils vont arranger les sables là. Sinon, c'est pas bon. Si quelqu'un est levé là, il va rembler le sable là devant son boutique. Donc, on ne veut pas ça. Le maire a quand même tout possible pour envoyer quelques machines pour que ça soit arrangé. Autre préoccupation, la voie qui transite jusqu'à aller à Omokrine, il y a certains endroits qu'il faut passer là, c'est difficile pour nous. Pourquoi si nous on passait par la grande voie, ils nous attrapent. Donc, si nous y sommes, on a quand même tout possible pour que. Le plus c'est que là où il a dégradé complètement, il n'a qu'à faire tout ceci pour arranger ça. Et la voie qui était en libéré jusqu'à aller à Sémécarépo. Le plus c'est là, c'est autant l'ancien temps qu'ils ont fait, c'est dans le plus c'est là. Donc il n'a pas prévu qu'il y aura l'électricité avant de faire ça. Donc si les autorités peuvent faire une loi pour que l'électricité puisse passer par la grande voie là, ça va nous faire beaucoup de blessures. Sinon, ça fait que nous sommes en retard pour venir au service. Si un tricycle est devant toi, pour venir au service, c'est difficile pour nous. Donc, si nous avons pu faire ça, ça va faire beaucoup de plaisir. pour finir vivre, le feu de sacré, le feu de Biroko. J'en parle, mais ça fait 2 ans et demi. On a toujours crié, mais nous disons, ne réagit pas. Si nous disons, faites possible pour nous réaliser ça, ça va faire beaucoup de plaisir. C'était Isaïe Diotou. Bonne journée de week-end à vous.
0: Merci à vous autant. 01 90 77 05 05. Allô?
4: Allô, madame?
0: Oui, monsieur, bienvenue sur Bip Radio.
4: Paul Raoul, je suis depuis Port-Nongo.
0: Vous avez la parole.
4: Merci. Dans peu de jeu, je souhaite la bienvenue au tout nouveau président de la République et je lui souhaite beaucoup de courage. Bon vent à lui, le bonheur l'attend. Monsieur le président Talon, dans son deuxième mandat, nous a donné, nous a promis le social, mais rien n'y fit jusqu'à la fin de son mandat. Monsieur le président Wadaï, pardon, pardon, pardon, donnez-nous le social, donnez-nous le social, donnez-nous le social. Dieu vous le rendra au centre. Bon début de week-end.
0: Bon début de week-end à vous aussi. 01 52 52 67 67. Vous êtes sur Bénin Info Première. Allô?
5: Oui, bonsoir madame Radina Doussou.
0: Bonsoir monsieur.
5: Bénin, oui, mon depuis Fokwe Centre.
0: D'accord, vous avez la parole.
5: Voici ma préoccupation. Je vais directement chez le président de la République. Monsieur. Son Excellence Omiyad Wadaï, d'aller donner au moins l'ordre au président de la CAQ, M. Étoile Loco, d'aller à la réouverture de la Gazette du Golfe, Golfe Femme, Golfe TV, pour que nos frères qui sont en chômage reprennent service. Nous voulons ça là, mon cher président. Il faut penser à nos frères qui travaillent dans cette sinon, vous ne faites pas mal aux promoteurs, hein. C'est les travailleurs de la Gazette du Golfe, Golfe Femme, Golfe TV, que vous faites mal à eux. Ils ne peuvent pas accomplir les 16 fondamentaux de l'homme qui valaient à la réouverture. Deuxième préoccupation. Je vais jouer le ministre des Travaux publics, M. Georges Allais, de prendre la voie qui tend devant le marché de passer à Toribos en compte pour nous trouver au moins une entreprise pour nous réaliser une bonne voie à nous. Sinon, cette voie est complètement dégradée, c'est à côté des tombeaux ouverts. Il fallait nous réaliser une bonne voie à nous. Troisième, pour terminer, je suis chez le ministre de la Santé. De penser à changer les lits qui sont dans le centre de santé de l'arrondissement de Capé. Sinon, ça a déjà fait au moins 34 ans et ça produit de la punaise. Donc, on a déjà mis l'argent là-dessus au temps de comme vous avez fait le conseil des ministres le mercredi passé dans les milliards, il faut investir un peu dedans pour changer sa vie. Merci, madame. Et très bon début de week-end à tout le monde.
0: Merci, monsieur. Au revoir. 90.
6: Bonsoir, allô. La charmante de la radio.
0: Bonsoir, monsieur.
6: Il y a 3 jours.
0: Oui. Un de plus, comme on dit.
6: Ça a été bien passé, non?
0: Tout va bien, merci.
6: Ok, appelez-moi Saïd Renaud, je vous appelle de Sidrofé.
0: Vous avez la parole.
6: Pasteur, je voudrais appeler encore l'autorité, le maire de service, Thomas Thibault et son conseiller, Mathieu Saïd. C'est ici que nous avons gagné que la voix qui tombe catholique départ vers la mairie de Sidrofé dit que la voix est vraiment impraticable. Mais ils nous ont fait les gens pour envoyer du sable sur la voie. Et maintenant, ça ne reste que de l'envoyer et que ça peut être une chose pour au moins rassembler ça. Mais tout de suite, alors qu'il y a des trucs de tracteurs à la mairie, Je ne sais pas ce que je passe. Voilà qu'il y a des malentendus qui sont en train de ramasser les femmes et envoyer ça chez eux. À quand maintenant ils vont venir au moins dresser le sable? Sinon, c'est un peu triste pour nous. Mais pour soi-disant, le manque de gazon, on calme bien. C'est cotiser de l'argent pour les aider aussi. Sinon, c'est un peu triste pour nous. Secondo, je tiens encore à les rappeler. Quittant le carrefour, le domaine, et puis carrefour, bref aussi, sans vous mentir, déjà à 19h30, vous voyez la manière dont les bombes, là, c'est une chape sur la voie. Là où les piétons pourront passer, plusieurs fois je leur dis que le chef d'arrondissement, c'est Mathieu Sari, essaye de faire du jeune pouvoir, je peux juste ça pour dire. Si c'est ça qu'on doit être obligé de dire, tu le parles. Parce que ce que les jeunes sont en train de combiner n'est pas du tout normal. Troisièmement, pour finir, c'est que le marché de vos dits, depuis fort moment que ça a été lancé, mais je ne sais pas ce que je passe. Il n'y a même pas une seule voyelle de sable au milieu. Et pourquoi ils ont cassé les gens? Sinon, sans ça, les gens sont obligés, maintenant de s'installer sur la voie. C'est un peu triste. Madame Soirée, Madame Rachel, bonne soirée à vous.
0: Merci. À bientôt sur Bip Radio. Allô, Bipo 52 maintenant.
7: Oui, bonjour.
0: Bonjour, monsieur. Est-ce que vous pouvez diminuer le volume de votre radio, s'il vous plaît?
7: Ok. Bonjour, madame la journaliste.
0: Oui, rebonjour, monsieur.
7: Mon nom, c'est Paul Rupatin. Je vous appelle depuis à Papa, deuxième arrondissement de Cotonou ce matin.
0: Vous avez l'antenne.
7: Ok. Ma première préoccupation, ça m'a beaucoup fait quelque chose, chaque jour que je fais, par rapport à l'accident qu'on voit sur la route au Cotonou à Porte Novo, les petits graves là. Chaque jour, même si ce matin que je vais venir à Cotonou, j'ai vu un grand accident de motocycliste Roboto là, avec un moto Zemdian. Et il a cogné sur le petit club et le monsieur qui est dans le moto taxi là, il a cassé son tête à petit club et vraiment il a mouru en même temps. Ce n'est pas du tout bien. Et nous, en train de dire chaque jour que Dieu fait, de trouver solution par rapport aux cyclables qui sont pour nous pour aller pour nouveau. Vraiment, ce n'est pas du tout bien. Chaque jour, la mort, chaque jour, c'est la mort. Donc, j'interpelle le gouvernement de M. Romia Gwada ce matin, avec le ministre des Infrastructures. Et même, il passe par là-bas pour aller à Porto Novo. Même si les députés passent sur cette voie pour voir comment la voie bloque à cause des cyclables. Donc, il n'a qu'à faire quelque chose ce matin. Deuxième préoccupation que je vais dire ce matin, c'est la voie qui t'a yagé pour aller à Keton. S'il n'a pas fini, nous, on satisfait, on ne peut pas laisser de dénoncer chaque jour. Parce que la voie là, c'est dans le Semekoji. On a appelé le préfet, le Rémi Plateau. On a appelé le directeur du départemental, Jean-Claude Vinifois. Juste, il n'a pas contacté, il n'a pas fait quelque chose jusqu'à maintenant. Ce n'est pas du tout bien. Pour finir rapidement, je vais demander à chaque population de rester au vigilant. Les gens qui. S'il y a un sac et il y a un micro pour dire que Android est occupé, s'il va donner Android gâté là pour prendre Idomi. Ça, là, c'est du désordre. La mairie n'a qu'à dire quelque chose, même si le gouvernement aussi ou les députés interdit ça là. C'est bon. Parce que notre enfant prend notre portable pour donner, pour prendre Idomi.
0: Ça se passe où ça?
7: C'est à Papa que ça se passe.
0: À quel niveau?
7: Et à Papa, deuxième arrondissement.
0: Et c'est tous les jours?
7: Non, ce n'est pas tous les jours, mais ça, là, ça a passé dans la semaine qu'on a laissé là.
0: D'accord.
7: Ce n'est pas du tout bien.
0: Votre donc, temps est largement dépassé.
7: Oui, merci beaucoup, monsieur, madame la journaliste. C'était Paul Mpati. Agréable venir à vous.
0: Merci, monsieur Mpati. On est au 90?
8: Oui, madame Rachida.
0: Bienvenue, monsieur. Oui.
8: Merci, madame Rachida. Gilles, Aristide Gakbo.
0: Vous nous appelez d'où?
8: Depuis Joseph Pota. Je suis pas loin de la radio.
0: Vous avez la parole, monsieur.
8: Ma première préoccupation, ça concerne la loi sur le refus des pièces de monnaie et de billets de banque. Voilà, pour sensibiliser la population, est-ce qu'il ne faudrait pas leur dire que ce n'est pas bien de froisser, de plier les billets de banque? Quand vous remettez un billet un billet flambant neuf à une bonne dame, parce que vous avez acheté chez elle, le premier réflexe, c'est de plier ou bien de froisser le billet et de mettre ça dans la poche. C'est pas bien. Deuxième préoccupation, les feux tricolores au niveau du stade de l'Amitié en allant vers Menoté. C'est en panne depuis des lustres, depuis des mois. Et il n'y a personne pour réparer. Quand il n'y a pas les agents de la police pour réguler la circulation, c'est un désordre total. C'est un désordre total. Et attendons d'abord mot d'homme avant de réagir. Pas bien. Troisième préoccupation pour finir, c'est concernant les sachets plastiques. On a voté la loi depuis 2017. Mais la loi n'est pas appliquée. Attends tout d'abord que. C'est quoi? C'est un désastre environnemental, hein, madame Rachida. C'est un désastre environnemental que nous causons. Hein? Pourquoi alors a-t-on voté la loi si on ne veut pas l'appliquer? Je vous remercie pour le temps d'antenne.
0: Merci à vous aussi. 52, allô?
9: Allô, 52, vous, salut.
0: Bonsoir, monsieur.
9: Bonsoir, madame Rachida.
0: Vous nous appelez d'où? Oui.
9: Je m'appelle Idrissou Liamindikou Mayon. J'appelle toujours de Soyadine.
0: Votre chrono est déclenché.
9: Merci, madame Rachida. Ce que mon parti vient de dénoncer, c'est vrai. Même dans le quatrième de monsieur, passe dans tous nos quartiers pour faire le recyclage des portables gâtés, en donnant des biscuits aux enfants. Et certains enfants en profitent pour voler les portables de leurs parents et les remettre. Ça fait un. Ma seconde préoccupation, moi, je ne comprends pas l'administration béninoise. Quand quelque chose arrive de nouveau, nous abandonnons l'ancien système. Quel est l'ancien système qu'on a abandonné? C'est les téléphones fixes. Tous les téléphones fixes dans les administrations béninoises aujourd'hui ne fonctionnent plus. Et quand vous arrivez à quelque part pour déposer le dossier et pour suivre ça de loin, demandez-leur le jour que vous allez venir ou bien demandez à celui qui a réceptionné votre dossier, passez-moi votre téléphone, de là je peux vous appeler de loin avant de venir. Il refuse, que le patron a refusé. Le patron, vous n'avez pas de fils? Le patron a refusé, notre fils est gâté. Bon, donnez-moi votre portable. C'est devenu chose impossible. Il y a des dossiers qui sont au niveau de Sinim. Je suis allé là-bas déposer des plaintes. Donnez-moi votre téléphone que le patron a refusé. Comment je vais quitter de loin pour venir ici chaque fois? Des fois, j'arrive, on me dit que les policiers sont allés arrêter les délinquants. Et c'est comme ça dans toutes nos administrations. Alors qu'avant, on avait de l'annuaire. Si vous avez besoin d'un numéro, il suffit de regarder dans l'annuaire. Vous appelez le service de renseignement. On vous fournit tout ce que vous avez besoin.
0: Merci beaucoup. Tout est gâté. Merci, vos deux minutes se sont écoulées.
9: Je vous remercie, je vous rends l'antenne, à demain.
0: Oui, à lundi, puisqu'on est vendredi aujourd'hui, on va enregistrer un autre auditeur, 90.
10: Bonsoir.
0: Bonsoir.
10: Bonsoir, mon grand journaliste.
0: Bonsoir, monsieur.
11: Bonsoir, ma sœur Joïta.
0: Nous vous entendons 5 sur 5. Vous appelez d'où? Oui. Quel est votre nom?
11: Mon nom s'appelle Oukwevich Dion de l'Ancien.
0: D'accord.
11: Depuis Porto-Novo, en demain, à Gafé-Dion, je parle, ouais. Oui. Mais maintenant, je suis Igolo maintenant, Igolo Diam maintenant. Oui, mon premier préparation, j'ai dit le président niveau, il est pas les trois maintenant. Romain Wadaï. Bon, tâté par où est. On cherche en bataille. On cherche maison des jeunes. Et encore le terrain aussi. On va construire le terrain dans mon quartier par où est. On fait ça, c'est bon. Et encore, pour trouver vous, voir Tati, Alec Bengo. C'est le président Mathieu Crépou. Le président de Stéphane Dieu dans ce groupe, lui il a fait la voix là. Tati et Bengo là. Il va faire fort de. Ben Potrovo, il va faire fort de changer l'ambadaire, les gâtés là. Parce que ça c'est bon. Et encore, on s'accueille vous là, il va faire fort de faire les filles dans la voix là. Et je dis, le président de la HAC, Adio S. Dagira. Adio là, il est coupé depuis 2022. Et encore Adio Doc FM, Doc TV. Et télévision Doc TV. Et encore Adio Doc FM. Et encore Radio Soleil FM. Radio là, j'ai dû lancer ce pas. Et très bien, il est toujours écouté. Radio là. Radio là, il est coupé depuis. Je dis, il va faire fort. Il va faire fort des faire fort. Radio là, il va travailler. Il va faire ça, c'est bon. Radio là, c'est d'Adjela. Il est coupé depuis 2022. Je dis, il va faire fort des faire ça. Radio là, il va travailler, c'est bon. Radio là, c'est d'Adjela. Radio, Goffer FM, à télévision Golf TV. Et encore Radio Soleil FM. Adieu là, il est coupé depuis. Il va faire ça, il fait ça, c'est bon. Merci mon gars, c'est un joyeux ça.
0: Merci, au revoir monsieur. 01-52-52-67-67. Allô.
12: Bonsoir, Bénin Info Première, la radio qu'on ne quitte jamais.
0: Bonsoir monsieur.
12: Mathieu, rendons-nous au bout du fil.
0: Vous avez la parole.
12: Je vous appelle présentement de l'arrondissement de Togbota. Là, nous sommes de la commune d'Adjong et c'est de la vallée.
0: D'accord.
12: Madame Rachida Toussou, je viens en... Avant tout propos, je voudrais faire mienne à la préoccupation de M. Saï Renaud. Madame Rachida Toussou, c'est vrai, nous souffrons. Nous avions souffert de l'impraticabilité de ce tronçon. Et depuis quelques semaines, les tas de sable ont été versés sur la voie. Mais qu'attend la mairie pour faire descendre la niveleuse, pour étaler ces tas de sable qui créent encore des dommages aux usagers que nous sommes? Moi, personnellement, je suis déçu. Et la nuit, les usagers mal intentionnés viennent ramasser ces sables-là. Ce n'est pas sérieux. Ce n'est pas sérieux. Donc, vivement que les autorités nous écoutent et descendent avec la niveleuse pour étaler cet tas de sable pour le bien-être de la population. Deuxième préoccupation, Madame Rachida Toussou. Combien de fois il faut dénoncer avant que les autorités nous écoutent? Le dossier de ces entrepreneurs qui ne quémandent pas, c'est leur droit. Ils ont chanté le social, le social, le social. Ceux-là ne vous demandent pas de leur octroyer de l'argent. Pata, non. Mais du point où ils ont travaillé pour l'État, mais le fait de les payer pose problème. Est-ce qu'il en est au juste? Moi, personnellement, je ne serais pas bien si c'était eux. Allez-y voir l'état de ces enfants orphelins de père et de mère. Parce que leur père travaille pour l'État, l'État les doit. C'est pas sérieux. Je voudrais vous amener à Adjong pour venir. Moi, j'implore.
0: Monsieur, entendons-nous, malheureusement, les deux minutes sont passées.
12: Merci, c'est une question de temps. À lundi et longue vie, à Bib Radio et journalistes, à ces journalistes et techniciens.
0: Merci beaucoup. La suite, ce sera au 90.
13: Bonsoir, madame.
0: Bonsoir, monsieur.
13: Bonsoir. Comment vous allez?
0: Bien, et vous?
13: Ça va très bien chez nous, à Gakwe.
0: D'accord. Vous nous appelez de Ouida, alors?
13: Oui, depuis Ouida.
0: Votre nom, s'il vous plaît.
13: Moi, Nité Fort, depuis Gakwe.
0: Nous vous écoutons.
13: Ma première préoccupation va directement chez notre président de la République. De venir nous entamer la voie quittant le marché passé à Alada. Même aujourd'hui, il y a de l'accident sur la voie aujourd'hui. Si les autorités peuvent nous aider, ça serait très bon. Deuxième préoccupation, j'interpelle notre maire, M. Christian Rogel, de venir visiter là où les gens versent des tas d'ordures à Ouessé. Ça ne peut pas rester comme ça, de venir visiter ça seulement. Troisième, pour terminer, qu'est-ce qui bloque notre cas d'égalité des chances pour nous, les personnes handicapées? On a déjà déposé les dossiers depuis 2 ans. On n'a pas encore récupéré les cas d'égalité des chances. À lundi pour un autre numéro, s'il peut être.
0: Merci. Avant lundi, on va continuer cette émission pour une trentaine de minutes encore. On est au 52-52-67-67. Allô?
14: Bonsoir, madame Rachidata.
0: Bonsoir, monsieur.
14: Comment vous portez sur la radio BIP?
0: Très bien.
14: Ok, c'est votre petit frère, l'homme d'Adjara, Claude Ronvou, alias Imaro Quinto. Je suis dans l'arrondissement de Bendegono.
0: Vous avez la parole.
14: Madame Rachida, ma première préoccupation est qu'il y a entre un lien de la commune de Porto Nouveau et puis Adjara. Le village est appelé Rincoulé et puis Kota. Pourquoi j'ai dit ça? Ils ont fait goudron autour de ce petit côté entre le Porto Nouveau et Kota et puis Rincoulé Carrefour. Je ne sais pas si c'est la commune de Porto Nouveau ou bien d'Adjara qui a la possibilité de faire écrire, de faire indiquer par notre cher Espérance le président de nous venir conduire ces petits partis qui sont dans la ligne de Kota et puis Rincoulé. Mairie de Porto Nouveau et puis Adjara, aidez-nous ce petit côté. Ma deuxième préoccupation, madame Rachida, ça fait 2 semaines maintenant, et je dis et je répète, il y a un grand tournoi que notre grande madame, le préfet, elle a fait la fois dernière dans la commune d'Adjara, en disant, Mene Djonou, village Lindia Dango, c'est autre parole qu'elle a menée là. Maintenant, il y a un deux combats que nous sommes en train de conduire dans la commune d'Adjara et c'est un seul arrondissement qui a conduit le combat. Comme les animaux sont trop debout chez nous. Maintenant, nous avons dit à notre grande préfet et elle a déjà indiqué cette partie et ils ont placé dans l'entonnoir dans chaque village. J'invite les délégués et puis les SEAD qui restent de pointer sur ça. Sinon, si la pluie commence, on ne peut pas cultiver dans notre village. De nous aider parfaitement, de faire entretenir chacun des animaux qui sont debout dans chaque village. Claude Honvou, Simado Kento dit bon après-weekend à vous, madame Rachida.
0: Merci à vous aussi. 01-90-77-05-05. Allô?
15: La grande dame, bonsoir.
0: Bonsoir, monsieur.
15: Je suis Jacques, avocat de Yenewa, papa.
0: D'accord, vous avez la parole.
15: Avant d'entrer de mes yeux.
0: Est-ce que vous pouvez parler un peu plus fort, s'il vous plaît? Je ne vous entends pas dans mon casque.
15: Je dis bonne arrivée au président Excellence Romuald Wadaï. Nous avons appris hier que dans les conseils des ministres, ils ont doté 1 milliard pour le côté santé. Je leur dis merci infiniment. C'est son gouvernement. De même côté, je voudrais leur demander encore de bien suivre pour qu'on bien suivi cet agent. Je vais demander aussi au ministre de la Santé, M. Benjamin Rumpati, d'envoyer quelques équipes de venir au centre de santé de Korego. Quelque chose se passe là, mais je vais encore finir mes enquêtes avant de monter pour décortiquer. Troisième, pour finir, nos réseaux GSM je vais parler de la selfie. Moi, j'adore ce réseau, hein. Mais il m'a fait des choses ces derniers temps. Moi, je ne suis pas du tout d'accord avec lui. Si quelqu'un t'appelle maintenant, même si tu n'as pas éteint ton portable, ça va dire que tu es occupé. Même mon propre numéro, j'ai encore à lever pour mettre dans l'autre téléphone pour appeler même chose. Ça me dit occupé, que moi je suis occupé. Mon propre numéro, j'ai dit, hein, il faut qu'il revoie ce côté. Bon week-end à vous.
0: Bon week-end à vous aussi. Allô, Bip continue avec un autre auditeur qu'on reçoit maintenant. Allô, 52.
16: Oui, bonsoir, madame Rachida Toussou.
0: Bonsoir, monsieur.
16: Bonsoir, bonne arrivée.
0: Merci.
16: On m'appelle Konou Maoutin Léon. Je vous appelle Dagué Milarin, arrondissement d'Azoïfé, commune d'Adjoum.
0: D'accord, vous avez la parole.
16: Ok. Et ma grogne, c'est toujours la répétition. Et on doit rappeler toujours les faits à nos autorités en ce qui concerne le tronçon qui tend à Zorifet d'Andomain en allant vers la traversée de Bafon, la guerre Milare. Madame journaliste, et ce demande-là a trop perduré. Il faut que nos autorités pensent quelque chose. Nous sommes déjà dans le mois de la crue, hein. Nous sommes déjà dans le mois de la crue. Et l'eau de fleuve Wémé va sortir de son lit. Et ce tronçon, s'il y a la crue, c'est toujours des morts. Regardez, s'il y a la crue, les habitants de ce village sont au milieu, entourés d'eau. On dirait que nous sommes dans une île. Même si tu as de l'argent et fait une crise dans la nuit, tu vas mourir paisiblement dans ta chambre. Faute de quoi? Faute de moyens pour aller aux soins. Pas de pirogue. Vous voyez? C'est pourquoi nous demandons toujours à nos autorités de penser à doter ce bas-fond un pont digne de ce nom. Car l'ancien pont est complètement désuet. Ça ne répond plus. Hein, aidez-nous, le tout nouveau ministre de cadre de vie, fait quelque chose à l'endroit de ça. Si nous disons que Adjoum n'a rien bénéficié au temps de Patrice Talon, c'est pas que nous incriminons Patrice Talon. Patrice Talon a fait ce qu'il peut faire. C'est un homme ambitieux. C'est celui qui ne veut rien faire, qui ne se trompe pas.
0: Merci beaucoup.
16: Il a fait. Là où il a ramené ce pays-là, si tous les présidents de ce pays ont pris par là, ce pays ne serait pas à cet état.
0: Vos deux minutes sont écoulées. Merci.
16: Merci, madame. À lundi pour le reste.
0: À lundi. En attendant, on reçoit l'auditeur au 90.
17: Madame la journaliste, bonsoir.
0: Bonsoir, monsieur.
17: Sébastien Nyohosso.
0: Vous nous appelez d'où?
17: De Cotonou, Misebo, 5e arrondissement.
0: Vous avez l'antenne.
17: Merci beaucoup d'entrée de jeu. J'ai salué la radio BIP pour mon dossier de CNSS. C'est réglé. Merci à vous et merci à CNSS aussi. Et ma préoccupation proprement dite de ce jour, c'est le Centre national d'investigation numérique, CENIM, qui est un organe béninois créé en novembre 2023 pour lutter contre la cybercriminalité, dirigé de main de maître par notre cher compatriote Wanilo Medegan Fagra, que nous saluons au passage pour les merveilleux résultats qu'il donne cet organe. Mais quand il reste à faire, rien n'est fait, parce qu'il y a toujours des dégâts dans le pays. Et nous avions saisi cet organe par une plainte enregistrée le 29 juillet 2025 au numéro LP, numéro 2763-2025, dans laquelle nous portons plainte contre INS. Notification nous a été faite comme quoi nous vous informons que votre demande a été prise en compte par nos services compétents et sera confiée à un enquêteur pour les investigations. La DLC reste à votre disposition au fin. Trois points de suspension. Mais depuis ce 29 juillet, Silence Radio ne constate rien. Voilà quelqu'un qui est venu dans une boutique habilement volée, un portable, et a distribué les sous de ce portable sur trois, quatre différents numéros. Nous avons les numéros, nous avons les noms, parce que nous ne pouvons pas appeler les noms sur les antennes. Il a envoyé 198 000 francs sur un numéro, et 95 000 francs sur un autre, 36 000 francs sur un autre. Tous ces numéros ont des noms. Et les numéros sont là. Nous avons porté ça devant le Centre national d'investigation numérique. Mais ça nous étonne que ce petit dossier n'aboutisse pas.
0: Mais est-ce que vous êtes reparti là-bas pour voir, pour le suivi?
17: Pour le suivi, ce qu'ils nous ont dit, c'est eux qui devaient nous appeler parce qu'ils ont dit que leur service, le service DLC reste à votre disposition au fin.
0: Oui, allez, donc, vous pouvez aller là-bas pour savoir ce que c'est devenu, ce qui bloque.
17: D'accord, d'accord. Comme c'est un conseil à vous donner, nous allons repartir. En temps, on était parti, on nous a dit d'attendre, ce n'est pas encore prêt. D'attendre, ils vont nous appeler, c'est ce qu'ils ont dit.
0: Donc, merci.
17: Je ne sais pas s'il faut être toujours là-bas chaque fois pour faire gendarme derrière, je ne crois pas.
0: D'accord.
17: Mais nous irons quand même pour demander la suite.
0: Merci beaucoup. Vos
17: deux minutes
0: sont passées.
17: Merci beaucoup, madame. Et bonne émission à vous. Bon vendredi à tout le peuple béninois.
0: Merci. 01 52 52 67 67. Allô.
18: Oui, bonsoir, madame Rachida.
0: Bonsoir, monsieur.
18: Comment allez-vous?
0: Bien, merci. Et vous?
18: Ça fait un bon moment, hein?
0: Oui, mais l'équipe est là.
18: Oui, c'est monsieur Hubert Fall de Tormain.
0: D'accord, nous vous écoutons.
18: Et madame Rachida, je dépend un peu notre situation de Tormain sur parcelle EL386. Et le mois passé, nos vendeurs sont arrivés encore et tous les jours j'écris sur tous les radios. Sur parcelle EL386, les héritiers ont déjà vendu tout. Mais on ne sait pas les magouilles qu'ils font avec les gens qui viennent, qu'ils ont travaillé avec les papas, qu'ils ont de domaine. Et encore, et qu'on appelle le BEF, ou soit le paquet, envoie les gens pour dire qu'on va le mesurer. Je ne sais pas pourquoi. Le parcelle a déjà de numéro. Lorsque nous on va acheter, on a demandé le numéro, on n'a pas su voir le nom d'héritier. Et pourquoi aujourd'hui le tribunal fait cette chose-là? Ça connaît ça que les problèmes se posent au foncier. Je présente mon doléance au président Wadaï. De appeler les avocats et encore faire enquête sur les délégués et les conseillers. Sinon, nous, les acquéreurs, un beau jour, ces espèces qu'on on envoie sur le terrain, sans faire enquête, est-ce qu'il y a des cohabitants sur le terrain?

0: Vos deux minutes sont passées.
1: Pour être le chef de l'État avec les maires, avec les avocats.
0: Merci beaucoup.
1: Monsieur et madame, c'est ça que je me tiens à cœur.
0: Merci.
1: Je peux pas mon situation aujourd'hui là. Si je n'ai pas construit, comment je peux construire encore?
0: Merci beaucoup.
1: Merci madame. Et vous-même, on veut votre micro ici pour écouter les acteurs.
0: Merci. Votre temps d'antenne est terminé. Merci beaucoup.
1: De faire un tour à toi, mais. Merci.
0: Merci
1: beaucoup, madame.
0: Oui, on passe la parole à un autre auditeur. 90.
2: Allô.
0: Bonsoir.
2: Bonsoir, madame.
0: Oui, bonsoir, monsieur. Ça va bien, merci. Oui. Quel est votre nom?
2: Le boulot.
0: Tout va bien, merci beaucoup.
2: Ici, je m'appelle Seda Gondi Antoine.
0: Monsieur Seda Gondi, vous appelez d'où?
2: J'appelle du Port-Nouveau, commune d'Adira, arrondissement de Marie, Tati-Yazine.
0: Votre chrono est lancé.
2: Madame, vous avez reçu les photos?
0: Oui, reçu.
2: D'accord, il n'y a pas de souci. Ma grogne est que je vais aller au EPP à Gatayevier. L'école a été créée en 1965. L'école n'est pas de clôture. Et enfin, pour commencer la rentrée, des rentrées que les élèves ont commencé le 15 septembre 2025, il y a une classe là, qui est CM2, groupe A, quand les 7 tôles sont enlevées. Jusqu'à présent, on n'a pas reparé. Hein? Et alors que c'est la fin des vacances, je suis en train d'inviter le gouvernement de venir nous reparer ça. Bon, et encore, on a marché depuis le terrain, depuis centre de santé non construit. Je l'invite de venir nous faire ça. Bon, pour terminer, je vais aller directement chez notre maire, mon chemin, de venir à ce coup à nous, parce que nous sommes en train de souffrir pour les poteaux électriques. Parce que le 17 octobre 2023, on a fait les piquets dans les fonds pour nous distribuer les poteaux. Nous, on n'a pas reçu pour nous, mais les gens autour de nous, ils ont reçu ça. Ils n'ont qu'à faire quelque chose. Nous aussi, on va trouver pour nous. Merci. À lundi.
0: Allô.
3: Oui, allô.
0: Merci, monsieur Seda Gondi. Oui, bonsoir, bienvenue sur Bip Radio.
3: Oui, assalamu alaikum, Aladja.
0: Alaikum salam, merci.
3: Bonne prière de vendredi à toi et à toute ta famille.
0: Merci beaucoup.
3: Moi, on m'appelle Elhadj Malekhosso Jibril Tessilimi. Et je vous remercie, surtout Radio Bip, pour nos coups de gueule. Et ça là, on passe par votre radio toujours pour être écouté par nos autorités. Et pour cela, je vous remercie. Et je remercie personnellement le chef de l'État pour son courage et sa détermination pour sa tournée dans la sous-région. Et je le remercie pour avoir mis le colonel Malekhosso Raoufou à la douane, qui est de la maison. Nous, on a toujours grogné le fait que nous avons un civil à la douane. On dit, non, la douane, c'est paramilitaire. Et quand on met un civil à la tête, ça ne va pas. On a grogné, on a dit. Et maintenant, ce n'est pas un intrus qui est dans la maison. C'est quelqu'un qui connaît bien la maison. Et pour cela, je lui souhaite bonne arrivée. Et je voudrais lui demander personnellement de collaborer avec tous les personnels de la douane, surtout notre receveur de douane, la madame, et bon, vous avez refusé de citer les noms, mais il est le receveur actuellement de la douane port. De collaborer surtout avec cette dame qui veut que l'économie béninoise soit au sommet. Et de collaborer avec les transitaires, le président des transitaires aussi. Parce que ceux-là, ils ont trop contribué.

0: on a écrit au président, il nous a écouté, il a mis quelqu'un de la maison à la place. Donc de faire avec tout le monde, tous les acteurs portuaires, sans oublier personne, parce que c'est un poste stratégique et déterminant. Sans ça, la nation béninoise ne peut pas trouver de l'argent pour faire quoi que ce soit. Donc courage à lui, qu'Allah le Tout-Puissant le protège contre les mauvais yeux. Et lui aussi, il n'a qu'à bien travailler tel qu'il avait l'habitude de faire. Et sa compétence est relevée et il est là.
1: Merci
0: beaucoup.
1: C'est ma
0: seule préoccupation.
1: Merci. Les deux minutes sont passées. Et on retrouve un autre auditeur au 90.
2: Oui, je suis déjà là.
1: Nous vous écoutons.
2: Mohamed Loukman depuis Saïd.
1: Vous avez la parole.
2: Oui. Non, moi, est-ce que vous avez vu la vidéo que j'ai envoyée par rapport aux toiles d'araignée de Alassako?
1: Non.
2: Vous m'avez dit d'envoyer les vidéos, je l'ai envoyée. Je l'ai envoyée quand même.
1: D'accord. Vous avez signé, vous avez mis votre nom?
2: Ah, donc je vais refaire ça alors.
1: Oui, merci de faire ça et c'est plus facile à retrouver.
2: Ok, merci beaucoup. Je vous demande au premier instant de garder tel que vous travaillez. Parce que les auditeurs qui écoutent Radio Bip sont plus énormes, plus que nous qui appellent la radio. C'était un vieux qui est arrivé chez moi hier, il a dit qu'il n'écoute aucune radio que Bip Radio et son radio même est tombé en panne. C'est difficilement qu'on a pu récupérer ça, mais il est en train d'écouter ça maintenant.
1: Merci.
2: Bon, ma préoccupation, et le CA de Révier, M. Ronvou-Yakin, il a prévu un tournée avec les chefs de village et les conseillers. Ils l'ont fait, tel qu'ils ont dit. Mais ce qui reste derrière cette tournée-là, c'est énorme. Je les demande de ne pas partir s'asseoir. Sinon, le tissement là, ça ne peut pas se passer. Ce qui reste est énorme. Il reste encore à faire l'état du lieu, à faire le découpage des zones. Parce qu'ils ont parlé de 50 États pour faire une association, 50 États pour faire une association. C'est tout cela qu'ils vont faire d'abord avant que le tissement proprement dit va commencer. S'ils n'ont pas vite commencé, ça ne peut pas y aller. Donc je lui demande avec un grand respect, tel qu'il a dit qu'il va essayer de faire tout possible que le lotissement là soit fait avant son départ, il va le faire. Dieu sera avec lui. C'est toute ma préoccupation de cet après-midi.
1: Merci, au revoir, monsieur. Oui. On est maintenant au 01 52 52 67 67. Vous nous entendez?
3: Bien sûr. Bonsoir, madame Rachida, sans oublier monsieur Sonneuil. Comment est votre technicien du jour?
1: Bonsoir, monsieur.
3: Bonsoir, madame Rachida, Paul Chaudaton. C'est pas dans mes habitudes de me plaindre, madame Rachida. Nous allons demander, au technicien de décrocher le deuxième numéro, parce que ça fait déjà une dizaine de fois que j'ai trouvé la ligne sans être décroché. On doit qu'on fasse ce constat-là. Donc, décrocher, parce que nous allons rapidement parler.
1: Oui, mais ils font tout pour décrocher. Chose. En fait, ils font tout pour vous satisfaire. Peut-être qu'il y a quelque chose qui s'est passé, mais
3: oui.
1: Les techniciens sont à pied d'œuvre pour que tout le monde soit entendu.
3: Quand ça sonne là, décrocher pour qu'on puisse finir et aller vaquer à notre préoccupation. Merci d'être écouté. Ma préoccupation du jour, c'est depuis mon retour d'Allemagne dans les années 90 que j'ai commencé par sensibiliser la population concernant les dégâts des sachets plastiques. Le tout premier, on m'a même surnommé l'homme sachet plastique. Plusieurs leaders d'opinion peuvent témoigner. Donc aujourd'hui, il y a une loi votée par l'Assemblée nationale, promulguée par le gouvernement. Je me suis plusieurs fois retrouvé sur un plateau avec la dame que vous avez reçue sur votre chaîne. Et on a organisé des émissions ensemble. Pourtant, ces dégâts-là sont toujours sur le terrain. S'ils ferment la porte à ces sachets plastiques-là, nos citoyens ne vont pas trouver à les utiliser. Ils sont déjà condamnés avec ces sachets plastiques-là. Et nous savons tous les dégâts que ces sachets plastiques-là peuvent nous causer. On les voit mener toute une lutte contre les médicaments, non? Et encore les produits cosmétiques maintenant et d'autres. Et pourquoi ça, là, ça traîne? C'est promulgué par le gouvernement. Prenez vos responsabilités parce que nous voulons laisser un meilleur environnement à nos enfants. Demain, on ne peut ni pas les brûler ni les enterrer. C'est des dégâts. Donc, il faut qu'on puisse nous habituer à finir avec ça. Sinon, ce n'est pas bien. Et qu'on commence à éduquer nos enfants depuis les écoles pour leur dire ces pratiques-là ne sont pas bonnes. Les caniveaux là qu'on est en train de réflexionner, citoyens, ne jetez pas les couches dedans, les dégâts que nous avons comme boucher les caniveaux. Et quand il pleut et que l'eau ne puisse pas couler vers la lagune, qu'on commence pas à crier, on dit l'État. Et je voudrais dire à nos citoyens, vous avez crié, laissez la patrie dans notre pays, pas sa rigueur. Ne pensez pas que le jour que l'excellence de Wada, il va commencer par utiliser la rigueur dans cette tête. Ne venez pas crier encore sur les antennes. Comme vous avez commencé par applaudir, il faut applaudir jusqu'à la fin. C'est ça un bon citoyen. C'est un État, c'est des responsabilités.
1: Quand merci, monsieur.
3: Nous allons voir quand les mêmes venir dire « Ah, ah, ah, ah ». Donc, ne venez pas entendre ça. Donc, restez positif dans la République. Merci à vous, madame Rachida, pour tout l'attente, vous remercie.
1: Merci, à bientôt. On va recevoir le dernier ou l'avant-dernier. On est au 90 en tout cas. Bonsoir.
4: Bonsoir.
1: Oui, nous vous écoutons.
4: Je m'amène depuis Dango.
1: Votre chrono est lancé.
4: Oui, allô.
1: Nous vous écoutons, vous avez la parole.
4: J'aimerais dire à nos autorités de l'arrondissement de Zoungue, de la commune eux aussi, et à monsieur le ministre de l'Agriculture, nous souffrons dans la vallée de l'Yémé. Précisément, les villages qui sont au bord de la vallée, l'eau de ruissellement va directement dans la vallée. Alors, au temps de Sonia, il avait créé des grands trous qui gardent l'eau de ruissellement et ça ne va pas directement dans la vallée. Je l'ai pris beaucoup de nous aider à creuser, à recreuser ces trous-là. Et je vais aussi parler concernant le prix des ciments. Le gouvernement a fixé certains prix, les prix pour chaque département, selon ce que j'avais appris sur votre antenne. Mais jusqu'à là où nous parlons maintenant, les vendeurs sont toujours en train de soulever, de remonter les prix. Je veux que le gouvernement pense beaucoup à ça, sinon, par exemple, nous, dans la vallée maintenant, on n'a rien récupéré de la vallée. Tout est détruit. Et on va encore acheter toutes les choses chères. Ça fait pitié. Ça donne beaucoup. Et je vais aussi parler à notre préfet, madame, de nous aider beaucoup. Sinon, il y a l'affaire de relais communautaire là, qu'ils ont fait, et ça ne va pas chez nous, dans le village de Yorkon. Sinon, la manière dont ils ont fait la sélection des nouveaux relais, c'est pas bien. Ils n'ont qu'à revoir ça. Madame Rachida, je vous remercie beaucoup.
1: Merci à vous aussi. On a encore quelques minutes, une minute, quelques secondes. 52, allô.
5: Allô, bonsoir.
1: Bonsoir, monsieur.
5: Oui, on m'appelle ici à Kassina.
1: Monsieur.
5: Ici à Kassina.
1: Monsieur Issiaka, vous nous appelez d'où?
5: Bégamin, actuellement Bégamin.
1: Bégamin, on vous reçoit exceptionnellement. Allez-y pour votre préoccupation.
5: Oui, je demande au gouvernement de renforcer la sécurité au Bénin. Parce que ce qu'on veut, que l'opération Jakarta commence encore. Parce qu'avec l'opération Jakarta, j'espère que la sécurité va bien et bien encore. Et je demande encore à nos frères jeunes de faire tout possible pour aller prendre les 3 taxis. Et de ne pas oublier qu'il y a des enroulements qu'on fait pour les 3 taxis. Pour pas qu'ils vont aller faire de n'importe quoi, parce qu'après tout, ils vont dire que la police est sévère. Non, allez prendre vos droits assis, mes frères, d'hommes. Je vous en l'antenne.
1: Merci, monsieur Issiaka. Ce sera le dernier pour Allo Bip de ce jour. Il est l'heure de partir. Merci de nous avoir suivis et bonne suite de programme sur Bénin Info Première.
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0: Donc, la mélodie sur le rosa. Mais là, on doit dire.
1: Oui.
0: On a un gros caca de mauvais au monde. Bah, il y a des vies. Il y a des vies.
1: Quand tu vis au tête, il est
0: temps. Non. Tu dois attendre à ton année, il était déjà au plutôt ton de maison. 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mais on est en train de me dire, on est en train de me dire, on est en train de me dire, on est en train de me dire, on est en train de me dire, on est en train de me dire, on est en train de me dire, 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
0: Oui, mais quand vous faites, nous radio économie.
1: Il y a aussi mille autres, toi.
0: Oh, mais il y a quand même des domaines de pouvoir.
1: Des domaines où commencer ça, il y a dit. Eh, il y a.
0: Nous battons caca, nous, moi.
1: Ah, mais on peut au bon d'autres, mais des domaines, on aimait.
0: Mais non, c'est bon, non, c'est du dago, ouais.
1: Oh, alors quand ils t'ont dit, mais on doit tout dire, alors, au Bavi Bombo Radio.
0: Bavi Bombo, ouais.
1: Ouais, mais on t'a bon d'auto mieux des domaines.
0: Oh,
1: n'y a
0: pas. Quoi,
1: y'en est?
0: Oh, non, non, Dé, na blog, mon nom a tout en tête de mon gène, mais assis un temps donné. Je vais dormir des gens qui sont au Cobédia, mais elle est au Cobédia. Et là, dans le Cobédia, elle donne. Et famille, ça, oui, je vais dormir des gens. Et elle est en train de me dire, attends, il y a un peu de temps. Tu vois, il y a des gens qui sont au bout de tout.

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3: Allô, docteur.
1: Je me dis, qu'est-ce qu'on bon?
3: Son gandine.
1: Bro, mina ken dubu chibe.
3: Je ne l'ai mis dans le loco critique à Benoît.
1: Sogo. Sogo.
3: Et que quoi?
1: Quoi y ane?
3: Quoi y est mon fini pour un docteur? Il m'a... Il m'a l'air de canyo et moi. Et moi, et vous rien. Je n'ai pas moi. I know. Je ne sais pas si je suis un homme qui a été un homme qui a été un homme qui a été un homme qui a été un homme qui a été un homme qui a été un homme qui a été un homme qui a été un homme qui a été un homme qui a été un homme qui a été un homme qui a été un homme qui a été un homme qui a été un homme qui a été un homme qui a été un homme. C'est un peu comme ça. Nous avons été en train de faire des choses. Mais nous avons été en train de faire des choses. Nous avons été en train de faire des choses. 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

0: 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La SCDS vous donne l'heure. Il est 17h.
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1: Bonjour et bienvenue aux informations à l'échelle africaine. À une semaine de la Coupe du Monde 2026, la Côte d'Ivoire signe une victoire de prestige en s'imposant 2-1 face à la France en match amical de préparation hier 4 juin. Menés au score, les éléphants ont fait preuve de caractère pour renverser les bleus et engranger un maximum de confiance avant leur entrée en lice. Côté français, cette défaite est perçue comme un avertissement avant le match contre le Sénégal prévu pour le 16 juin. Pour le sélectionneur Didier Deschamps, il s'agit d'une piqûre de rappel avant les rencontres à venir. Un drame s'est produit dans le nord du Niger. 49 ressortissants nigériens sont morts de soif après la panne du camion qui les transportait depuis le Mali voisin. C'est le gouverneur d'Agadez qui l'a annoncé ce jeudi 4 juin sur les réseaux sociaux. Plusieurs ont été secourus, d'autres par les autorités de la région d'Amsamaka. Les autorités ont trouvé les victimes et ont procédé à leurs inhumations sur place. Lors de leurs interventions, elles ont également secouru une soixantaine de personnes bloquées depuis 3 jours dans une autre ville proche de la ville où ces ressortissants ont été découverts. Le journaliste d'investigation guinéen Habib Marouane Camara, porté disparu depuis son enlèvement le 3 décembre 2024, figure parmi les lauréats du prix Mohamed Maïga 2026. Cette distinction, décernée par l'association Mohamed Maïga en partenariat avec Reporters sans frontières, vise à saluer son engagement professionnel et à maintenir la mobilisation en faveur de sa libération. Ses proches demeurent sans nouvelles de lui depuis plus d'un an. Puis les autorités de transition malienne ont interdit depuis le 3 juin 2026 la circulation des motos en dehors des grandes des agglomérations sur l'ensemble du territoire. Cette mesure sécuritaire vise à limiter les déplacements des troupes armées, mais elle risque de bouleverser le quotidien de nombreux habitants, notamment les zones rurales où la moto constitue le principal moyen de transport. La décision suscite de nombreuses critiques. Les autorités ont également interdit l'accès à 39 sites considérés comme des refuges pour les groupes terroristes. Et c'est tout pour les informations à l'échelle africaine. Merci de nous avoir suivis.
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0: 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Il est 18h.
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2: Bonsoir à toutes et à tous, vous êtes à l'écoute de la 106 FM. Voici les grandes lignes à développer dans Bip Info 18h de ce vendredi 5 juin. La mesure liée à la gratuité des urgences vitales prise en Conseil des ministres mercredi dernier était au menu d'une conférence de presse ce vendredi. Le ministre de la Santé a expliqué les contours de cette décision. Vous l'entendrez dans un instant. L'affaire de la femme torturée à Ekpeh renvoyée au 19 juin 2026. L'audience de ce vendredi à la Criette n'a pas permis de statuer sur la question du huis clos ou de l'audience publique. Détail à suivre. Deux individus impliqués dans des faits de vol et de recel d'objets volés arrêtés par la police républicaine au quartier Clacomin. Ils seront présentés au procureur dans les prochains jours. Voilà pour les titres, passons au détail. La mesure liée à la gratuité des urgences vitales au centre d'une conférence de presse ce vendredi au ministère des Affaires étrangères, le ministre de la Santé et le porte-parole du gouvernement ont entretenu les journalistes sur la mise en œuvre de cette initiative. Elle est déjà en vigueur, fait savoir le ministre de la Santé. Que comprendre par urgence vitale et quels sont les cas concernés? Le ministre Benjamin Konkwati répond à la question.
3: Il y a plusieurs types d'urgences. Mais il faut savoir, est-ce que cette urgence met en jeu de façon immédiate la vie du patient? Si on ne fait absolument rien à l'instant T, à l'instant présent, est-ce qu'il risque de mourir? Et c'est ça qui détermine le caractère vital. Je vais vous donner un exemple très simple. Quelqu'un qui vient aux urgences, qui se tient la poitrine, qui a mal et qui est en fait en train de faire ce qu'on appelle un infarctus du myocarde. Si vous ne faites rien, il fera un arrêt cardiaque et il va mourir. Un enfant qui vient et qui est en train de convulser, vous savez, c'est vraiment le cas typique que nous avons. L'enfant convulse, c'est impressionnant. Si vous ne faites rien, cet enfant peut mourir. Et quand je vais à la maternité, par exemple, vous avez une femme qui est en train de... Elle a accouché peut-être, elle est en train de saigner à flot. Si vous ne faites rien également, mais elle va se vider de son sang, elle va mourir. C'est des urgences qui mettent en jeu immédiatement la vie du patient si vous ne posez aucun acte. Par contre, il y a des situations d'urgence pour lesquelles la mort n'est pas là tout de suite immédiatement. Je prends le cas de l'appendicite. C'est une urgence, mais elle n'est pas vitale parce que là, c'est pas aussitôt qu'on a le diagnostic d'appendicite que ça va tuer la personne tout de suite. Non, ça va évoluer. Si on ne traite pas, ça va éclater, ça va se compliquer, devenir une péritonite et puis après, potentiellement peut tuer. Mais vraiment, dans un délai bien, bien plus long.
2: Nouveau renvoi dans l'affaire concernant la dame torturée au feu à Ekpeh. Le juge a renvoyé le dossier au 19 juin, entre autres à cause de l'absence d'un avocat de la défense. Romario Rumpé.
4: Les six accusés comparaissent pour viol, coups et blessures volontaires et pour enregistrement et diffusion d'images liées à la commission d'une infraction. Ils avaient déjà comparu une première fois, le 15 mai dernier. Certains assistés de leurs avocats. Tous ont nié les faits. La victime était présente. La question du huis clos a divisé les conseils. L'avocate de l'Institut national de la femme a plaidé pour une audience à huis clos au nom de la loi et de la dignité de la victime. L'affaire comportant notamment des faits de viol, le ministère public et les autres avocats de la partie civile ont plaidé pour que le procès soit public. La vidéo ayant déjà circulé sur les réseaux sociaux, Maître Victorien Fadé a mis en avant la portée pédagogique que pourrait avoir ce procès pour la société. Côté défense, Maître Hugo Koukboulou avait indiqué à la fin de l'audience que son client était plus dans la posture de sauveur. L'un des avocats de la victime, Maître Brice Oussou, a insisté. Cette affaire doit servir de leçon. Rappel des faits. Le jeudi 23 avril dernier, une vidéo devenue virale montre une femme ligotée, nue, suspendue au-dessus de flammes, sous les regards moqueurs de ses tortionnaires qui l'accusaient de vol. Après enquête, la police a interpellé 6 des 7 suspects identifiés.
2: Toujours à la criette, le TikToker Arsène Clédo, connu sous le pseudonyme Billy sur les réseaux sociaux, a comparu une nouvelle fois ce jeudi 4 juin 2026. La justice lui reproche ses publications liées aux événements du 7 décembre 2025 et des faits présumés d'escroquerie via Internet. L'intéressé avait plaidé non coupable. Son avocat était absent à cette audience, suivant ce bref compte-rendu de Christelle Rompati.
4: Arsène Clédo ou Billy a été appelé à la barre aux environs de 19h42. Son passage devant la juridiction n'a duré que quelques secondes. En l'absence de son avocat, le président du Séan a décidé de renvoyer le dossier au 16 juillet 2026. Le prévenu, quant à lui, a souhaité que les débats se poursuivent sans son avocat. Pour rappel, lors de la précédente audience, le prévenu avait été interrogé sur des publications liées au putsch déjoué le 7 décembre 2025. Il avait également été questionné sur des faits présumés d'escroquerie via Internet. Selon les accusations, Arsène Clédo aurait bloqué un client qu'il avait sollicité pour la création d'un compte monétisé. Le jeune homme s'est déjà expliqué devant les juges en présentant divers arguments.
2: L'atelier d'évaluation des élections générales de 2026, organisé par la Commission électorale nationale autonome, démarré le 1er juin, s'est achevé à Parako au terme de 5 journées d'échange. Cet exercice a rassemblé tous les acteurs de la chaîne électorale autour d'un travail de bilan en vue d'améliorer la qualité des futures consultations électorales. Les recommandations formulées lors de cet atelier portent sur plusieurs axes majeurs, la modernisation technologique pour une transmission plus rapide et sécurisée des résultats, la réorganisation logistique locale, la professionnalisation des agents de poste de vote et la simplification des procédures administratives. Ces mesures visent à rendre les scrutins futurs plus inclusifs, fluides et transparents. Le rapport final élaboré sera un document d'action pragmatique visant à traduire ces recommandations en réformes concrètes. Le commissariat de l'arrondissement de Godomé a mis la main le jeudi dernier sur 2 individus impliqués dans des faits de vol et de recel d'objets volés. L'opération policière s'est déroulée au quartier Lacomé au moment où l'un des suspects livrait à son acolyte une caméra et un lampadaire solaire volé. La perquisition effectuée à leur domicile respectif a permis de découvrir plusieurs objets dont des matelas, des appareils électroménagers, des ustensiles de cuisine et une moto de marque Aojou 115 provenant de vols commis antérieurement. Les 2 suspects seront présentés les prochains jours devant le procureur de la République près le tribunal de première instance d'Abomey-Calavi. C'est la fin de cette édition mise en onde par Herman Rumpati. Devant ce micro, je suis Alès Komlanoudoufine. Merci de nous avoir suivis.
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2: À l'occasion de la Journée mondiale de l'environnement célébrée ce 5 juin, BIP Radio s'intéresse à la lutte contre la pollution plastique au Bénin. Près de 9 ans après l'entrée en vigueur de la loi interdisant les sachets plastiques non biodégradables, quel bilan peut-on faire de son application? Les alternatives écologiques sont-elles suffisamment accessibles aux populations? Quels obstacles freinent encore la réduction des déchets plastiques et quelles pistes peuvent permettre de mieux préserver notre cadre de vie? Pour en discuter, nous recevons Sandra Idossou, militante écologiste engagée dans la protection de l'environnement et initiatrice de l'opération Sachet Réélué.
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6: Je suis Sandra Idossou, activiste pour la préservation de l'environnement, celle qui organise la campagne Sachet Réélué avec les éco-runnings et la Nocturne de Cotonou.
4: Ce 5 juin, c'est la Journée mondiale de l'environnement. Pourquoi cette journée est-elle instaurée?
6: C'est une journée qui permet de ramener chaque citoyen de cette planète à réfléchir sur l'environnement, parce que nous ne sommes rien sans environnement. Et donc cette journée, pour moi, je considère que c'est une journée de réflexion pour que chaque personne, chaque entreprise, chaque institution regarde à son niveau ce qu'il fait pour préserver cet environnement, pour préserver nos écosystèmes, la biodiversité, et être surtout un acteur de changement dans nos comportements.
4: Pour protéger l'environnement, la loi interdisant les sachets plastiques non biodégradables a été adoptée en 2017. Quel bilan peut-on faire aujourd'hui?
6: Depuis quelque temps maintenant, quand on me pose cette question, je demande à ce que vous la posiez au gouvernement. Ce que nous vivons au Bénin est désolant et ça m'attriste parce que ce soit les associations, les ONG, nous nous sommes mobilisés fortement pour que la loi soit votée contre le sachet plastique. Quand cette loi est votée, nous nous sommes tous dit qu'enfin on arrive au bout et que les populations allaient adopter de nouveaux comportements. Malheureusement, après la phase de sensibilisation, la mise en application de la loi n'a pas été effective. Parce que vous savez, en tant qu'association, nous militons pour sensibiliser, mais ce ne sont pas les associations qui vont commencer par arrêter les importateurs, pas sanctionner. Et donc, malheureusement, le constat est amer dans la mise en application de cette. On ne peut pas faire voter une loi comme ça et ne pas mettre derrière des mesures qui contraignent, qui obligent les populations à comprendre. D'ailleurs, souvent, je donne l'exemple du port de casque. On a vu tout ici comment ça s'est passé. Il a fallu qu'on mette des policiers dans les carrefours pour arrêter les gens, pour donner des amendes, alors qu'en réalité, ce qu'on voulait pour nos populations, c'est leur propre sécurité. La preuve, c'est qu'aujourd'hui, c'est rentré dans l'ordre tant qu'il n'y a pas de contraintes, tant qu'il n'y a pas de bâton derrière au début pour que les changements puissent s'opérer. Mais malheureusement, on retombe dans les travers comme ceux dans lesquels nous sommes ici.
4: Constatez-vous une diminution de l'utilisation des sachets plastiques non biodégradables dans les marchés, les commerces et les ménages?
6: Aller dans les écoles pour voir ce que c'est que le désastre. Parce que vous voyez nos enfants manger, boire la bouillie, boire le yaourt, boire les aliments qui sont cuits, le hablo, le hakata, tout ça la cuit dans le sachet plastique et s'intoxiquer alors que nous savons tous que c'est des hydrocarbures. On ne peut pas fermer les yeux sur un fléau aussi dangereux et penser que dans 10 ans, dans 20 ans, les populations béninoises seront en bonne santé. Pour moi, c'est une urgence. Au-delà même de l'aspect environnement ou climatique, pour moi, c'est une urgence de santé publique.
4: Les sachets biodégradables sont-ils suffisamment disponibles et accessibles aux consommateurs et aux commerçants aujourd'hui?
6: On ne peut pas dire à nos populations n'utilisez pas le sachet si à côté nous n'avons pas des emballages autres que le sachet plastique. Quand la loi a été votée et qu'on nous a fait venir des sachets qu'on appelait biodégradables, nous en tant qu'association nous avons été contre parce que c'était juste des emballages oxo-dégradables. Et oxo, ça veut dire que ça se dégrade, mais dans la nature. Et donc, c'est toujours un polluant dangereux pour notre société. Les autres alternatives, que ce soit ceux qui proposaient, que ce soit ceux qui proposaient des emballages en verre, en carton, ces alternatives, petit à petit, ont disparu parce que les sachets plastiques sont toujours disponibles. On ne peut pas demander à quelqu'un d'acheter un emballage à 50 francs quand à côté, le sachet est disponible à 1 franc. Donc pour moi, c'est important qu'il y ait des alternatives. Je donne souvent l'exemple du Rwanda quand la loi a été votée là-bas. Du jour au lendemain, toutes ces alternatives d'emballage papier ont été disponibles parce qu'il y a eu de la subvention. Et donc ici, si on ne subventionne pas au début pour que ne serait-ce que les populations rentrent dans ces habitudes et que si on ne ferme pas surtout les entrées de sachets plastiques, on va se rendre compte qu'on va sensibiliser pendant des années, rien ne va se passer.
4: Madame Sandra Idossou, revenons à la loi. Vous avez indexé le gouvernement par rapport à la prise de décision, mais la population également n'est pas aussi concernée par rapport aux prises de décision, aux changements de comportement?
6: Bien sûr, c'est important. Vous savez, on ne peut pas dire à quelqu'un qu'en mangeant dans le sachet plastique, il va être malade demain et dire que cette personne n'est pas responsable. Nous sommes tous responsables. Quand en tant qu'adulte, vous allez à des cérémonies à Gore, que vous mangez la pâte qui est cuite dans le sachet plastique, on ne peut pas dire que vous n'êtes pas responsable. Ce n'est pas aux policiers d'être devant les maisons, d'être devant les buffets, pour dire que la nourriture est dans le sachet plastique. Donc évidemment, nos populations sont aussi responsables. Est-ce que les populations maintenant ont toutes appris que le sachet était un danger pour leur santé? Ça, c'est la question que je me pose.
4: Parlez-nous un peu de votre approche, votre mouvement « Sachet réloué ».
6: Notre campagne s'appelle « Sachet réloué » pour que quand on voit le sachet, qu'on se rende compte que c'est un danger et que nous devons tout fuir, nous devons tout faire pour l'éloigner de nous. Et depuis 8 ans, nous travaillons justement autour de la campagne Sachet Réélu. Nous allons dans les écoles pour sensibiliser les enfants. Nous faisons des activités pour sensibiliser les populations. Nous avons par exemple les éco-running où on marche, on ramasse des déchets plastiques pour que les populations comprennent le danger du sachet plastique. Aujourd'hui, depuis 3 ans, nous organisons la Nocturne de Cotonou, qui est une marche citoyenne qui regroupe plus de 5000 personnes. Et notre objectif, c'est de leur faire passer le message sur leur responsabilité et amener nos autorités à agir.
4: Un mot à l'occasion de la Journée mondiale de l'environnement pour finir cet entretien.
6: La préservation de l'environnement est ce qui nous garantit que demain, nous pourrons vivre en bonne santé et dans un cadre sain. Et donc, chacun de nous est responsable de cet environnement. Quand on parle de préservation de l'environnement, ce n'est pas une question de riche ou de pauvre. C'est la seule problématique qui nous touche tous. Qu'on soit grand, petit, moyen, noir ou pas, cette question de préservation de l'environnement nous touche tous. Et donc, chacun de nous doit comprendre qu'il doit faire des efforts dans ses comportements, dans ses habitudes.
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2: À la une de l'actualité sur Bip Radio, l'affaire de la femme torturée à Ekpe, renvoyée au 19 juin 2026. L'audience de ce vendredi n'a pas permis de statuer sur la question du huis clos ou de l'audience publique. Deux individus impliqués dans des faits de vol et de recel d'objets volés arrêtés par la police républicaine au quartier Roula-Comé, ils seront présentés au procureur dans les prochains jours. Enfin, la mesure liée à la gratuité des urgences vitales prise en Conseil des ministres mercredi dernier était au menu d'une conférence de presse ce vendredi. Le ministre de la Santé a expliqué les contours de cette décision. D'après lui, la mesure est déjà en vigueur.
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2: 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Dans le but de faciliter les contrôles physiques, périodiques obligatoires aux pensionnés grands malades, aux grabataires percevant leur pension à la Caisse Nationale de Sécurité Sociale, le directeur général de la CNSS informe les personnes concernées qu'une équipe effectuera désormais un passage à leur domicile. Il s'agit des pensionnés alités, des pensionnés handicapés ou pensionnés d'un grand âge. Pour ce faire, les pensionnés grabataires peuvent s'inscrire dans les agences régionales de la CNSS de leur lieu de résidence. À cet effet, le directeur général prie les personnes concernées ou leurs proches de bien vouloir prendre les dispositions nécessaires afin de faciliter l'opération d'enregistrement et les 10 contrôles aux équipes de la CNSS. Pour toute information complémentaire, les pensionnés concernés sont priés de s'adresser aux services compétents des agences régionales de la CNSS de leur lieu de résidence ou contacter la caisse au numéro ci-après. Agence régionale de Natitingou 01 60 60 95 17 ou le 01 60 60 95 26. 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Fait à Cotonou, le 15 mai 2026.
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2: À la une de l'actualité sur Bip Radio, l'affaire de la femme torturée à Ekpe, renvoyée au 19 juin 2026. L'audience de ce vendredi n'a pas permis de statuer sur la question du huis clos ou de l'audience publique. Deux individus impliqués dans des faits de vol et de recel d'objets volés arrêtés par la police républicaine au quartier Roula-Comé, ils seront présentés au procureur dans les prochains jours. Enfin, la mesure liée à la gratuité des urgences vitales prise en Conseil des ministres mercredi dernier était au menu d'une conférence de presse ce vendredi. Le ministre de la Santé a expliqué les contours de cette décision. D'après lui, la mesure est déjà en vigueur.
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3: Salano, Henri.
4: Monsieur Henri Salano, vous êtes le sécu de Agla Finafa. Quelle est la situation géographique de ce quartier de Cotonou?
3: Agla Finafa, là. Si tu passes le marché de Yatra, là, Finafa a commencé là, jusqu'à le défunt là-bas, jusqu'à Ougamoski là-bas, qui est dans le fond du DGIGL ancien là.
4: Récemment, il y a un serpent de grande taille qui est en train de perturber la quiétude de vos administrés. La situation est-elle résolue?
3: Pas encore. Il y a certains qui habitent au nord qui veulent venir.
4: Agla Finafa est un quartier marécageux qui aurait plusieurs problèmes. Comment est-ce que vous les gérez?
3: Le problème là, on sait que notre zone là, c'est tous ces bas-fonds là. On sait. C'est le projet qui travaille maintenant qui va finir d'abord.

0: les projets TAPCRA. S'ils ont fini ça, on va partir, comme ils ont beaucoup de phares tracés dans notre zone-là. S'ils ont fini ça, là, ça va nous aider un peu. On n'a pas besoin d'abandonner ce mois, hein. Non, pas du tout.
1: Les moustiques et moucherons font aussi partie des problèmes du FINAFA.
0: Voilà, quand il y a bas fond, on n'est pas vite. C'est l'État de Dieu qui amène les moucherons. Il y a des zones, on n'a pas de moucherons. Et tout ça là, on gère. C'est après ça qu'il y a un centre de santé là, et centre de santé aussi est là. Il y a des moustiques, on met la diffusion de la population.
1: En dehors de ce problème de bas fond, est-ce que les habitants de FINAFA sont encore confrontés à d'autres problèmes?
0: Le problème de FINAFA là, c'est le problème de l'eau du bas fond là, et le problème de litige partout. Il y a des litiges, l'autre va dire c'est celui, l'autre va dire c'est pour lui.
1: Et comment vous les gérez?
0: Il y a des litiges là, il y a le commissaire, il y a le chef, mon chef là, on gère ça ensemble. Et pour notre zone là, on a besoin de temps de santé.
1: Agla FINAFA compte combien d'habitants aujourd'hui?
0: Je ne peux pas le dire directement, hein, mais si on suit le potent qui est notre niveau là, une zone de FINAFA va jusqu'à 10 000 habitants.
1: Monsieur l'élu, merci.
0: Merci aussi à vous aussi.
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0: 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Il est 19h.
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2: À la une de l'actualité sur Bip Radio, gratuité des urgences vitales au Bénin. La décision prise en Conseil des ministres était au centre d'une conférence de presse ce vendredi. Selon le ministre de la Santé, Benjamin Houpati, la mesure est déjà en vigueur. Journée mondiale de l'environnement ce 5 juin 2026. Bip Radio s'intéresse aujourd'hui aux sachets plastiques. Malgré l'existence d'une loi les interdisant, rien n'a changé dans les habitudes des Béninois. Une équipe de la rédaction s'est rendue dans un marché de la place. Enfin, deux individus impliqués dans des faits de vol et de recel d'objets volés arrêtés par la police républicaine au quartier Roulacomé. Ils seront présentés au procureur dans les prochains jours. Je vous l'annonçais au sommaire, la mesure liée à la gratuité des urgences vitales au centre d'une conférence de presse ce vendredi au ministère des Affaires étrangères. Le ministre de la Santé, le porte-parole du gouvernement, ont entretenu les journalistes sur la mise en œuvre de cette initiative. Elle est déjà en vigueur, fait savoir le ministre de la Santé. Que comprendre par urgence vitale et quels sont les cas concernés? Le ministre Benjamin Houpati répond à la question.
3: Il y a plusieurs types d'urgences. Mais il faut savoir, est-ce que cette urgence met en jeu de façon immédiate la vie du patient? Si on ne fait absolument rien à l'instant T, à l'instant présent, est-ce qu'il risque de mourir? Et c'est ça qui détermine le caractère vital. Je vais vous donner un exemple très simple. Quelqu'un qui vient aux urgences, qui se tient la poitrine, qui a mal et qui est en fait en train de faire ce qu'on appelle un infarctus du myocarde. Si vous ne faites rien, il fera un arrêt cardiaque et il va mourir. Un enfant qui vient et qui est en train de convulser, vous savez, c'est vraiment le cas typique que nous avons. L'enfant convulse, c'est impressionnant. Si vous ne faites rien, cet enfant peut mourir. Et quand je vais à la maternité, par exemple, vous avez une femme qui est en train de... Elle a accouché peut-être, elle est en train de saigner à flot. Si vous ne faites rien également, mais elle va se vider de son sang, elle va mourir. C'est des urgences qui mettent en jeu immédiatement la vie du patient si vous ne posez aucun acte. Par contre, il y a des situations d'urgence pour lesquelles la mort n'est pas là tout de suite immédiatement. Je prends le cas de l'appendicite. C'est une urgence, mais elle n'est pas vitale parce que là, c'est pas aussitôt qu'on a le diagnostic d'appendicite que ça va tuer la personne tout de suite. Non, ça va évoluer. Si on ne traite pas, ça va éclater, ça va se compliquer, devenir une péritonite et puis après, potentiellement peut tuer. Mais vraiment, dans un délai bien, bien plus long.
2: Ce 5 juin marque la journée mondiale de l'environnement et dans ce journal, on s'intéresse aux sachets plastiques, un danger contre l'environnement. Malgré l'existence d'une loi interdisant les sachets plastiques non biodégradables au Bénin, rien n'a changé dans les habitudes. Les sachets plastiques ont la peau dure, suivant cet élément de Romario Rumpé.
4: Dans les marchés et commerces, les sachets plastiques continuent d'être utilisés par de nombreux consommateurs. Certains confient ne pas être informés de l'existence de la loi interdisant ces emballages. Pour réduire leur utilisation, d'autres adoptent une alternative, se déplacer avec le propre récipient ou utiliser des sacs réutilisables pour leurs achats.
5: Je n'ai jamais eu connaissance d'une loi interdisant l'utilisation des sachets plastiques. Que je utilise, que je vais payer peut-être quelque chose, on me met, parce que la majeure partie des vendeuses ou vendeurs utilisent les sachets plastiques.
6: Que moi, je n'ai pas vraiment l'habitude d'acheter dans un sachet. Je garde toujours mon bol pour acheter à manger. J'ai mon sac d'Angoté. C'est un sac plastique, mais c'est mieux que le sachet plastique.
4: Du côté des vendeuses, elles comprennent la nécessité de protéger l'environnement. Plusieurs regrettent que les sachets biodégradables disponibles soient plus chers que les sachets plastiques. Ces dames estiment que les biodégradables se déchirent plus facilement et ne répondent pas toujours à leurs besoins quotidiens.
7: C'est un type de sachet qui coûte cher, mais pas très résistant. Quand on y met quelque chose, ça se déchire très vite. C'est pour ça que je n'aime pas utiliser les sachets biodégradables.
4: La lutte contre les sachets plastiques se heurte à plusieurs obstacles, dont des alternatives efficaces.
2: Le TikToker Arsène Clédo, connu sous le pseudonyme Billy sur les réseaux sociaux, a comparu une nouvelle fois ce jeudi devant la criette. La justice lui reproche ses publications liées aux événements du 7 décembre 2025 et des faits présumés d'escroquerie via Internet. L'intéressé avait plaidé non coupable. Son avocat était absent à cette audience, suivant le compte-rendu de Christelle Rumpati.
4: Arsène Clédo ou Billy a été appelé à la barre aux environs de 19h42. Son passage devant la juridiction n'a duré que quelques secondes. En l'absence de son avocat, le président du Séan a décidé de renvoyer le dossier au 16 juillet 2026. Le prévenu, quant à lui, a souhaité que les débats se poursuivent sans son avocat. Pour rappel, lors de la précédente audience, le prévenu avait été interrogé sur des publications liées au putsch déjoué le 7 décembre 2025. Il avait également été questionné sur des faits présumés d'escroquerie via Internet. Selon les accusations, Arsène Clédo aurait bloqué un client qu'il avait sollicité pour la création d'un compte monétisé. Le jeune homme s'est déjà expliqué devant les juges en présentant divers arguments.
2: L'atelier d'évaluation des élections générales de 2026, organisé par la Sénat, démarré le 1er juin, s'est achevé à Parako au terme de 5 journées d'échange. Cet exercice a rassemblé tous les acteurs de la chaîne électorale autour d'un travail de bilan en vue d'améliorer la qualité des futures consultations électorales. Les recommandations formulées lors de cet atelier portent sur plusieurs axes majeurs: la modernisation technologique pour une transmission plus rapide et sécuriser des résultats, la réorganisation logistique locale, la professionnalisation des agents de poste de vote et la simplification des procédures administratives. Ces mesures visent à rendre les scrutins futurs plus inclusifs, fluides et transparents. Le rapport final élaboré sera un document d'action pragmatique visant à traduire ces recommandations en réformes concrètes. L'humoriste béninois Sam du Bassa est en compétition à la relève Afrique All-Star, un rendez-vous dédié à la promotion de l'humour africain qui réunit 16 humoristes venus de plusieurs pays du continent. Après les battles disputés hier à l'Institut français du Bénin, place ce vendredi soir à 19h30 aux demi-finales. Finaliste de la dernière édition de Mon Premier Montreux Comédie, Sam du Bassa abordera cette étape décisive devant son public. Au micro de Bip Radio, l'humoriste s'est dit serein et confiant, affichant clairement son ambition de remporter la compétition.
8: Monter sur scène pour les demi-finales, je suis à quelques heures de cela. C'est bien que c'est stressant, mais c'est aussi quelque chose de bien. Stressant à l'idée de ne pas savoir ce qui va se passer et bien à l'idée de savoir que je suis chez moi et que j'ai tout à être à l'aise. À l'étape actuelle, je ne travaille plus mon passage, il est déjà verrouillé et les cartes sont déjà tirées. C'est entre moi et le public maintenant. Jouer devant un public béninois, c'est un mélange d'avantages et de pression, je pense. Avantage déjà parce qu'on est chez soi. Pression parce qu'on est chez soi, on a obligation de résultat. On représente tout un pays, donc il y a quand même certaines attentes. Mon rêve ultime dans cette compétition, c'est déjà de la remporter et que cela fasse le plus grand bien à ma carrière. Pour mon public, je prépare du Sam du Bassa. Ils savent à quoi s'attendre, mais je me suis surpassé et qu'ils s'attendent à ce que je leur fasse rire. Pour finir, c'est un mélange de fierté et de pression en même temps de représenter son pays, parce qu'on sait qu'actuellement le Bénin est à un niveau où tout le monde a envie d'être béninois et savoir qu'aujourd'hui, dans ma discipline, je porte l'espoir de beaucoup de personnes, de beaucoup de collègues et du mien en premier. Ça donne du courage.
2: Place au sport pour mettre fin à cette édition. Les sélections nationales béninoises seront sur le pont ce vendredi dans le cadre des journées FIFA de juin 2026. Chez les hommes, les Guépards du Bénin affrontent les Menaces du Niger en match amical international depuis quelques minutes. Du côté des dames, les Amazones du Bénin entament leur stage au Maroc après avec une première rencontre amicale face à l'équipe nationale marocaine. Le coup d'envoi est prévu à 20h au stade Moulay El Hassan. Cette tournée marocaine s'inscrit dans la préparation des prochaines échéances internationales des sélections féminines béninoises. Les Amazones seniors préparent notamment le deuxième tour des éliminatoires des Jeux Olympiques 2028 face au Mali, tandis que les U20 affûtent leurs armes en vue de la Coupe du Monde féminine U20 2026. Ce sera tout pour cette édition dans ce studio Herman Rongwati, Alès Komlanou Nofuné. Merci de nous avoir suivis et bonne soirée à toutes et à tous.
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2: À l'occasion de la Journée mondiale de l'environnement célébrée ce 5 juin, BIP Radio s'intéresse à la lutte contre la pollution plastique au Bénin. Près de 9 ans après l'entrée en vigueur de la loi interdisant les sachets plastiques non biodégradables, quel bilan peut-on faire de son application? Les alternatives écologiques sont-elles suffisamment accessibles aux populations? Quels obstacles freinent encore la réduction des déchets plastiques et quelles pistes peuvent permettre de mieux préserver notre cadre de vie? Pour en discuter, nous recevons Sandra Idosu, militante écologiste engagée dans la protection de l'environnement et initiatrice de l'opération Sachet Réélué.
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10: Je suis Sandra Idosu, activiste pour la préservation de l'environnement, celle qui organise la campagne Sachet Réélué avec les Éco-Running et la Nocturne de Cotonou.
11: Ce 5 juin, c'est la Journée mondiale de l'environnement. Pourquoi cette journée est-elle instaurée?
10: C'est une journée qui permet de ramener chaque citoyen de cette planète à réfléchir sur l'environnement, parce que nous ne sommes rien sans environnement. Et donc cette journée, pour moi, je considère que c'est une journée de réflexion pour que chaque personne, chaque entreprise, chaque institution regarde à son niveau ce qu'il fait pour préserver cet environnement, pour préserver nos écosystèmes, la biodiversité, et être surtout un acteur de changement dans nos comportements.
11: Pour protéger l'environnement, la loi interdisant les sachets plastiques non biodégradables a été adoptée en 2017. Quel bilan peut-on faire aujourd'hui?
10: Depuis quelques temps maintenant, quand on me pose cette question, je demande à ce que vous la posiez au gouvernement. Ce que nous vivons au Bénin est désolant et ça m'attriste parce que ce soit les associations, les ONG, nous nous sommes mobilisés fortement pour que la loi soit votée contre le sachet plastique. Quand cette loi est votée, nous nous sommes tous dit qu'enfin on arrive au bout et que les populations allaient adopter de nouveaux comportements. Malheureusement, après la phase de sensibilisation, la mise en application de la loi n'a pas été effective. Parce que vous savez, en tant qu'association, nous militons pour sensibiliser, mais ce ne sont pas les associations qui vont commencer par arrêter les importateurs, pas sanctionner. Et donc, malheureusement, le constat est amer dans la mise en application de cette. On ne peut pas faire voter une loi comme ça et ne pas mettre derrière des mesures qui contraignent, qui obligent les populations à comprendre. D'ailleurs, souvent, je donne l'exemple du port de casque. On a vu tout ici comment ça s'est passé. Il a fallu qu'on mette des policiers dans les carrefours pour arrêter les gens, pour donner des amendes, alors qu'en réalité, ce qu'on voulait pour nos populations, c'est leur propre sécurité. La preuve, c'est qu'aujourd'hui, c'est rentré dans l'ordre tant qu'il n'y a pas de contraintes, tant qu'il n'y a pas de bâton derrière au début pour que les changements puissent s'opérer. Mais malheureusement, on retombe dans les travers comme ceux dans lesquels nous sommes ici.
11: Constatez-vous une diminution de l'utilisation des sachets plastiques non biodégradables dans les marchés, les commerces et les ménages?
10: Aller dans les écoles pour voir ce que c'est que le désastre. Parce que vous voyez nos enfants manger, boire la bouillie, boire le yaourt, boire les aliments qui sont cuits, le hablo, le hakata, tout ça la cuit dans le sachet plastique et s'intoxiquer, alors que nous savons tous que c'est des hydrocarbures. On ne peut pas fermer les yeux sur un fléau aussi dangereux et penser que dans 10 ans, dans 20 ans, les populations béninoises seront en bonne santé. Pour moi, c'est une urgence. Au-delà même de l'aspect environnement ou climatique, pour moi, c'est une urgence de santé publique.
11: Les sachets biodégradables sont-ils suffisamment disponibles et accessibles aux consommateurs et aux commerçants aujourd'hui?
10: On ne peut pas dire à nos populations, n'utilisez pas le sachet si à côté, nous n'avons pas des emballages autres que le sachet plastique. Quand la loi a été votée et qu'on nous a fait venir des sachets qu'on appelait biodégradables, nous, en tant qu'association, nous avons été contre parce que c'était juste des emballages oxo-dégradables. Et oxo, ça veut dire que ça se dégrade, mais dans la nature. Et donc, c'est toujours un polluant dangereux pour notre société. Les autres alternatives, que ce soit ceux qui proposaient, que ce soit ceux qui proposaient des emballages en verre, en carton, ces alternatives, petit à petit, ont disparu parce que les sachets plastiques sont toujours disponibles. On ne peut pas demander à quelqu'un d'acheter un emballage à 50 francs quand à côté le sachet est disponible à 1 franc. Donc pour moi, c'est important qu'il y ait des alternatives. Je donne souvent l'exemple du Rwanda quand la loi a été votée là-bas. Du jour au lendemain, toutes ces alternatives d'emballage papier ont été disponibles parce qu'il y a eu de la subvention. Et donc ici, si on ne subventionne pas au début pour que ne serait-ce que les populations rentrent dans ces habitudes et que si on ne ferme pas surtout les entrées de sachets plastiques, on va se rendre compte qu'on va sensibiliser pendant des années, rien ne va se passer.
11: Madame Sandra Idossou, revenons à la loi. Vous avez indexé le gouvernement par rapport à la prise de décision, mais la population également n'est pas aussi concernée par rapport aux prises de décision, aux changements de comportement?
10: Bien sûr, c'est important. Vous savez, on ne peut pas dire à quelqu'un qu'en mangeant dans le sachet plastique, il va être malade demain et dire que cette personne n'est pas responsable. Nous sommes tous responsables. Quand en tant qu'adulte, vous allez à des cérémonies à Gore, que vous mangez la pâte qui est cuite dans le sachet plastique, on ne peut pas dire que vous n'êtes pas responsable. Ce n'est pas aux policiers d'être devant les maisons, d'être devant les buffets pour dire que la nourriture est dans le sachet plastique. Donc évidemment, nos populations sont aussi responsables. Est-ce que les populations maintenant ont toutes appris que le sachet était un danger pour leur santé? Ça, c'est la question que je me pose.
11: Parlez-nous un peu de votre approche, votre mouvement « Sachet réloué ».
10: Notre campagne s'appelle « Sachet réloué » pour que quand on voit le sachet, qu'on se rende compte que c'est un danger et que nous devons tout fuir, nous devons tout faire pour l'éloigner de nous. Et depuis 8 ans, nous travaillons justement autour de la campagne « Sachet réloué ». Nous allons dans les écoles pour sensibiliser les enfants. Nous faisons des activités pour sensibiliser les populations. Nous avons par exemple les éco-running où on marche, on ramasse des déchets plastiques pour que les populations comprennent le danger du sachet plastique. Aujourd'hui, depuis 3 ans, nous organisons la Nocturne de Cotonou, qui est une marche citoyenne qui regroupe plus de 5000 personnes. Et notre objectif, c'est de leur faire passer le message sur leur responsabilité et amener nos autorités à agir.
11: Un mot à l'occasion de la Journée mondiale de l'environnement pour finir cet entretien.
10: La préservation de l'environnement est ce qui nous garantit que demain, nous pourrons vivre en bonne santé et dans un cadre sain. Et donc, chacun de nous est responsable de cet environnement. Quand on parle de préservation de l'environnement, ce n'est pas une question de riche ou de pauvre. C'est la seule problématique qui nous touche tous. Qu'on soit grand, petit, moyen, noir ou pas, cette question de préservation de l'environnement nous touche tous. Et donc, chacun de nous doit comprendre qu'il doit faire des efforts dans ses comportements, dans ses habitudes.
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2: Une de l'actualité sur BIP Radio, gratuité des urgences vitales au Bénin. La décision prise en Conseil des ministres était au centre d'une conférence de presse ce vendredi matin. Selon le ministre de la Santé Benjamin Rumpatin, la mesure est déjà en vigueur. Journée mondiale de l'environnement ce 5 juin 2026. BIP Radio s'est intéressé aujourd'hui aux sachets plastiques. Malgré l'existence d'une loi les interdisant, rien n'a changé dans les habitudes des Béninois. Une équipe de BIP Radio s'est rendue dans un marché de la place. Page des sports chez les hommes. Les Guépards du Bénin affrontent depuis 19h les menaces du Niger en match amical international. Du côté des dames, les Amazones du Bénin entament leur stage au Maroc avec une première rencontre amicale face à l'équipe nationale marocaine. Le coup d'envoi est prévu à 20h au stade Moulay El Hassan.
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1: Une de l'actualité sur BIP Radio, gratuité des urgences vitales au Bénin. La décision prise en Conseil des ministres était au centre d'une conférence de presse ce vendredi matin. Selon le ministre de la Santé, Benjamin Rumpatin, la mesure est déjà en vigueur. Journée mondiale de l'environnement ce 5 juin 2026. BIP Radio s'est intéressé aujourd'hui aux sachets plastiques. Malgré l'existence d'une loi les interdisant, rien n'a changé dans les habitudes des Béninois. Une équipe de BIP Radio s'est rendue dans un marché de la place. Des sports chez les hommes. Les Guépas du Bénin affrontent depuis 19h les menaces du Niger en match amical international. Du côté des dames, les Amazones du Bénin entament leur stage au Maroc avec une première rencontre amicale face à l'équipe nationale marocaine. Le coup d'envoi est prévu à 20h au stade Moulay El Hassan.

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2: 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Bip Radio vous ouvre ses micros du lundi au vendredi de 15h à 16h. Prenez l'antenne, exprimez-vous en direct sur le sujet de votre choix sans diffamer.
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4: Allô Bip, nous sommes aujourd'hui vendredi 5 juin 2026, c'est votre libre antenne sur Bénin Info Première, vous connaissez les numéros pour nous rejoindre, pour les nouveaux, sachez que c'est le 01 52 52 67 67 ou le 01 90 77 05 05, chacun a 2 minutes pour exprimer sa préoccupation et c'est très important, sans diffamer ni injurier. Junior Dora nous accompagne tout au long de cette émission jusqu'à 15h55. Les lignes sont ouvertes. Vous pouvez déjà nous appeler et on enregistre le premier auditeur au 52.
5: Oui, bonsoir monsieur Rachida.
4: Bonsoir monsieur.
5: Oui, on m'appelle Prosper Zinfant depuis Touba. Je salue tout le personnel de la radio Bip FM.
4: Bonsoir à vous aussi et oui, nous vous écoutons.
5: Oui, ma préoccupation d'aujourd'hui, c'est juste pour remercier notre nouveau président, son excellence, monsieur Wadaï Koumiad, parce que ce qu'il a dit, il a déjà commencé. Ça montre réellement que il veut que le Bénin soit dans la paix totale. Parce que nous, les Béninois, il ne veut pas notre souffrance. Il ne veut plus continuer que les gens soupçonnent tout, dit que ça ne va pas dans le pays. Et ce qu'il est en train de faire, c'est Dieu qui le gardera jusqu'au bout du fil. Et ça a déjà commencé. Donc je lui remercie beaucoup. C'est tout ma préoccupation de ce jour. Madame Rachira, je laisse l'antenne pour une autre personne.
4: Merci monsieur Azifan, au revoir. Un autre auditeur s'installe au 90, cette fois, allô.
6: Oui, bonsoir madame.
4: Bonsoir monsieur.
6: Bon, mon nom c'est Nathanaël Zivon, je vous appelle depuis Agomé.
4: Vous avez la parole monsieur.
6: Merci. Ma première préoccupation est relative à l'état de nos infrastructures routières dans ce village nommé Agomé, dans la arrondissement d'Akasato, dans la commune d'Abomey-Calavi. Vraiment, la plus grande majorité de nos infrastructures sont en état délabré. Ce n'est pas du tout la paix avec ces infrastructures routes-là. Donc, nous voulons inviter les autorités chargées de ce secteur à penser à notre zone aussi, afin de rénover les choses dans le secteur routier de notre village. Après cela, je voudrais demander à aux autorités qui ont voté la loi relative à l'interdiction de refus des billets de pièces d'argent, je voudrais lui demander de mettre à notre disposition une ligne fixe que nous pouvons contacter en cas de désagrément parce que bien que la loi soit votée, nous continuons de faire face à des refus d'argent dans notre quartier. Donc il faudrait qu'il mette à notre disposition une ligne fixe à contacter pour se satisfaire en cas de besoin. Merci, au revoir madame la ville.
4: Merci à vous aussi. Allô, Bip continue au 01 52 52 67 67. Allô.
7: Bonsoir, madame Rachida.
4: Bonsoir, monsieur.
7: Comment vous allez?
4: Bien, on espère que vous aussi.
7: Ça va très bien chez moi. Je m'appelle Esaïe Diossou depuis 2 ans de Cotonou. Qu'est-ce que tu dis?
4: Votre chrono est lancé.
7: Merci beaucoup. Ma première préoccupation, je vais directement dans la commune de Sénapodji. Et on a crié dans toutes les antennes et le maire de Sénégal a fait tout possible pour envoyer quelques sables sur le tronçon qui tend 4 petits à Jeffa Gribon. Mais ça reste qu'ils vont envoyer les machines pour qu'ils vont arranger les sables là. Sinon, c'est pas bon. Si quelqu'un est levé là, il va rembler le sable là devant son boutique. Donc, on ne veut pas ça. le maire n'a qu'à mettre tout côté pour envoyer quelques machines pour que ça soit arrangé. Autre préoccupation, la voie qui transite jusqu'à aller à Omoprine, il y a certains endroits que pour passer, c'est difficile pour nous. Pourquoi si nous on passe par la grande voie, ils nous attrapent. Donc, si nous disons, le collègue n'a qu'à faire tout possible pour que le plus c'est que là où il a dégradé complètement, il n'a qu'à faire tout possible pour arranger ça. Et la voie qui tient libérée jusqu'à aller à Sémécarépo. Le plus c'est là, c'est autant dans l'ancien temps qu'ils ont fait, c'est dans le plus c'est là. Donc, ils n'ont pas prévu qu'il y aura l'électricité avant de faire ça. Donc, si les autorités peuvent faire une loi pour que l'électricité puisse passer par la grande voie là, ça va nous faire beaucoup de blessures. Sinon, ça fait que nous sommes en retard pour venir au service. Si un tricycle est devant toi, pour venir au service, c'est difficile pour nous. Donc, si nous disons plus faire ça, ça va faire beaucoup de plaisir. Pour finir vite, le feu de sacré, le feu de déroco, j'en parle, mais ça fait 2 ans et demi. On a tous crié, mais nous disons ne réagit pas. Si nous disons plus, faites possible pour nous réaliser ça, ça va faire beaucoup de plaisir. C'était Isaïe Diotou. Bonne journée de week-end à vous.
4: Merci à vous autant. 01 90 77 05 05. Allô?
8: Allô, madame?
4: Oui, monsieur, bienvenue sur Bip Radio.
8: Paul Raoul, je suis depuis Port-Nongo.
4: Vous avez la parole.
8: Merci. D'entre de jeu, je souhaite la bienvenue au tout nouveau président de la République et je lui souhaite beaucoup de courage. Bon vent à lui, le bonheur l'attend. Monsieur le président Talon, dans son deuxième mandat, nous a promis le social, mais rien n'y fit jusqu'à la fin de son mandat. Monsieur le président Wadaï, pardon, donnez-nous le social, Dieu vous le rendra au centre. Bon début de week-end.
4: Bon début de week-end à vous aussi. 01 52 52 67 67. Vous êtes sur Bénin Info Première. Allô?
9: Oui, bonsoir madame Radina Dousso.
4: Bonsoir monsieur.
9: Zéré, oui, mais depuis Fokoué Centre.
4: D'accord, vous avez la parole.
9: Voici ma préoccupation. Je vais directement chez le président de la République, monsieur Son Excellence Omiya Wadaï, d'aller donner au moins l'ordre au président de la CAQ, M. Étoile Loco, d'aller à la réouverture de la Gazette du Golfe, Golfe Femme, Golfe TV, pour que nos frères qui sont en chômage reprennent service. Nous voulons ça là, mon cher président. Il faut penser à nos frères qui travaillent dans cette structure. Sinon, vous ne faites pas mal aux promoteurs. Hein. C'est les travailleurs de la Gazette du Golfe, Golfe Femme, Golfe TV, que vous faites mal à eux. Ils ne peuvent pas accomplir les 16 fondamentaux de l'homme qui valaient à la réouverture. Deuxième préoccupation, je vais jouer le ministre des Travaux publics, M. Georges Allais, de prendre la voie qui tend devant le marché de passé à Toribos en compte pour nous trouver au moins une entreprise pour nous réaliser une bonne voie à nous. Sinon, cette voie est complètement dégradée, c'est à côté des tombeaux ouverts. Il fallait nous réaliser une bonne voie à nous. Et troisième, pour terminer, je suis chez le ministre de la Santé. Je pensais à changer les lits qui sont dans le centre de santé d'arrondissement de Capé. Sinon, ça a déjà fait au moins 34 ans et ça produit de la punaise. Donc, on a déjà mis l'argent là-dessus au temps de comme vous avez fait au Conseil des ministres le mercredi passé, dans les milliards, il faut investir un peu dedans pour changer sa vie. Merci, madame. Et très bon début de week-end à tout le monde.
4: Merci, monsieur. Au revoir. 90.
10: Bonsoir,
4: allô.
10: La charmante de la radio.
4: Bonsoir, monsieur.
10: Il y a 3 jours.
4: Oui. Un de plus, comme on dit.
10: Ça a été bien passé, non?
4: Tout va bien, merci.
10: Ok, appelez-moi, ça y est, Renaud, je vous appelle de Citroën.
4: Vous avez la parole.
11: Je voudrais appeler encore l'autorité, le maire de service, Thomas Timbo, et son conseiller, Macky Sari. C'est ici que nous allons grandir, que la voie qui tombe, catholique Djeta vers la mairie de Sénégal, que la voie est vraiment impraticable. Mais ils nous ont fait l'illusion qu'on envoie le sable sur la voie. Mais maintenant, ça ne reste que de l'envoyer, et que ça soit une illusion. Pour au moins rembler ça, mais tout de suite, alors qu'il y a des trucs dans des tracteurs à la mairie. Je ne sais pas ce que je passe. Voilà qu'il y a des marques de fonctionnaires qui sont en train de ramasser les sables et envoyer ça chez eux. À quand maintenant ils vont venir au moins dresser le sable? Sinon, c'est un peu triste pour nous. Ou soit-il le manque de gazon, on peut dire, c'est cotiser de l'argent pour les aider aussi. Sinon, c'est un peu triste pour nous. Secondo, je tiens encore à les rappeler. Quittant le carrefour, le domaine, et puis carrefour, bref aussi. Sans vous mentir, déjà à 19h30, vous voyez la manière dont les bombes, dame, c'est une sable sur la voie. Là où les piétons pourraient passer, plusieurs fois, je l'ai dit, que le chef d'arrondissement, c'est Mathieu Sari, essaye de faire du jeune, moi, je peux juste un peu aussi. Si c'est ça qu'on doit être obligé de dire, tu le parles. Parce que ce que les jeunes sont en train de combiner n'est pas du tout normal. Troisièmement, pour finir, est-ce que le marché de vos dits, depuis fort moment que ça a été lancé, mais je ne sais pas ce que je pense. Il n'y a même pas une seule voie de sable au milieu. Et pourquoi ils ont cassé les gens? Sinon, sans ça, les gens sont obligés maintenant de s'installer sur la voie. C'est un peu triste. Madame Soirée, Madame Rachel, bonne soirée à vous.
4: Merci. À bientôt sur Bip Radio. Allô, Bipo 52 maintenant.
12: Oui, bonjour.
4: Bonjour, monsieur. Est-ce que vous pouvez diminuer le volume de votre radio, s'il vous plaît?
12: Ok. Bonjour, madame la journaliste.
4: Oui, rebonjour, monsieur.
12: Mon nom, c'est Paul Rupatine. Je vous appelle depuis Akpakpa, deuxième arrondissement de Cotonou, ce matin.
4: Vous avez l'antenne.
12: Ok. Ma première préoccupation, ça m'a beaucoup fait quelque chose, chaque jour que je fais, par rapport à l'accident qu'on voit sur la route au Cotonou à Porte Nouveau, les petits graves là. Chaque jour, même si ce matin que je vais venir à Cotonou, j'ai vu un grand accident de motocycliste et comment on appelle, et roboto là, avec un moto Zemdian. Et il a cogné sur le petit cab et le monsieur qui est dans le moto taxi là, il a cassé son tête à petit cab et vraiment. Il a mouru en même temps. Ce n'est pas du tout bien. Et nous, en train de dire chaque jour que Dieu fait, de trouver solution par rapport à les suicidables qui sont pour nous pour aller pour nouveau. Vraiment, ce n'est pas du tout bien. Chaque jour, la mort, chaque jour, ça, c'est la mort. Donc, j'interpelle le gouvernement de M. Romia Gwada ce matin avec le ministre des Infrastructures. Et même, ils passent là-bas pour aller à Porte Nouveau. Même si les députés passent sur cette voie pour voir comment la voie bloque à cause des cyclables. Donc, il n'a qu'à faire quelque chose ce matin. Deuxième préoccupation que je vais dire ce matin, c'est la voie qui t'a yassé pour aller à Kéton. S'il n'a pas fini, nous, on satisfait. On ne peut pas laisser de dénoncer chaque jour. Parce que la voie là, c'est dans le Semekoji. On a appelé le préfet, le Rémi Plateau. On a appelé le directeur du départemental en cas de venir voir. Juste, il n'a pas contacté, il n'a pas fait quelque chose jusqu'à maintenant. Ce n'est pas du tout bien. Pour finir rapidement, je vais demander à chaque population de rester au vigilant. Les gens qui s'il y a un sac et il y a un micro pour dire que Android est occupé pour s'il va donner Android gâté là pour prendre Idomi. Ça là, c'est du désordre. La mairie n'a qu'à dire quelque chose, même si le gouvernement aussi ou les députés interdisent ça là. C'est bon. Parce que notre enfant prend notre portable pour donner, pour prendre les Iridomi.
4: Ça se passe où ça?
12: C'est à Papa que ça se passe.
4: À quel niveau?
12: À Papa, deuxième arrondissement. Hein?
4: Et c'est tous les jours
9: Non, c'est pas tous les jours, mais ça, là, ça a passé dans la semaine qu'on a laissé là.
4: D'accord.
9: C'est pas du tout bien.
4: Votre donc, temps est largement dépassé.
9: Oui, merci beaucoup, monsieur, madame la journaliste. C'était Paul Mpati, agréable venir à vous.
4: Merci, monsieur Mpati. On est au 90.
13: Oui, madame Rachida.
4: Bienvenue, monsieur.
13: Merci, madame Rachida. Gilles Aristide Gakbo.
4: Vous nous appelez d'où?
13: Je suis Joseph Ota. Je ne suis pas loin de la radio.
4: Vous avez la parole, monsieur.
13: Ma première préoccupation, ça concerne la loi sur le refus des pièces de monnaie et de billets de banque. Madame Rachida, pour sensibiliser la population, est-ce qu'il ne faudrait pas leur dire que ce n'est pas bien de froisser, de plier les billets de banque? Quand vous remettez un billet flambant neuf à une bonne dame, parce que vous avez acheté chez elle, le premier réflexe, c'est de plier ou bien de froisser le billet et de mettre ça dans la poche. C'est pas bien. Deuxième préoccupation, les feux tricolores au niveau du stade de l'amitié en allant vers Menoté. C'est en panne depuis des lustres, depuis des mois. Et il n'y a personne pour réparer. Quand il n'y a pas les agents de la police pour réguler la circulation, c'est un désordre total. C'est un désordre total. Et attendons d'abord mot d'homme avant de réagir. C'est pas bien. Et troisième préoccupation pour finir, c'est concernant les sachets plastiques. On a voté la loi depuis 2017. Mais la loi n'est pas appliquée. Attends tout d'abord que... C'est quoi? C'est un désastre environnemental, hein, madame Rachida. C'est un désastre environnemental que nous causons. Hein? Pourquoi alors a-t-on voté la loi si on ne veut pas l'appliquer? Je vous remercie pour le temps d'antenne.
4: Merci à vous aussi. 52, allô?
14: Allô, 52, vous, salut.
4: Bonsoir, monsieur.
14: Bonsoir, madame Rachida.
4: Vous appelez d'où? Oui.
14: On m'appelle Idrissou Liamine Dikou Mayon. J'appelle toujours de Soyadine.
4: Votre chrono est déclenché.
14: Merci, madame Rachida. Ce que mon parti vient de dénoncer, c'est vrai. Même dans le quatrième de monsieur, passe dans tous nos quartiers pour faire le recyclage des portables gâtés en donnant des biscuits aux enfants. Et certains enfants en profitent pour voler les portables de leurs parents et les remettre. Ça fait un. Ma seconde préoccupation, moi, je ne comprends pas l'administration béninoise. Quand quelque chose arrive de nouveau, nous abandonnons l'ancien système. Quel est l'ancien système qu'on a abandonné? C'est les téléphones fixes. Tous les téléphones fixes dans les administrations béninoises aujourd'hui ne fonctionnent plus. Et quand vous arrivez à quelque part pour déposer les dossiers et pour suivre ça de loin, demandez-leur le jour que vous allez venir ou bien demandez à celui qui a réceptionné votre dossier, passez-moi votre téléphone. De là, je peux vous appeler de loin avant de venir. Il refuse, que le patron a refusé. Le patron, vous n'avez pas de fils? Le patron a refusé, notre fils est gâté. Bon, donnez-moi votre portable. C'est devenu chose impossible. Il y a des dossiers qui sont au niveau de Sinim. Je suis allé là-bas déposer des plaintes. Donnez-moi votre téléphone. Que le patron a refusé. Comment je vais quitter de loin pour venir ici chaque fois? Des fois, j'arrive, on me dit que les policiers sont allés arrêter les délinquants. Et c'est comme ça dans toutes nos administrations. Alors qu'avant, on avait de l'annuaire. Si vous avez besoin d'un numéro, il suffit de regarder dans l'annuaire, vous appelez le service de renseignement. On vous fournit tout ce que vous avez besoin.
4: Merci
14: aujourd'hui,
4: beaucoup.
14: Tout est gâté.
4: Merci, vos deux minutes se sont écoulées.
14: Je vous remercie, je vous rends l'antenne à demain.
4: Oui, à lundi, puisqu'on est vendredi aujourd'hui, on va enregistrer un autre auditeur, 90.
15: Bonsoir.
4: Bonsoir.
15: Bonsoir, bonsoir ma grande sœur journaliste.
4: Bonsoir monsieur.
15: Bonsoir ma sœur journaliste.
4: Nous vous entendons 5 sur 5. Vous appelez d'où? Oui. Quel est votre nom?
15: Mon nom s'appelle Oukwevich Gion de l'Ancien.
4: D'accord.
15: Depuis Porto-Novo, en disant à Grasse, je ne parle pas. Oui. Oui. Mais maintenant, je suis Igor maintenant. Igor Diam maintenant. Oui, mon premier préparation, j'ai vu le président niveau, il est pas les points maintenant. Romain Wadaï. Bon, tâté par le ouais. On cherche en bataille. On cherche maison des îles. Et encore le terrain aussi. On va construire un terrain dans mon quartier, par le ouais. On fait ça, c'est bon. Et encore, Porto-Novo, voir Tati, Alec Bengo. C'est président Mathieu Crépou. C'est président de Stéphane Dieu de ce groupe. C'est lui qui fait la voix là. Tati et Bengo là. Il va faire fort de. Ben Porto-Novo, il va faire fort de changer la bataille, les gâtés là. On fait ça, c'est bon. Et encore, on s'accueille vous là, il va faire des petits dans la voie là. Et je dis, le président de la HAC, Adio S. Dagira, Adio là, il est coupé depuis 2022. Et encore, Adio Gop FM, Gop TV. Et télévision Gop TV, et encore, Adio Gop FM. Et encore, Adio Soleil FM. Adio là, j'ai eu un qui n'aime pas. Et le Benoît, il faut écouter Adio là. Adio là, il est coupé depuis. Je dis, il va faire fort. Il va faire fort. Il va faire fort. Adieu, là, il va travailler. Il va faire ça, c'est bon. Adieu, essaie d'agir. Il est coupé depuis 2022. Je dis, il va faire fort. Il fait ça. Adieu, là, il va travailler. C'est bon. Adieu, essaie d'agir. Adieu, Gofer FM, à la télévision Gof TV. Et encore, adieu, au Soleil FM. Adieu, là, il est coupé depuis. Il va faire ça, il fait ça, c'est bon. Merci, mon grand frère, je vais ça.
4: Merci, au revoir, monsieur. 01 52 52 67 67. Allô?
16: Bonsoir, Bénin Info Première, la radio qu'on ne quitte jamais.
4: Bonsoir, monsieur.
16: Mathieu, rendons-nous au bout du fil.
4: Vous avez la parole.
16: Je vous appelle présentement de l'arrondissement de Tobota. Là, nous sommes de la commune d'Adjong et c'est de la vallée.
4: D'accord.
16: Madame Rachida Toussou, je viens avant tout propos. Je voudrais faire mienne à la préoccupation de M. Saïd Renaud. Madame Rachida Toussou, c'est vrai, nous avions souffert de l'impraticabilité de ce tronçon. Et depuis quelques semaines, les tas de sable ont été versés sur la voie. Mais qu'attend la mairie pour faire descendre la niveleuse, pour étaler cet tas de sable qui crée encore des dommages aux usagers que nous sommes. Moi, personnellement, je suis déçu. Et la nuit, les usagers mal intentionnés viennent ramasser ces sables-là. Ce n'est pas sérieux. Ce n'est pas sérieux. Donc, vivement que les autorités nous écoutent et descendent avec la niveleuse pour étaler cet tas de sable pour le bien-être de la population. Deuxième préoccupation, Madame Rachida Toussou. Combien de fois il faut dénoncer avant que les autorités nous écoutent le dossier de ces entrepreneurs qui ne quémandent pas. C'est leur droit. Ils ont chanté le social, le social, le social. Ceux-là ne vous demandent pas de leur octroyer de l'argent. Pata, non. Mais du point où ils ont travaillé pour l'État, mais le fait de les payer pose problème. Est-ce qu'il en est au juste? Moi, personnellement, je ne serais pas bien. Si c'était eux, allez-y voir l'état de ces enfants orphelins de père et de mère. Parce que leurs pères ont travaillé pour l'État, l'État les doivent. Ce n'est pas sérieux. Je voudrais vous amener à Djong pour venir. Moi, j'implore.
4: Monsieur, rentons-nous. Malheureusement, les deux minutes sont passées.
16: Merci, c'est une question de temps. À lundi et longue vie, à Bib Radio et journaliste, à ces journalistes et techniciens.
4: Merci beaucoup. La suite, ce sera au 90.
17: Bonsoir, madame.
4: Bonsoir, monsieur.
17: Bonsoir. Comment vous allez?
4: Bien, et vous?
17: Ça va très bien chez nous à Gakoué.
4: D'accord, vous nous appelez de Ouida alors?
17: Oui, depuis Ouida.
4: Votre nom, s'il vous plaît?
17: Oui, Monsieur Fort, depuis Gakoué.
4: Nous vous écoutons.
17: Ma première préoccupation va directement chez notre président de la République. De venir nous entamer la voie quittant le marché passé à Alada. Même aujourd'hui, il y a de l'accident sur la voie aujourd'hui. Si les autorités peuvent nous aider, ça serait très bon. Deuxième préoccupation, j'interpelle notre maire, M. Christian Rogel, de venir visiter là où les gens versent des tas d'ordures à Ouessé. Ça ne peut pas rester comme ça, de venir visiter ça seulement. Troisième, pour terminer, qu'est-ce qui bloque notre cas d'égalité des chances pour nous, les personnes handicapées? On a déjà déposé les dossiers depuis 2 ans. On n'a pas encore récupéré les cas d'égalité des chances. À lundi pour un autre numéro, s'il te plaît.
4: Merci. Avant lundi, on va continuer cette émission pour une trentaine de minutes encore. On est au 52-52-67-67. Allô?
18: Bonsoir, Madame Rachidat.
4: Bonsoir, monsieur.
18: Comment vous portez sur la radio BIP?
4: Très bien.
18: Ok, c'est votre petit frère, l'homme d'Adjara, Claude Ronvou, alias Imaro Quinto. Je suis dans l'arrondissement de Bendegono.
4: Vous avez la parole.
18: Madame Rachida, ma première préoccupation est qu'il y a entre un lien de la commune de Porto Nouveau et puis Adjara. Le village appelé Rincoulé. Et puis Kota. Pourquoi j'ai dit ça? Ils ont fait goudron autour de ces petits côtés entre le Porto Nouveau et Kota et puis Rincoulé Carrefour. Je ne sais pas si c'est la commune de Porto Nouveau ou bien d'Adjara qui a la possibilité de faire écrire, de faire indiquer par notre cher Espérance le président de nous venir conduire ces petits partis qui sont dans la ligne de Kota et puis Rincoulé. Mairie de Porto Nouveau et Adjara, aidez-nous ce petit côté. Ma deuxième préoccupation, Madame Rachida, ça fait 2 semaines maintenant, et je dis et je répète, il y a un grand tournoi que notre grande madame, le préfet, elle a fait la fois dernière dans la commune d'Adjara, en disant Méridionou, village Lindia Dango, c'est autre parole qu'elle a menée là. Maintenant, il y a un deux combats que nous sommes en train de conduire dans la commune d'Adjara et c'est un seul arrondissement qui a conduit le combat comme les animaux sont trop debout chez nous. Maintenant, nous avons dit à notre grande préfet et elle a déjà indiqué cette partie et ils ont placé dans l'entonnoir dans chaque village. J'invite les délégués et puis les CEA qui restent de pointer sur ça. Sinon, si la pluie commence, on ne peut pas cultiver dans notre village. De nous aider parfaitement, de faire enclôturer chacun des animaux qui sont debout dans chaque village. Claude Honvou Simado Kento dit bon après-weekend à vous, Madame Rachidad.
4: Merci à vous aussi. 01 90 77 05 05. Allô?
19: La grande dame, bonsoir.
4: Bonsoir, monsieur.
19: Je suis Jacques, avocat de Yenewa, papa.
4: D'accord, vous avez la parole.
19: Avant d'entrer de mes yeux...
4: Est-ce que vous pouvez parler un peu plus fort, s'il vous plaît? Je ne vous entends pas dans mon casque.
19: Je dis bonne arrivée au président Excellence Romuald Wadaï. Nous avons appris hier que les conseils des ministres, ils ont doté 1 milliard pour le côté santé. Je leur dis merci infiniment. C'est son gouvernement. De même côté, je voudrais leur demander encore de bien suivre pour qu'on bien suivi cet agent. Je vais demander aussi au ministre de la Santé, M. Benjamin Rumpati, d'envoyer quelques équipes de venir centre de santé de Corégo. Quelque chose se passe là, mais je vais encore finir mes enquêtes avant de monter pour décortiquer. Troisième, pour finir, nos réseaux GSM, je vais parler de la selfie. Moi, j'adore ce réseau, hein. Mais il m'a fait des choses ces derniers temps, moi, je ne suis pas du tout d'accord avec lui. Si quelqu'un t'appelle maintenant, même si tu n'as pas éteint ton portable,
20: ça va dire que tu es occupé. Même mon propre numéro, j'ai encore à lever pour mettre dans l'autre téléphone pour appeler la même chose. Ça me dit occupé, que moi je suis occupé. Mon propre numéro, j'ai dit, il faut qu'il revoie ce côté. Bon week-end à vous.
4: Bon week-end à vous aussi. Allô Bip continue avec un autre auditeur qu'on reçoit maintenant. Allô 52.
21: Oui, bonsoir madame Rachida Toussou.
4: Bonsoir monsieur.
21: Bonsoir, bonne arrivée.
4: Merci.
21: On m'appelle Onou Maouti Léon. Je vous appelle d'Aguémilare, arrondissement d'Azoïfé, commune d'Adjoum.
4: D'accord, vous avez la parole.
21: Ok. Et ma grogne, c'est toujours la répétition. Et on doit rappeler toujours les faits à nos autorités en ce qui concerne le tronçon qui tend à Azoïfé d'Andomé. En allant vers la traversée du Bafon, la Guémilare. Madame journaliste, ce demande-là, ça a trop perduré. Il faut que nos autorités pensent quelque chose. Nous sommes déjà dans le mois de la crue, hein. Nous sommes déjà dans le mois de la crue. Et l'eau de fleuve Wémé va sortir de son lit. Et ce tronçon, s'il y a la crue, c'est toujours des morts. Regardez, s'il y a la crue, les habitants de ce village sont au milieu, entourés d'eau. On dirait que nous sommes dans une île. Même si tu as de l'argent et fais une crise dans la nuit, tu vas mourir paisiblement dans ta chambre. Faute de quoi? Faute de moyens pour aller aux soins, pas de pirogue. Vous voyez, c'est pourquoi nous demandons toujours à nos autorités de penser à doter ce bas-fond un pont digne de ce nom. Car l'ancien pont est complètement désuet, ça ne répond plus. Hein? Aidez-nous, le tout nouveau ministre de cadre de vie, fait quelque chose à l'endroit de ça. Si nous disons qu'à Djoum, on n'a rien bénéficié, autant de Passy Talon, c'est pas que nous incriminons Passy Talon. Passy Talon a fait ce qu'il peut faire. C'est un homme ambitieux. C'est celui qui ne veut rien faire, qui ne se trompe pas.
4: Merci beaucoup.
21: Il a fait. Là où il a ramené ce pays-là, si tous les présidents de ce pays ont pris par là, ce pays ne serait pas à cet état.
4: Vos deux minutes sont écoulées. Merci.
21: Merci, merci, madame. À lundi pour le reste.
4: À lundi. En attendant, on reçoit l'auditeur au 90.
22: Madame la journaliste, bonsoir.
4: Bonsoir, monsieur.
22: Sébastien Nyorosso.
4: Vous nous appelez d'où?
22: De Cotonou, Michel, au 5e arrondissement.
4: Vous avez l'antenne.
22: Merci beaucoup d'entrée de jeu. J'ai salué la radio BIP pour mon dossier de CNSS. C'est réglé. Merci à vous et merci à CNSS aussi. Et ma préoccupation proprement dite de ce jour, c'est le Centre national d'investigation numérique, CNIM, qui est un organe béninois créé en novembre 2023 pour lutter contre la cybercriminalité, dirigé par de main de maître par notre cher compatriote Wanilo Medegan Fagra, que nous saluons au passage pour les merveilleux résultats qu'il donne cet organe. Mais quand il reste à faire, rien n'est fait, parce qu'il y a toujours des dégâts dans le pays. Et nous avions saisi cet organe par une plainte enregistrée le 29 juillet 2025 au numéro LP, numéro 2763-2025, dans laquelle nous portons plainte contre INS. Notification nous a été faite comme quoi nous vous informons que votre demande a été prise en compte par nos services compétents et sera confiée à un enquêteur pour les investigations. La DLC reste à votre disposition au fin, 3 points de suspension. Mais depuis ce 29 juillet, silence radio, ne constatons rien. Voilà quelqu'un qui est venu dans une boutique, habilement volé un portable et a distribué les sous de ce portable sur 3-4 différents numéros. Nous avons les numéros, nous avons les noms, parce que nous ne pouvons pas appeler les noms sur les antennes. il a envoyé 198 000 francs sur un numéro, et 95 000 francs sur un autre, 36 000 francs sur un autre. Tous ces numéros ont des noms. Et les numéros sont là. Nous avons porté ça devant le Centre national d'investigation numérique. Mais ça nous étonne que ces petits dossiers n'aboutissent pas.
4: Mais est-ce que vous êtes reparti là-bas pour voir, pour le suivi?
22: Et pour le suivi, ce qu'ils nous ont dit, c'est eux qui devaient nous appeler parce qu'ils ont dit que eux, les services, le service DLC reste à votre disposition au fin.
4: Oui, allez, donc, vous pouvez aller là-bas pour savoir ce qui bloque.
22: D'accord. Comme c'est un conseil que vous donnez, nous allons repartir. J'ai entendu, on était parti, on nous a dit d'attendre, ce n'est pas encore prêt. D'attendre, ils vont nous appeler, c'est ce qu'ils ont dit.
4: Bon, merci.
22: Je ne sais pas s'il faut être toujours là-bas chaque fois pour faire gendarme derrière, je ne crois pas.
4: D'accord.
22: Mais nous irons quand même pour demander la suite.
4: Merci beaucoup, vos deux
22: minutes. Merci beaucoup, madame,
4: passées.
22: Et bonne émission à vous, bon vendredi à tout le peuple béninois.
4: Merci. 01-52-52-67-67. Allô.
0: Oui, bonsoir, madame Rachida.
4: Bonsoir, monsieur.
0: Comment allez-vous?
4: Bien, merci. Et vous?
0: Ça fait un bon moment, hein?
4: Oui, mais l'équipe est là.
0: Oui, c'est monsieur Hubert Fall de Tormain.
4: D'accord, nous vous écoutons.
0: Et madame Rachida, je dépend un peu notre situation du Tormain sur parcelle EL386. Et le mois passé, nos vendeurs sont arrivés encore et tous les jours j'écris sur toutes les radios. Sur parcelle EL386, les héritiers ont déjà vendu tout. Mais on ne sait pas les magouilles qu'ils font avec les gens qui viennent, qu'ils ont travaillé avec les papas, qu'ils ont de domaine. Et encore, et qu'on appelle le PEF, ou soit le paquet, envoie les gens pour dire qu'on va le mesurer. Je ne sais pas pourquoi. Le parcelle a déjà de numéros. Lorsque nous, on va acheter, on a demandé le numéro, on a pas su voir le nom d'héritier. Et pourquoi aujourd'hui le tribunal fait cette chose-là? C'est à cause de ça que les problèmes se posent au foncier. Je présente mon doléance au président Wadaï. De appeler les avocats et encore faire enquête sur les délégués et les conseillers. Sinon, nous, les acquéreurs, un beau jour, ces esprits qu'on envoie sur le terrain, sans faire l'enquête, que est-ce qu'il y a des cohabitants sur le terrain pour dire qu'on va. La fois passée, on les a renvoyés. Si le tribunal peut déplacer pour voir que est-ce que ces enfants sont vendus. Lorsqu'on a des problèmes, on a parti voir les avocats, qui sont trahis les avocats qu'ils n'ont pas vendus. Mais on a amené des papiers. Pour montrer à ce avocat, dit que ah, vous voulez me trahir, et c'est l'avocat ne vit pas aujourd'hui. Ils sont le magou pour avoir une autre encore. Ce n'est pas normal. C'est l'avocat Kassa, tout le monde le connaît. Et il est de propos pour moi. C'est moi qui ai rassemblé les papiers, les conventions de vente avec le délégué en ce temps. Pourquoi ces enfants-là? Il faut les servir. C'est les noms que tu as sous Padé.
4: Monsieur Fanou, évitez d'appeler les noms sur la radio, s'il vous plaît.
0: Non, affaire foncière, là. Il faut appeler les noms des avocats, de ces héritiers, là, quand on va vérifier ce numéro. Est-ce que c'est vrai que monsieur Fanou a besoin de parler? C'est vrai, il faut nous laisser.
4: Vos deux minutes sont passées.
0: Pour aider le chef de l'État avec les maires, avec les avocats.
4: Merci beaucoup.
0: Monsieur et madame, c'est ça que je me tiens à cœur.
4: Merci.
0: Je peux pas mon situation aujourd'hui, là, si je n'ai pas construit. Comment je peux construire encore?
4: Merci beaucoup.
0: Merci, madame. Et vous-même, on veut votre micro ici pour écouter les acquéreurs.
4: Merci. Votre temps d'antenne est terminé. Merci beaucoup.
0: De Calavie, de faire un tour à Tormes. Merci, madame.
4: Merci
0: beaucoup, madame.
4: Oui. On passe la parole à un autre auditeur. 90.
1: Allô.
4: Bonsoir.
1: Bonsoir, madame.
4: Oui. Bonsoir, monsieur. Ça va bien. Merci. Oui. Quel est votre nom?
1: Le boulot.
4: Tout va bien, merci beaucoup.
1: Ici, je m'appelle Sédagondi Antoine.
4: Monsieur Sédagondi, vous appelez d'où?
1: J'appelle du Porte-Nouveau, commune d'Adira, arrondissement de Marie, Tati-Yavier.
4: Votre chrono est lancé.
1: Madame, vous avez reçu les photos?
4: Oui, reçu.
1: D'accord, il n'y a pas de souci. Ma grogne est que je vais aller au EPP à Gata-Yavier. L'école a été créée en 1965. L'école n'est pas de clôture. Et enfin, et pour commencer la rentrée, des rentrées que les élèves ont commencé le 15 septembre 2025. Il y a une classe là, qui est CM2, groupe A. Quand les 7 taux sont enlevés, jusqu'à présent, on n'a pas reparé. Hein? Et alors que c'est la fin des vacances. Je suis en train d'inviter le gouvernement de venir nous reparer ça. Bon, et encore, on a marché depuis le terrain, depuis le centre de santé non construit. Je l'invite de venir nous faire ça. Bon, pour terminer, je vais aller directement chez notre maire, de venir à ce coin, nous, parce que nous sommes en train de souffrir pour les poteaux électriques. Parce que le 17 octobre 2023, on a fait les piquets dans les fonds pour nous distribuer les poteaux. Nous, on n'a pas reçu pour nous, mais les gens autour de nous, ils ont reçu ça. Ils n'ont qu'à faire quelque chose. Nous aussi, on va trouver pour nous. Merci. À lundi.
4: Allô?
2: Oui, allô?
4: Merci, monsieur Seda Gondi. Oui, bonsoir. Bienvenue sur Bip Radio.
2: Oui, assalamu alaikum Aladja.
4: Alaikum salam, merci.
2: Bonne prière de vendredi à toi et à toute ta famille.
4: Merci beaucoup.
2: Moi, on m'appelle Elhaj Malekosu Jibril Tessilimi. Et je vous remercie, surtout Radio Bip, pour nos coups de gueule. Et ça là, on passe par votre radio toujours pour être écouté par nos autorités. Et pour cela, je vous remercie. Et je remercie personnellement le chef de l'État pour son courage et sa détermination pour sa tournée dans la sous-région. Et je le remercie pour avoir mis le colonel Malekosu Raoufou à la douane, qui est de la maison. Nous, on a toujours grogné le fait que nous avons un civil à la douane. On dit, non, la douane, c'est paramilitaire. Et quand on met un civil à la tête, ça ne va pas. On a grogné, on a dit. Et maintenant, ce n'est pas un intrus qui est dans la maison. C'est quelqu'un qui connaît bien la maison. Et pour cela, je lui souhaite bonne arrivée. Et je voudrais lui demander personnellement de collaborer avec tous les personnels de la douane, surtout notre receveur de douane, la madame. Et bon, vous avez refusé de citer les noms, mais il est le receveur actuellement de la douane port. De collaborer surtout avec cette dame qui veut que l'économie béninoise soit au sommet. Et de collaborer avec les transitaires, le président des transitaires aussi. Parce que ceux-là, ils ont trop contribué. Et on a écrit au président, il nous a écoutés, il a mis quelqu'un de la maison à la place. Donc de faire avec tout le monde, tous les acteurs portuaires, sans oublier personne. Parce que c'est un poste stratégique et déterminant. Sans ça, la nation béninoise ne peut pas trouver de l'argent pour faire quoi que ce soit. Donc courage à lui, car là le Tout-Puissant le protège contre les mauvais yeux. Et lui aussi, il n'a qu'à bien travailler tel qu'il avait l'habitude de faire. Et sa compétence est relevée et il est là.
4: Merci
2: beaucoup.
4: C'est ma
2: seule préoccupation.
4: Merci. Et 2 minutes sont passées. Et on retrouve un autre auditeur au 90.

0: n'écoute aucune radio, que Bip Radio, et son radio même est tombé en panne. C'est difficilement qu'on a pu récupérer ça, mais il est en train d'écouter ça maintenant.
1: Merci.
0: Bon, ma préoccupation, et le CA de Révier, M. Ronvou Yakin, il a prévu un tournée avec les chefs de village et les conseillers. Ils l'ont fait, tel qu'ils ont dit. Mais ce qui reste derrière cette tournée-là, c'est énorme. Je les demande de ne pas partir s'asseoir, sinon le lotissement-là, ça ne peut pas se passer. Ce qui reste est énorme. Il reste encore à faire l'état de lieu, à faire le découpage des zones, parce qu'ils ont parlé de 50 États pour faire une association, 50 États pour faire une association. C'est tout cela qu'ils vont faire d'abord avant que le lotissement proprement dit va commencer. S'ils n'ont pas vu commencer, ça ne peut pas y aller. Donc je lui demande avec un grand respect, tel qu'il a dit qu'il va essayer de faire tout possible que le lotissement là soit fait avant son départ, il va le faire. Dieu sera avec lui. C'est toute ma préoccupation de cet après-midi.
1: Merci, au revoir monsieur. Oui. On est maintenant au 01 52 52 67 67. Vous nous entendez?
2: Bien sûr. Bonsoir, madame Rachida, sans oublier monsieur Sonnay. Comment est votre technicien du jour?
1: Bonsoir, monsieur.
2: Bonsoir, madame Rachida, Paul Chaudaton. C'est pas dans mes habitudes de me plaindre, madame Rachida. Nous allons demander, comment dire, au technicien de décrocher le deuxième numéro, parce que ça fait déjà une dizaine de fois que j'ai trouvé la sans être décroché. Ou doit qu'on fasse ce constat-là. Donc, décrocher, parce que nous allons rapidement parler.
1: Oui, mais ils font tout pour décrocher. En fait, ils font tout pour vous satisfaire. Peut-être qu'il y a quelque chose qui s'est passé, mais oui. Les techniciens sont à pied d'œuf pour que tout le monde soit entendu.
2: Quand ça sonne là, décrocher pour qu'on puisse finir et aller vaquer à notre préoccupation. Merci d'être écouté. Ma préoccupation du jour, c'est depuis mon retour d'Allemagne dans les années 90 que j'ai commencé à sensibiliser la population concernant les dégâts des sachets plastiques. Le tout premier, on m'a même surnommé l'homme sachet plastique. Plusieurs leaders d'opinion peuvent témoigner. Donc aujourd'hui, il y a une loi votée par l'Assemblée nationale, promulguée par le gouvernement. Je me suis plusieurs fois retrouvé sur un plateau avec la dame que vous avez reçue sur votre chaîne. Et on a organisé des émissions ensemble. Pourtant, ces dégâts-là sont toujours sur le terrain. S'ils ferment la porte à ces sachets plastiques-là, nos citoyens ne vont pas trouver à les utiliser. Ils sont déjà condamnés avec ces sachets plastiques-là. Et nous savons tous les dégâts que ces sachets plastiques-là peuvent nous causer. On les voit mener toute une lutte contre les médicaments, non? Et encore les produits cosmétiques maintenant et d'autres. Et pourquoi ça, là, ça traîne? C'est promulgué par le gouvernement. Prenez vos responsabilités parce que nous voulons laisser un meilleur environnement à nos enfants. Demain, on ne peut ni pas les brûler ni les enterrer. C'est des dégâts. Donc, il faut qu'on puisse nous habituer à finir avec ça. Sinon, ce n'est pas bien. Et qu'on commence à éduquer nos enfants depuis les écoles pour leur dire ces pratiques-là ne sont pas bonnes. Les caniveaux-là qu'on est en train de réflexionner, citoyens, ne jetez pas les couches dedans, les dégâts que nous éprouvons comme boucher les caniveaux. Et quand il pleut et que l'eau ne puisse pas couler vers la lagune, qu'on commence pas à crier, on dit l'État. Et je voudrais dire à nos citoyens, vous avez crié, l'excellent Patrice Talon dans notre pays, par sa rigueur. Ne pensez pas que le jour que l'excellent Zawada, il va commencer par utiliser la rigueur dans cette tête. Ne venez pas crier encore sur les antennes. Quand vous avez commencé par applaudir, là, il faut applaudir jusqu'à la fin. C'est ça un bon citoyen. C'est un État, c'est des responsabilités.
1: Quand merci, monsieur. Là,
2: nous allons voir encore les mêmes venir dire Donc, ne venez pas entendre ça. Donc, restez positif dans la République. Merci à vous, madame Rastad. Paul Chaudaton, vous remercie.
1: Merci. À bientôt. On va recevoir le dernier ou l'avant-dernier. On est au 90, en tout cas. Bonsoir.
3: Bonsoir.
1: Oui, nous vous écoutons.
3: Roger Zaman, depuis Dango.
1: Votre chrono est lancé.
3: Oui, allô.
1: Nous vous écoutons. Vous avez la parole.
3: J'aimerais dire à nos autorités de l'arrondissement de Zoubert, de la commune eux aussi, et à M. le ministre de l'Agriculture, que nous souffrons dans la vallée de l'Yémé. Précisément, les villages qui sont au bord de la vallée, l'eau de ruissellement va directement dans la vallée. Alors, au temps de Sonia, il avait créé des grands trous qui gardent l'eau de ruissellement et ça ne va pas directement dans la vallée. Je l'ai pris beaucoup de...

0: nous aider à creuser, ces trous-là. Et je vais aussi parler concernant le prix des ciments. Le gouvernement a fixé certains prix, les prix pour chaque département, selon ce que j'avais appris sur votre antenne. Mais jusqu'à là où nous parlons maintenant, les vendeurs sont toujours en train de soulever, de remonter les prix. Je veux que le gouvernement pense beaucoup à ça, sinon, par exemple, nous, dans la vallée maintenant, on n'a rien récupéré de la vallée. Tout est détruit. Et on va encore acheter toutes les choses chères. Ça fait pitié. J'aime beaucoup. Et je vais aussi parler à notre préfet, madame, de nous aider beaucoup. Sinon, il y a l'affaire de relais communautaire là qu'ils ont fait, que ça ne va pas chez nous, dans le village de Biocon. Sinon, la manière dont ils ont fait la sélection des nouveaux relais, c'est pas bien. Ils n'ont qu'à revoir ça. Madame Rachel, je vous remercie beaucoup.
1: Merci à vous aussi. On a encore quelques minutes, mais une minute, quelques secondes. 52, allô.
2: Ah, allô, bonsoir.
1: Bonsoir, monsieur.
2: Oui, on m'appelle Isiaka Kassina.
1: Monsieur?
2: Isiaka Kassina.
1: Monsieur Isiaka, vous nous appelez d'où?
2: Bégamin, actuellement Bégamin.
1: Bégamin, on vous reçoit exceptionnellement. Allez-y pour votre préoccupation.
2: Oui, je demande au gouvernement de renforcer la sécurité au Bénin. Parce que ce qu'on veut, que l'opération Jakarta commence encore. Parce qu'avec l'opération Jakarta, j'espère que la sécurité va bien et bien encore. Et je demande encore à nos frères jeunes de faire tout possible pour aller prendre les trois taxis. Et de ne pas oublier qu'il y a des enroulements qu'on fait pour les droits taxis, pour pas qu'ils vont aller faire de n'importe quoi, parce qu'après tout, ils vont dire que la police est sévère. Non, allez prendre vos droits taxis, mes frères Zim. Je vous rends l'antenne.
1: Merci, monsieur Isiaka. Ce sera le dernier pour Allo Bip de ce jour. Il est l'heure de partir. Merci de nous avoir suivis et bonne suite de programme sur Bénin Info Première.
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13: 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Ma cadeau sous le roi. 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Et voilà, quand nous sommes venus à l'année, nous sommes venus à l'année. Nous sommes venus à l'année. 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
14: 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Oui, comment je vais te dire?
0: Oui, son mieux.
14: Et la peine. Et en
0: temps,
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14: le cas de quoi, par exemple. Tu es ton tout, assiton, yon. 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

0: 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Il est 22h.
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0: Bonsoir à toutes, bonsoir à tous et bienvenue dans Confidence. J'espère que vous allez bien et que la journée a été douce de votre côté. En tout cas, merci d'être une fois encore au rendez-vous sur Bip Radio pour ce moment de partage, d'écoute et de réflexion. Comme toujours, nous allons découvrir une histoire vraie, une histoire réelle, une histoire qui soulève des questions profondes sur la famille, le pardon et des blessures du passé. Alors, je vous demande, faut-il donner une seconde chance à un parent qui a abandonné ses enfants? Le pardon a-t-il des limites? C'est la question que Suzanne soumet ce soir à votre appréciation. Avec la voix de Rachida Ousou, voici ce soir l'histoire de Suzanne.
1: Chère Lady Dis, je m'appelle Suzanne. Je vous écris parce que je traverse une situation qui me trouble profondément et j'aimerais avoir l'avis de vos auditeurs. Quand j'avais 10 ans et ma sœur 8 ans, notre père a été victime d'un accident de la circulation qui l'a laissé paralysé et sans emploi. C'est à ce moment-là que notre mère nous a abandonnés pour partir avec un autre homme. Elle a coupé tout contact avec nous et nous avons grandi sans elle. Malgré cette épreuve, notre père s'est battu pour nous offrir un avenir. Grâce à son courage et à ses sacrifices, je suis aujourd'hui ingénieure et ma sœur est médecin. Nous lui devons tout. Mais ce qui me fait le plus mal, c'est que son départ ne s'est pas limité à un abandon. Avant de partir, elle s'est emparée des papiers de parcelle que notre père avait achetés en notre nom. Plus tard, nous avons découvert qu'elle les avait revendus à notre insu. Cette trahison a laissé des blessures encore plus profondes au sein de notre famille. Aujourd'hui, après des années de silence, elle cherche à reprendre contact avec nous. L'homme avec qui elle était partie est décédé et elle vit désormais dans le dénuement. Ma sœur estime que nous devrions lui donner une chance et essayer de tourner la page. Moi, j'ai beaucoup de mal à envisager cette possibilité. Le pire, c'est qu'elle parle de son retour dans nos vies comme si nous avions le devoir de l'accepter. Dans ses messages, je ressens presque une forme de chantage émotionnel, comme si ses difficultés actuelles devaient nous faire oublier son abandon et les torts qu'elle nous a causés. Quant à notre père, fidèle à lui-même, il refuse de nous dicter notre conduite. Il nous dit simplement que cette décision nous appartient. Lady Dis, chers auditeurs, que feriez-vous à notre place ? Peut-on pardonner à une mère qui a abandonné ses enfants, rompu tout contact pendant des années et vendu des biens qui leur appartiennent? Devons-nous lui ouvrir à nouveau notre porte ou protéger notre équilibre en gardant nos distances? Merci pour vos conseils. Suzanne.
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0: Je suis Lady Dis, je suis au micro, je suis secondée par Razak Moussa à la technique et nous sommes joignables au 01 52 52 67 67 ou au 01 90 77 05 05. Mais vous pouvez choisir de nous écrire aussi 01 91 91 91 78. Il est de notre habitude pour les personnes qui nous rejoignent entre temps. Voici ce soir encore l'histoire de Suzanne.
1: Chère Lady Dis, je m'appelle Suzanne. Je vous écris parce que je traverse une situation qui me trouble profondément et j'aimerais avoir l'avis de vos auditeurs. Quand j'avais 10 ans et ma sœur 8 ans, notre père a été victime d'un accident de la circulation qui l'a laissé paralysé et sans emploi. C'est à ce moment-là que notre mère nous a abandonnés pour partir avec un autre homme. Elle a coupé tout contact avec nous et nous avons grandi sans elle. Malgré cette épreuve, notre père s'est battu pour nous offrir un avenir. Grâce à son courage et à ses sacrifices, je suis aujourd'hui ingénieur et ma sœur est médecin. Nous lui devons tout. Mais ce qui me fait le plus mal, c'est que son départ ne s'est pas limité à un abandon. Avant de partir, elle s'est emparée des papiers de parcelle que notre père avait achetés en notre nom. Plus tard, nous avons découvert qu'elle les avait revendus à notre insu. Cette trahison a laissé des blessures encore plus profondes au sein de notre famille. Aujourd'hui, après des années de silence, elle cherche à reprendre contact avec nous. L'homme avec qui elle était partie est décédé et elle vit désormais dans le dénuement. Ma sœur estime que nous devrions lui donner une chance et essayer de tourner la page. Moi, j'ai beaucoup de mal à envisager cette possibilité. Le pire, c'est qu'elle parle de son retour dans nos vies comme si nous avions le devoir de l'accepter. Dans ses messages, je ressens presque une forme de chantage émotionnel, comme si ses difficultés actuelles devaient nous faire oublier son abandon et les torts qu'elle nous a causés. Quant à notre père, fidèle à lui-même, il refuse de nous dicter notre conduite. Il nous dit simplement que cette décision nous appartient. Lady Dis, chers auditeurs, que feriez-vous à notre place ? Peut-on pardonner à une mère qui a abandonné ses enfants, rompu tout contact pendant des années et vendu des biens qui leur appartiennent ? Devons-nous lui ouvrir à nouveau notre porte ou protéger notre équilibre en gardant nos distances ? Merci pour vos conseils, Suzanne.
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0: Auditeur en ligne.
3: Oui, allô?
0: Bonsoir. Oui, bonsoir, monsieur.
3: Oui, je m'appelle Vinay Sylvain depuis Toriabala.
0: Je n'ai pas bien entendu le nom, s'il vous plaît.
3: Bon, selon moi, il peut vous pardonner.
0: Waouh.
3: Pourquoi ? C'est parce que tout ce père est bas.
0: D'accord.
3: Et c'est le seul ventre dans lequel il était resté.
0: Mm-hmm.
3: Peut-être que si la mère, en allant à les accoucher, mm-hmm. peut-être
0: elle peut trépasser, c'est vrai, c'est ça.
3: Se disparaître dans ce temps.
0: C'est vrai.
3: Donc, comme elle les a tardés jusqu'à ce moment que leur père est disparaître, mmh. Peut-être que c'est un autre esprit qui l'a conduit en ce temps.
0: D'accord. Est-ce que cher
3: ami, nous sommes en Afrique.
0: Est-ce que c'est pas trop facile?
3: Voilà. Donc, ils peuvent pardonner leur mère et l'accorder. Parce que, bien sûr que Dieu a fait grâce. Mmh. Et ils sont déjà ce qu'ils peuvent devenir aujourd'hui.
0: C'est
3: donc,
0: le cas.
3: Ça leur donne déjà une grande gloire et ils doivent rendre gloire à Dieu.
0: Je vous pose une question que vous n'avez pas entendue. Est-ce que ce n'est pas trop facile? Est-ce que ce n'est pas trop facile? Des enfants que vous abandonnez, vous partez avec un homme?
3: Oui.
0: Vous revenez
3: moi,
0: un jour,
3: vécu ce cas.
0: La bouche en
3: moi,
0: cœur?
3: Moi, j'ai vécu ce cas. Moi,
0: d'accord.
3: J'ai vécu ce cas. Moi, j'ai vécu ce cas.
0: Et les personnes concernées ont pardonné?
3: Bon, j'ai pardonné, on a pardonné et on était resté avec l'enfant que ma mère était.
0: Aïe. Auditeur Ronny, bonsoir.
4: Oui, bonsoir, madame.
0: Oui, bonsoir, vous allez bien?
4: Oui, très bien de votre côté.
0: Ça va bien. J'ai l'impression de capter votre voix, mais je ne voudrais pas me tromper. Vous êtes monsieur?
4: Nathanaël, c'est tout à gommer.
0: Monsieur Nathanaël, j'espère que vous avez passé une bonne semaine.
4: Oui, une très bonne semaine.
0: Super. Alors, je vous écoute, je suis tout ouïe.
4: Bon, moi, ma position sera totalement opposée à celle du premier intervenant. Pourquoi? Elle a lancé des enfants. Pardon?
0: Non, non, je vous écoute, je n'ai rien dit.
4: Elle a laissé des enfants à 10 et à 8 ans.
0: Mm-hmm.
4: Chez un papa qui est paralysé à 8 ans. Mm-hmm. Et le pire des choses qu'elle a encore fait, c'est qu'elle a encore vendu
0: C'est ça, elle les a dépouillées.
4: Si même, l'argent auquel elle aurait vendu, qu'elle avait pris ça pour donner à ses enfants, après qu'elle puisse prendre ce que d'elle. Là, on peut la prendre. Maintenant, elle est partie avec l'argent pour ça. Et maintenant, le truc qui est cassé, elle est devenue du pas.
0: Elle revient, oui. Très bien.
4: Parce que il pourrait plus arriver que les enfants deviennent n'importe quoi. Parce que dans la vie, la condition qu'il est à cette heure-là, et qu'il reste des enfants, s'il n'y avait pas, si le père n'avait pas aussi un bon cœur,
0: il n'aurait pas pu grandir, elle n'aurait même pas pu grandir, c'est ça.
4: Moi, je ne trouve pas de place pour la poule.
0: Je vous comprends. Monsieur Nathanel, merci beaucoup. Je comprends très bien ce que vous dites. Je vous souhaite une bonne soirée. Merci beaucoup. Nous avons un autre auditeur en ligne. Allô?
5: Oui, allô?
0: Oui, bonsoir, monsieur.
5: Comment vous allez?
0: Bien, vous-même?
5: Okay, ça va très bien.
0: Super. Vous êtes monsieur?
5: Octave Akwabuto, le prophète.
0: Monsieur Akwabuto.
5: Oui.
0: Ça fait un moment que je ne vous ai pas eu, Akwabuto.
5: Oui, Akwabuto.
0: Vous allez bien?
5: Allô?
0: Oui, moi je vous entends. Est-ce que vous allez bien, monsieur Akwabuto?
5: Oui, ça va très bien.
0: Alors, nous laissons l'antenne au prophète, nous vous écoutons.
5: Vouloir ou pas, elles doivent pardonner.
0: Ah, mais encore?
5: Bien sûr. C'est une obligation même.
0: Parce que vous êtes prophète ou parce que c'est ce que vous pensez?
5: Ben, prophète ou pas, c'est ce que je pense et c'est ce qui doit être.
0: D'accord. Vous pouvez nous dire un peu, vous pouvez nous expliquer, vous pouvez nous étayer ce que vous dites.
5: Je vais vous dire une chose.
0: Dites-nous tout.
5: La vie ne s'achète pas. Elle a donné la vie, ok?
0: Oui.
5: La suite n'a pas d'importance. Parce que ce n'est pas permis aux enfants de juger leur mère, ni leur père. Point. Vous comprenez?
0: Je vous suis. J'entends très bien ce que vous dites.
5: Elles n'ont pas le droit. Elles n'ont aucun droit de juger l'acte que leur mère a posé.
0: Monsieur Kobito. Permettez-moi de nuancer un peu, on va dire. Une chose est de juger, une autre est de permettre. Je peux ne pas juger, mais ne plus autoriser cette personne à rentrer dans ma vie à nouveau.
5: Si tu ne le fais pas,
0: oui.
5: Sache que tu as semé quelque chose que tu vas récolter. Tes enfants vont te faire la même chose, forcément.
0: Non, parce que moi, je n'aurais pas abandonné mes enfants. C'est ça le distinguo.
5: Qui vous a dit? Ça, c'est maintenant. Est-ce que tu connais ce qui va se passer demain?
0: Monsieur Gobito, est-ce que, de vous à moi, est-ce que ce n'est pas un peu trop... Est-ce que ce n'est pas trop facile? Une femme, moi, vous savez, monsieur Gobito, je voudrais poser les bases. Moi, je n'ai pas d'avis, d'accord? Moi, je n'ai pas d'avis. Je suis pour et je suis contre au même moment. Donc, ce n'est pas, je ne le dis pas pour aller forcément contre vous. Mais la question que je pose, une femme digne du nom, une mère que nous sommes, et qui se lève un matin, qui s'en va avec un autre homme, ne supportant plus l'homme présent malade, qui s'en va, et qui revient des années après, lorsque les enfants, les filles ont eu le temps de se faire avec le courage que leur donne l'homme papa souffrant, qui arrive à se faire, elle revient, comme si de rien n'était, la bouche en cœur, elle dit, elle exige même un pardon. Monsieur Akwabuto.
5: Oui. C'est... Vous saviez?
0: Oui.
5: Si elle restait même là, ses enfants n'allaient pas réussir.
0: Ah, bon.
5: Si elle restait là, les enfants ne vont pas réussir. Elle allait devenir un handicap en parlant mal de leur père chaque fois à côté de ses enfants. Ce qui va révolter les enfants contre leur père. Donc Dieu a fait, elle est partie d'elle-même, voyant que le père finit.
0: D'accord. Je vous suis parfaitement, je suis tout de suite.
5: Elle, pour elle, le papa l'a fini. C'est fini pour lui. Donc c'est pour ça, en partant, elle a ramassé les documents afférents au parcelle des enfants qu'elle a vendus.
0: C'est ça.
5: Et pour s'occuper du mari qu'elle avait trouvé de l'autre côté.
0: Monsieur Gobert, on peut ne plus aimer son compagnon. On peut quitter son compagnon, mais les gosses. On ne peut ne plus aimer son compagnon ou sa compagne, mais les enfants, si c'est 8 ans, monsieur Gobert.
5: C'est ça que je vous dis, c'est ce que je vous dis. Si elle restait là, peut-être ses enfants ne seront plus en vie.
0: Avec des si on mettrait Paris en bouteille, comme on dit.
5: Que nous sommes, nous ne comprenons pas.
0: J'imagine bien. Vous prenez une dimension spirituelle.
5: C'est son qui a fait aujourd'hui la réussite de ses enfants.
0: J'imagine. J'imagine bien.
5: Donc, je dis à ses enfants de ne même pas regarder tout ce qu'elle a fait ou tout ce qu'elle a semé avant de partir, mais de l'accepter et d'oublier même le passé.
0: D'accord, très
5: bien. Elle n'a qu'à vivre le présent maintenant et laisser le futur à l'éternel.
0: Tout court, très bien. Monsieur Agogweto, merci beaucoup. Je vous ai retenu un tout petit peu. Je vous souhaite une bonne soirée. Appelez-nous de temps en temps, ça nous fait plaisir. Bonne soirée à vous. Merci beaucoup.
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0: Quatrième auditeur ce soir, allô?
6: Oui, allô, Lady Dish.
0: Oui, Eladj.
6: Comment ça va, ma soeur?
0: Bien, et vous-même, vous allez bien?
6: Oui, je vais bien, et vous?
0: Razak, je vais bien. Razak et moi attendons notre viande de mouton.
6: Oui, salam alaykoum à mon frère, Razak.
0: il vous fait le pouce.
6: Il a bien fêté.
0: Il a bien fêté, j'étais ici avec lui.
6: Le jour de la fête seule que moi, je vous ai manqué.
0: Et c'est ça, exactement.
6: Je n'avais pas trouvé la liste.
0: Razak a ramené quelques morceaux de viande. On s'est fait notre petite fête ici au studio.
6: moi, je ne connais pas votre numéro. Sinon,
0: je comprends bien.
6: Toi et Razak, j'allais vous inviter.
0: Je vous chahute, je vous chahute.
6: Parce que Rachida, elle a tué, donc.
0: C'est ça.
6: Même si je l'invite, elle ne peut pas venir.
0: C'est ça, exactement.
6: Même Razak aussi.
0: On va mettre ça. Oui, il a ramené quelques morceaux ici qu'on a dégusté.
6: Donc, il a commencé par tuer. Donc, même si je vous invite, il n'allait pas venir.
0: Bon, moi, je serai venu. On va mettre ça l'année prochaine et puis on verra bien, elle a dit.
6: Non, on va bien organiser.
0: Très bien. Nous vous écoutons, elle a dit.
6: Oui, ma soeur. Vraiment, merci à vous. Merci à Radio Bipon pour tout ce que vous faites pour cette nation, qu'Allah le Tout-Puissant vous bénisse.
0: Amen, amen, nous sommes là parce que vous êtes là.
6: Et le sujet d'aujourd'hui, vraiment, j'attends mon grand frère Lamine Koumaillon pour venir pour me parler de Fioutou. On va voir si c'est toujours Fioutou.
0: Eh oui.
6: Et moi, je pense d'abord que c'est toujours Fioutou. Et le plan de Dieu est insondable. Tout ce que Dieu, on a toujours dit que considère tout ce qui t'arrive dans la vie comme un mérite ou une épreuve venant de Dieu.
0: C'est ça.
6: Courage et droiture doivent être tes guides. Car seul le Seigneur sait ce qu'il te faut et quand il te le faut. Et sa lumière dirige nos pas.
0: Amen.
6: Il n'y a pas ce que les parents vont nous faire et nous sommes tenus de les payer. De les retourner l'ascenseur. Il n'y en a pas. Et le problème que vous avez amené ce soir-là, ça se passe un peu partout dans les familles.
0: C'est ça.
6: Et c'est soit le père qui abandonne.
0: C'est souvent le père d'ailleurs. C'est souvent le père d'ailleurs.
6: La mère qui s'occupe.
0: Donc
6: pour le père là, c'est fréquent.
0: C'est fréquent.
6: C'est rare de trouver une femme abandonnée.
0: Ses enfants.
6: Ses enfants, s'il n'y a pas.
0: Qui plus est des filles. C'est ça.
6: Donc vous ne savez pas pourquoi cette dame a abandonné et chose-là.
0: Ses enfants.
6: Vous allez penser que le monsieur a fait un accident de travail et que ça s'arrête là. Et si le monsieur a fait un accident de travail et le monsieur est agonie, il ne peut même pas bander, vous pensez que la dame va rester là ou faire de n'importe quoi dans la famille? Donc
0: vous
6: c'est
0: le
6: un peu les creux du problème que
0: et
6: vous
0: là,
6: avez.
0: Et là, il faut commencer à lui trouver des circonstances atténuantes. Oui.
6: La dame qui est partie, c'est pas de sa faute. Moi, je connais au Bénin, dans une famille noble ici, où la dame est partie après avoir fait au moins 4 enfants.
0: Au bon
6: elle est partie se marier, faire d'autres enfants là-bas. Et les enfants ont ramené leur père pour faire le mariage avec leurs deux parents avant la mort des deux parents.
0: Eh ben.
6: Des cadres, bien même produits finis de l'université.
0: Ah bon.
6: Et dans ça là, vous allez dire quoi? Les enfants là, s'ils ne veulent pas avoir la colère de Dieu, ils n'ont qu'à accepter leur maman, même s'il faut reprendre le mariage pour que leur maman vive avec eux là.
0: Il faut le faire.
6: Et ils n'ont qu'à le faire, parce que seul Dieu peut sanctionner les parents. J'en ai victime aussi.
0: Très bien. Très
6: j'en ai victime, mais pas côté maman.
0: Côté
6: et
0: papa.
6: Aujourd'hui, là, c'est les deux qui bouffent.
0: Ah bon?
6: C'est les deux qui bouffent.
0: Là, c'est difficile.
6: Généralement, là, c'est les papas qui laissent parce que leur argent, là, c'est pour aller chercher d'autres femmes. Ils ne calculent même pas les enfants, surtout nous, les musulmans.
0: C'est
6: là,
0: sûr,
6: là.
0: C'est sûr. De toute façon, maman, elle va s'en occuper.
6: Les musulmans ne calculent pas tous les musulmans. Hein. Mais beaucoup de musulmans ne calculent même pas les enfants.
0: Les enfants.
6: Ils vont mettre les enfants au monde seulement. C'est pour adorer Dieu,
0: vie.
6: Puis c'est fini.
0: Continue
6: les enfants, pour y arriver, ça fait tant pis pour eux.
0: C'est ça.
6: Je le dis,
0: leur maman.
6: Intelligent voix.
0: Je vous entends bien. Elle Là, donc, merci beaucoup.
6: La dame là, les enfants n'ont qu'à
0: laisser tomber.
6: Pardonner,
0: c'est difficile.
6: Parce que les enfants ne sont pas dans les secrets de Dieu pour savoir pourquoi
0: elle est partie.
6: Si maman était là, ils n'ont pas réussi.
0: C'est ça, c'est ce que disait tout à l'heure.
6: C'est le plan de Dieu.
0: Le prophète, d'accord. Elle a dit merci beaucoup.
6: Donc, c'est un peu ça.
0: Restez dans les parages, s'il vous plaît.
6: Ils n'ont qu'à accepter le pardon de leur maman et ramener. L'amour d'une mère est fini.
0: Il paraît.
6: Oui.
0: Elle a dit merci beaucoup. Restez dans les parages, s'il vous plaît.
6: Merci beaucoup, ma soeur. Je peux revenir encore.
0: Très bien, merci beaucoup. Nous avons quelqu'un en ligne. Allô?
7: Oui, allô. Bonsoir, madame.
0: Oui, comment allez-vous?
7: Je vais bien, madame. Et vous?
0: Ça va bien. La famille va? Tout le monde va bien?
7: Tout le monde se porte
0: bien. Ça fait un moment que je vous ai entendu.
7: Oui.
0: On est d'accord. Qu'est-ce qui se passe? Est-ce que vous allez nous dire que c'est l'année que vous n'arrivez pas à voir, M. Toimbo, ou bien vous allez reconnaître que ça fait un moment que vous nous avez appelé?
7: Oui, je n'étais pas présent.
0: Je comprends. Tout va bien quand même?
7: Oui, ça va.
0: Très bien. M. Toimbo, nous sommes tous nous vous écoutons.
7: Ok. Généralement, bon, parce que moi, je n'aime pas les conjectures. Les suppositions. Généralement, j'aime prendre les sujets tels que c'est venu et je les traite tels. Voilà.
0: Très bien.
7: Mettez-vous à la place des enfants. Elles ont tout à fait raison. C'est quand même un choc, hein?
0: Eh oui.
7: Oui, tout à fait raison. Il faut d'abord reconnaître cela, leur reconnaître ça. Eh oui. Et maintenant, leur prodiguer des conseils comme quoi ne vous mêlez pas de ce qui concerne papa et maman. Mais c'est cette façon de venir de leur moment qui justement les fait mal.
0: Le plus dramatique, c'est qu'elle ne demande pas forcément l'eau à couler sous les ponts. Elle ne demande pas forcément à revenir dans la vie du bonhomme. Il n'y prête même pas flanc. Mais c'est entrer aujourd'hui dans la vie de deux grandes dames qui, une est médecin, l'autre est ingénieure, je crois, Razak. Donc voilà. Aujourd'hui, les enfants sont complètement faits et voilà, elle est dépouillée, elle n'a plus rien. Et aujourd'hui, elle veut revenir dans la vie de deux enfants dont tu ne t'es pas occupé du tout.
7: Donc, de toutes les façons, lorsque j'entendais le sujet, je savais déjà les réponses qui allaient venir.
0: C'est ça.
7: Il faut pardonner, c'est comme ça, je le savais. Et ça n'a pas raté. Pas que je ne suis pas d'accord pour. Je le suis, je suis également d'accord pour que les enfants puissent prendre soin de leurs parents. Mais acceptons que aussi que les enfants aient mal.
0: Tout
7: à fait normal.
0: Ce que
7: j'ai beaucoup apprécié, c'est le comportement du père.
0: C'est ça. Qui dit je n'ai pas d'avis.
7: Jusque-là.
0: Exactement, il dit je n'ai pas d'avis, on va faire ce que vous décidez. Monsieur Toïbou,
7: voilà.
0: De vous à
7: si
0: moi.
7: Si c'était une dame, si c'était une maman, pensez-vous qu'elle allait agir de cette façon?
0: Monsieur Toïbou, permettez-moi de vous poser une question. De vous à moi. Est-ce que c'est pas trop facile?
7: C'est extrêmement facile. C'est au-delà même de trop, quoi.
0: Elle s'en va.
7: Donc, accepter que les enfants, quand même, puissent la bouder un peu.
0: Mais oui.
7: Tout ce qu'on est à leur dire, c'est dire bon, ne vous mêlez pas de ça, essayez de comprendre ce qui est de votre droit envers votre maman.
0: Il faut la dire.
7: Et ça s'arrête là.
0: Je comprends. Monsieur Toïbou, merci beaucoup. Merci à vous. Et nous vous espérons souvent. Bonne soirée à vous. Merci beaucoup. Oui. Au revoir. Nous avons un auditeur en ligne. Allô?
8: Allô, oui.
0: Oui, monsieur Bouraïma?
8: Oui, Lady Di.
0: Oula, ça fait un moment.
8: Un bon moment.
0: Est-ce que c'est toujours la faute à Razak ou vous nous avez faussé compagnie?
8: Non, disons que les programmes ont été un peu bouleversés.
0: D'accord. La famille va bien? Tout le monde va bien?
8: Tout le monde va très bien.
0: Super. Et alors, côté, ça va bien.
8: Super.
0: Nous vous écoutons, M. Bouraïma.
8: Alors, je vais commencer à poser une question rhétorique.
0: Laquelle?
8: Est-ce que Suzanne et sa sœur s'estiment meilleures à leur mère? C'est une question rhétorique, ça n'a pas besoin de réponse.
0: Très bien.
8: Par contre, je vais poser une autre question. Si elles font exactement la même chose que leur mère, à savoir l'abandonner au moment où elle est dans le besoin, parce que leur mère les a abandonnées, elles, quand elles étaient dans le besoin, si elles font exactement la même chose que leur mère, en quoi sont-elles meilleures à cette mère-là?
0: Et je vais vous répondre, M. Bouraïma, je ne suis pas d'accord avec vous.
8: Oui,
0: je ne suis pas d'accord avec vous. Non, vous avez posé une question, permettez-moi de répondre à leur place.
8: Non. D'accord. La question est rhétorique.
0: Très bien.
8: Merci. Alors, ce que je vais dire par là, la Bible nous dit, honore ton père et ta mère. La Bible ne met pas de conditions. Nous ne mettons pas de conditions. Qu'elles fassent leur devoir, simplement. C'est dit simplement leur devoir, je n'ai pas dit d'amener. Qu'elles fassent leur devoir. Et en quoi ça consiste, notamment, trouver peut-être une chambre-salon, quelque part, 25, 35 000, et elles s'obligent à payer pendant un mois. Mais elles lui disent qu'elles vont l'assister pendant un an du moins. Elles lui disent qu'elles vont l'assister pendant un an, le temps qu'elles se retrouvent pour se remettre en place. Et elles payent pendant un an. C'est tout, elle et sa sœur. Et suite à ça, il ne s'agit pas de recueillir la mère comme si de rien n'était. Non. On dit dans l'enfant que je ne suis pas son faux hein, hein. Donc vous allez m'excuser si j'écorche la langue.
0: Dites-nous, vous écoutez.
8: Avant Iboa, mais maintenant vous.
0: C'était
8: donc, donc, il ne s'agit pas de l'accueillir les bras ouverts comme si de rien n'était. Non, au moment où on l'a logée dans une chambre-salon où elle se débrouille, on l'observe. Est-ce qu'elle est contrite réellement? Est-ce qu'elle demande pardon? Et est-ce qu'elle mène des actions pour se faire pardonner et aimer par ses enfants? Ce n'est qu'à cette condition-là, quand on voit qu'apparemment tout cela est réuni, qu'on peut lui ouvrir le bras doucement.
0: Je vois là, quelqu'un qui revient un peu en presque faisant du chantage. Vous imaginez bien que dans un an, vous et moi serons encore là, en train de nous faire chanter avec les enfants.
8: À partir de ce moment-là, puisqu'on lui a dit qu'on va la citer pendant un an, on aura fait son devoir pendant un an.
0: D'accord. Après ce moment-là, elles peuvent se désengager, c'est ça?
8: Elles peuvent se désengager.
0: D'accord.
8: Puisque si elles constatent qu'elles n'est pas dans la dynamique de contrition, dans la dynamique de demande de pardon, dans la dynamique de réparation, il vaut mieux s'en éloigner. Arwande Iboa, mais venons où.
0: Monsieur Bouraïma, la Bible n'a pas parlé de contrition par rapport au père ou à la mère. Hein?
8: Non, mais ça c'est par rapport à l'individu, à la personne.
0: D'accord.
8: Et la Bible a dit cependant que le devoir ultime, sinon le premier devoir de tout être humain, c'est de protéger sa vie.
0: C'est ça.
8: Voilà.
0: D'accord. Okay,
8: donc, elles font leur devoir pendant un an et elles observent. Si elles voient que le comportement de la mère a tendance à les nuire, à leur nuire, à les détruire, elles et leur famille, bon ben, elles la mettent à l'écart.
0: Très bien. Monsieur Bouraïma, merci beaucoup. Merci pour votre intervention. Très bonne soirée à vous.
8: Bonne soirée.
0: Bien de choses à la famille. Auditeur en ligne, bien le bonsoir.
9: Oui, bonsoir, les Didi.
0: Oui, vous allez bien?
9: Je vais très bien. C'est monsieur Franck à monsieur parole. Quoi? Depuis.
0: Monsieur Aguarantor.
9: Oui.
0: Ça va, vous avez la voix un peu fatiguée?
9: Non, pas tellement, c'est la suite qui m'avait dit.
0: Ah,
9: peu.
0: Désolé. Alors, nous vous écoutons.
9: Bon, j'ai écouté ma soeur Suzanne. Et si j'étais à la place de ces deux filles, c'est difficile. Mais néanmoins, elles devaient pardonner leur maman. Parce que nous, les êtres humains, n'avons pas le droit de juger qui que ce soit, surtout pour notre maman. Donc, si j'étais à leur place, je vais pardonner à... Elles vont pardonner leur maman.
0: Leur maman.
9: Et laisser Dieu venger à leur place.
0: D'accord. Okay. D'accord.
9: Mais c'est tout ce que moi, je vais leur conseiller. Parce qu'elles n'ont pas le droit de juger leur maman.
0: D'accord.
9: Et rien n'arrive pas au radar.
0: Il paraît. Oui. D'accord. Monsieur Barto, oui.
9: Quoi qu'en soit ce que ta maman est. Quoi qu'en soit ce que ta maman est.
0: Même si elle t'a abandonné pendant que tu avais besoin.
9: Quoi qu'en soit. C'est difficile. Entre nous-mêmes, c'est difficile à concevoir, à pardonner. Mais si nous devons penser en arrière, c'est difficile de garder. Une grossesse pendant 9 mois.
0: J'imagine bien, mais...
9: J'imagine bien. Donc, vous voyez, si moi j'étais à leur place, je vais pardonner ma maman.
0: D'accord.
9: Elle n'a pas pardonné leur maman et laisser tout à Dieu juger.
0: D'accord.
9: C'est Dieu qui va juger, c'est là. Et non nous
0: les humains,
9: et non
0: ses enfants. Très bien. Monsieur Guarantor, merci beaucoup et bonne soirée à vous. Merci beaucoup. Alors, nous avons M. Donald depuis Calavi. Par rapport au sujet de ce soir, je demanderai humblement à Suzanne et à sa sœur de pardonner maman et d'oublier tout. Le papa a déjà pardonné. Voilà pourquoi il n'a pas envie de les situer. Le pardon permet de décharger et avoir la paix du cœur. C'est divin. C'était M. Donald. Nous avons quelqu'un en ligne. Allô?
10: Allô, Lady Di.
0: Oui, M. Lazy.
10: Oui, c'est monsieur Zin.
0: Comment allez-vous, monsieur Zin?
10: Je vais bien,
0: merci. Je suis bien content de vous entendre, je vais bien, je vais très bien.
10: Je suis aussi content de vous entendre.
0: Super, la famille va bien, tout le monde va bien?
10: Tout le monde se porte à merveille.
0: Alors, je suis là aussi et je suis avec Razak. Nous vous écoutons, les auditeurs aussi d'ailleurs.
10: Je salue Razak.
0: Il vous fait le pouce.
10: Il vous fait le pouce. Les mamans du monde entier.
0: Merci beaucoup, merci à vous.
10: Parce
0: merci.
10: Que vous avez choisi la préfète, mais ça continue quand même.
0: C'est ça.
10: La fête des mères.
0: C'est ça. Vous savez que c'est bizarre. C'est là, maintenant que vous en parlez, que je me rends compte que c'est... Honnêtement, voilà. Ça n'a pas été fait esprit, je vous assure.
10: Je voudrais vous dire merci parce que vous êtes venu comme ça.
0: Et oui. Bon. Et oui.
10: C'est une très bonne coïncidence.
0: Et oui.
10: Et je voudrais passer par là pour dire à ma soeur Suzanne que l'équilibre a manqué parce qu'il n'y avait pas la mère. La maman n'était pas là.
0: C'est ça.
10: Et tout est grâce. Tout est grâce. Dieu a fait aujourd'hui, elle et sa sœur ont pu quand même tirer leur épingle
0: du jeu.
10: C'est une grâce.
0: C'est vrai,
10: c'est difficile. Mais, Suzanne, je vous en prie, Suzanne, écoutez votre petite sœur qui a dit de pardonner et de tourner la page. Parce que, en fait, les prédécesseurs en ont parlé. La maman est partie, elle est revenue.
0: Oui.
10: Comme l'enfant prodigue.
0: C'est ça, on va dire la mère prodigue. On va appeler la mère prodigue.
10: Exactement,
0: c'est triste.
10: La mère prodigue qui est venue. Qu'est-ce qu'il faut faire maintenant? Il faut l'accepter. C'est leur maman, hein? Il n'y a pas d'eux.
0: C'est sûr. Mais monsieur Zin, je voudrais profiter de vous poser une question. Est-ce que, étant parent, on va dire, aussi bien le père que la mère, est-ce que le tout est juste de mettre au monde? Est-ce que le tout est d'être géniteur? Parce que, à mon sens, être parent, c'est bien au-delà. Un géniteur, on peut, excusez-moi l'expression, on peut aller chercher les gamètes d'un mâle ou d'une femelle et en faire ce qu'on veut. Mais c'est vrai, de vous à moi. En plus, avec l'évolution de la science aujourd'hui, et en faire ce qu'on veut pour avoir un jeton. Est-ce que être père ou être mère, c'est réellement juste donner la vie, se mettre sur une table et donner la, avec césarienne ou tout ce que vous voulez, toutes les douleurs du monde que vous voulez, est-ce que c'est juste ça?
10: Ce n'est pas juste. Ce n'est pas juste, mais il y en a qui ont jeté ces enfants-là dans les caniveaux.
0: C'est vrai.
10: Dès les premiers jours.
0: C'est très vrai aussi.
10: Mais cette fière aussi.
0: C'est vrai. Et sa sœur d'ailleurs.
10: C'est vrai que bon, c'est peut-être quelque chose qui l'a poussé, l'état de l'autre. Mais... L'autre est toujours bien angulaire.
0: C'est ça.
10: Parce qu'elle est partie, elle est revenue.
0: Écoutez, elle est revenue, nous savons tous pourquoi elle est revenue, monsieur Izzy. Elle est revenue. Elle est revenue quand la pitance est prête et qu'elle est sur la table. Elle est revenue parce que la personne qu'elle a suivie s'en est allée.
10: Et pour que cette puissance puisse durer, puisse avoir l'équilibre, il ne faudrait pas que les enfants la rejettent. Mais moi, mon conseil, c'est pas de lui accepter dans leur maison, mais lui trouver un point, lui venir en aide, peut-être même lui donner un fonds de commerce.
0: C'est ce que disait M. Bouraïba, d'ailleurs. C'est difficile. Monsieur Zé, en tout cas, merci beaucoup à vous. Merci.
10: Merci.
0: J'espère que vous nous appelez un peu plus souvent quand même.
10: Oui.
0: Je vous souhaite une bonne soirée.
10: Razak.
0: Très bien. Il vous fait le pouce. Bonne soirée à vous, monsieur Zé. Merci encore.
10: Merci beaucoup.
0: Merci. Alors, il est 22h41 pile poil et nous avons quelqu'un en ligne.
11: Oui, c'est Nathanaël qui est venu.
0: Oui, monsieur Nathanaël.
11: Oui, madame.
0: Vous avez dit de ne pas pardonner et nous vous écoutons. Est-ce que vous avez changé d'avis?
11: Ok, bon. Je voudrais poser une question. Cette maman-là, elle ne vit que dans le confort. Elle ne vit que dans le confort. Je suppose, peut-être que. Son ex-mari était déjà décidé un peu avant que les choses aillent bien pour ses filles, mais elle a patienté. Elle n'était pas venue au moment où j'étais étudiante. Elle a laissé le temps, elles sont devenues ingénieures, médecins, et c'est maintenant qu'elle a trouvé le chemin. Si c'est moi, bien, même si j'allais pardonner, je n'allais plus la permettre de venir rester avec moi.
0: Dans votre cercle.
11: Oui. mais si ta fille trouve bon de la récupérer, moi je ne vais pas les interdire ça, puisqu'il est dit quelque part dans le proverbe que Dieu ne lui ne dit pas je lui ferai comme il me l'a fait.
0: C'est ça.
11: Donc,
0: c'est ça.
11: Vous avez demandé aux filles de verser de l'eau dans leur vin,
0: de juger leur conscience,
11: de prendre tout, de prendre le mal en patience,
0: d'accord,
11: et de laisser le reste à Dieu.
0: À Dieu, d'accord. Très bien, bien entendu. Merci beaucoup, Nathanaël. Merci pour votre tour et bonne soirée à vous.
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0: Vous êtes là? Allô? Moi, je suis là.
13: Allô, madame.
0: Monsieur Koumaïon.
13: Ah.
0: Monsieur Koumaïon, nous vous attendons. Nous attendons notre viande de mouton, Razak et moi. Razak, est-ce que je peux parler en votre nom?
13: Voilà. Non, Razak n'est pas dedans. Puis je lui m'a tué.
0: En tout cas, et moi, vous savez, mercredi, nous étions à l'antenne. Donc, il a ramené, à 22h, il a ramené de la viande, du piment. Et lui et moi, on s'est fait notre petite fête ici, au studio.
13: Voilà, c'est ce qu'on nous a enseigné.
0: Il paraît. En tout cas, c'était très bien. On s'est fait tranquillement ici, on a fait notre petite fête. Après, on a
13: et
0: bu
13: de l'eau. Et vous avez dégusté ça ensemble.
0: Et oui, mais après ça, on a bu de l'eau. C'est ça qui ne m'allait pas trop, mais bon, je m'y suis faite. Monsieur Koumaïon, vous allez bien?
13: Je remercie Dieu.
0: Très bien. Nous vous écoutons, Monsieur Koumaïon.
13: Merci beaucoup. Il y a un adage qui dit chez nous, Angoum, mais non, mon Piaoui.
0: Ah.
13: Mais non.
0: Mon
13: Piaoui. Mais non, le Koudien.
0: Reste à savoir ce qu'on appelle mais non à ce moment-là.
13: Hein?
0: Reste à savoir si nous sommes tous d'accord sur ce qu'on appelle mais non à ce moment-là.
13: Oui, mais non, c'est une seule mère. C'est une seule mère. Elle est en faute. Elle était en faute. Mais aujourd'hui, elle est revenue pour demander. Je remercie tous les intervenants. Tous les intervenants qui ont développé à leur manière le sujet. Et il y a un enfant...
0: Oui.
13: Qui a accepté. Il y a un enfant qui a refusé. Et leur père aussi a accepté ce pardon. Leur père, normalement, doit prendre position et dire que quand j'étais en difficulté, tu m'as abandonné.
0: C'est ça.
13: Ce n'est pas parce que le prêt-à-porter est là maintenant que tu vas venir porter. Non. Il n'a pas dit ça. Et l'enfant aussi n'a pas dit... Que parce que le prêt-à-porter est là, que tu viendras porter. Non, l'enfant n'a pas dit ça. L'enfant a dit, oublions le passé.
0: Le passé.
13: Oublions le passé. Et surtout quand c'est mère et père là. Il faut faire beaucoup attention. Hein, sinon, vous serez encore sanctionné par Dieu.
0: Il paraît.
13: Vous voyez tout ce que le pasteur a dit, tout ce que Allah a dit, et Tessilimi a dit.
0: C'est ça.
13: Vous voyez, dans cette vie, il faut faire beaucoup attention quand il y a le pire. Quand le pire arrive là, faisons beaucoup attention, sinon nous risquons de gâter tout.
0: Et de se retrouver au piège.
13: Et rentrer dans le piège du diable.
0: Je comprends bien.
13: Et elle a fait encore chose grave. Elle a vendu les parcelles qu'elle n'a pas participé à l'achat. Si les enfants se lèvent aujourd'hui, convoquent ceux qui ont acheté ces parcelles, ils sont foutus.
0: C'est ça, ça va être difficile.
13: Ils sont foutus. Ils vont rembourser ou bien retourner cette parcelle dans le patrimoine de la famille.
0: De la famille.
13: Ce n'est pas normal. Quand on veut agir là, il faut faire doucement. Je vous dis souvent que la femme est diabolique. À cause du bas. Parce qu'il sait que le monsieur ne peut plus fonctionner au repos. Le monsieur ne peut plus répondre, ne peut plus répondre à son appel. Elle est partie. Elle a déserté le toit.
0: Et oui.
13: Pour aller satisfaire ses besoins. Diabolique.
0: Diabolique, bon, monsieur Koumaïon. Ce que vous dites ne nous arrange pas parce que là, vous l'enfoncez alors qu'il a dit, enfin, vous dites qu'il faut lui pardonner.
13: Oui. il faut la pardonner, sinon les enfants risquent encore d'avoir des problèmes à la longue.
14: C'est ça.
13: Il faut la pardonner.
14: Faire prendre mauvaise fortune, bon cœur. Je comprends bien. Monsieur Koumayo, merci beaucoup. Merci à vous.
13: Je
14: en
13: vous
14: tout
13: remercie
14: cas.
13: Également.
14: Bonne soirée à mercredi. Merci beaucoup. Nous avons un auditeur en ligne. Allô?
15: Allô, bonsoir, madame.
14: Oui, bonsoir, monsieur. Vous allez bien?
15: Ça va très bien. Allez, Oussou, très bien.
14: Monsieur Oussou, j'espère que vous avez passé une bonne journée, monsieur Oussou.
15: Très belle journée.
14: Très bien. Alors, monsieur Oussou, je voudrais quand même que vous... à votre avis aussi, il faut qu'on pardonne parce qu'elle est mère, elle est génitrice?
15: On est bien obligé. Mais je n'aimerais pas être à la place de César et de sa sœur.
14: J'imagine bien.
15: Heureusement qu'il y a les lois de la nature et il y a la religion qui dit qu'on doit honorer son père et sa mère. Pardonner également tout ça. Sinon, si on demandait d'aller chercher une sorcière, cette dame-là, elle est l'exemple typique de ce qu'on appelle sorcière.
14: Prototype.
15: Parce que là, ce qu'elle a posé là, il faut vraiment croire en Dieu et être à un niveau donné pour pouvoir effectivement pardonner. Parce que c'est pas qu'elle est partie seulement, le mari carrément, et les enfants en plus. C'est ça qu'on ne comprend pas dans ce sujet-là.
14: C'est ça.
15: Moi, une mère qui me fait ça, je vais la pardonner, mais je vais la mettre à sa place. Sincèrement. C'est vrai que, bon, peut-être que le mari est devenu incapable, ne pourra pas satisfaire les besoins, tout ça, là, on est d'accord. Mais qui t'a laissé ses enfants?
14: Ses enfants et partir. Non seulement
15: partir
14: et les dépouiller.
15: Elle les a dépouillés.
14: C'est
15: de
14: ça, non, exactement.
15: Cette maman-là, moi, j'étais à la place de ces enfants-là. Je vais pardonner comme Dieu a donné, mais celle-là...
14: Par obligation.
15: Ce serait par obligation, parce que quand elle est dans le dénuement, je vais lui apporter son secours, mais je ne vais rien. Je ne peux pas m'associer à celle-là, parce que si je m'associe avec elle, je risque de me détruire par même.
14: Je comprends bien.
15: C'est à cause de Dieu
14: qu'on va amertume,
15: pouvoir la pardonner et lui aller en secours.
14: En
15: sinon,
14: secours.
15: Vraiment,
14: je comprends
15: s'il
14: n'y
15: avait pas Dieu sur cette terre, celle-là, il faut la mettre à sa place et l'oublier carrément et lui traiter telle qu'elle. Mais je suis en train de voir que Dieu est bon. Vous voyez tout ce qu'elle a semé là.
14: Oui.
15: Elle est en train de ramasser déjà.
14: Simplement. Et comme disait tout à l'heure, comme disait le prophète tout à l'heure, M. Akoguto, c'est peut-être parce qu'elle n'était pas là que les enfants sont arrivés à réussir. Qui sait?
15: Oui,
14: après, avec des scies, on mettrait par une bouteille comme ça.
15: J'invite Suzanne et sa sœur
14: à laisser couler. Très bien.
15: Et à faire attention avec
14: très
15: cette maman.
14: M. Oussou, merci beaucoup.
15: Merci
14: à vous, très bonne soirée. Alors, il y a M. Loïc depuis Akpakpa qui va dans le même sens que M. Oussou. Bonsoir, ce n'est pas leur mère. Ah, lui dit, par contre, c'est juste une génitrice, qu'elle reste loin d'elle et qu'elle s'occupe de leur père. Monsieur Loïc depuis Akpakpa. Auditeur en ligne, allô?
16: Oui, Lady Dis.
14: Oui, elle a dit.
16: Merci à mon grand frère Koumayon de bien développer le sujet.
14: Oui.
16: Il faut pardonner. Parce que si toi-même, si tu veux être pardonné, il faut pardonner les autres. La maman, c'est elle seule. Je sais que ça fait mal, hein. Comme le monsieur qui vient de partir, là. Ça fait vraiment mal.
14: C'est ça.
16: Mais même si ta maman est sorcière, n'importe comment, là, toi, tu n'es pas tenu de la punir.
14: C'est difficile.
16: Aucun fleuve ne rebousse ses oies à travers, à l'envers.
14: À l'envers.
16: Ton nom s'agog, pire point. Et l'amour d'une mère immense, comme l'a dit l'ami de Koumayon. Non.
14: Aïe. Nous avons quelqu'un en ligne, Azak. Allô?
17: Bonsoir, ma chère Jolita.
14: Oui, j'espère que vous allez bien.
17: Bien, bien.
14: Super, je vous écoute. Vous
17: Mon
14: êtes monsieur?
17: Mon nom s'appelle Moukwevi Jidio de l'Ancien.
14: Monsieur Moukwevi, vous nous appelez d'où?
17: Et puis, c'est Jolita de Paroué.
14: Très bien, nous vous écoutons, monsieur Moukwevi.
17: Ce que vous faites dans la Dubico là. Moi, je suis ancien, j'élève ça quoi.
14: Merci beaucoup. Merci
17: bon
14: à vous.
17: Bon travail.
14: Oui, merci. Tu vas
17: bien à Adola.
14: Très bien. Merci. Et à vous.
17: Nous, les Bénois.
14: Amen. Vous avez peut-être un avis sur le sujet?
17: Non. Je soutiens quoi.
14: D'accord, ok. Très bien. Merci beaucoup. Merci à vous.
17: Merci beaucoup.
14: Bonne soirée. Auditeur, bonsoir. Allô?

0: c'est sûr, dans les frais d'installation.
1: C'est comme si on met...
0: C'est comme si vous êtes en train de mettre du bâton dans les plaies du passé, quoi.
1: Oui, c'est ça. OK. Remuer la plaie.
0: Ça fait mal.
1: D'accord. OK.
0: Mais je vais conseiller aux soeurs d'accepter la mère.
1: Ah.
0: Mais il y a quelque chose qu'elles vont faire face. Ce qu'elles vont faire face là, c'est très grand. Donc, elles n'ont qu'à se préparer à ça.
1: C'est ça, parce qu'on se demande quel sera son prochain coup, n'est-ce pas?
0: Son prochain coup est très difficile à supporter. Et tel qu'on dit de pardonner, elles ne peuvent jamais pardonner et oublier. Mmh. Parce que le vrai pardon, c'est d'oublier le passé.
1: C'est ça.
0: Elles ne peuvent pas oublier le passé.
1: Et par conséquent, il y a...
0: Je sais de quoi il s'agit de parler.
1: Par rapport à ce pardon-là.
0: Vraiment.
1: Très bien.
0: Monsieur... Quand la mère va revenir maintenant, là, quand elle va revenir, c'est pour commencer par funer le nez partout. C'est vraiment. C'est quelque chose que je suis en train de vivre, que je peux... Que quand elle va commencer à vous l'expliquer maintenant, ça ne va pas finir aujourd'hui. Mais elles n'ont qu'à s'attendre à ça.
1: D'accord.
0: Et okay. La solution, c'est que de tout faire, quand elle va revenir là, elle ne veut pas chercher à rester ailleurs.
1: Elle va vouloir habiter avec elle.
0: Oui.
1: J'imagine.
0: Ça, là, c'est clair et net. Et quand elles vont forcer la mère à rester ailleurs là,
1: elle ne va pas vouloir.
0: Elle ne veut pas vouloir. Mais elle va finir par la force, elle va finir par accepter. Mais chaque jour, c'est pas un téléphone.
1: D'accord, ok.
0: Chaque jour, c'est pas un téléphone. Vous êtes où, vous êtes quoi, pour savoir tout ce qui se passe à distance, quoi.
1: Je comprends. En tout cas, on va gérer avec elle et vous serez là aussi. Monsieur Gakbo, merci beaucoup. Merci à vous. Nous vous souhaitons une bonne soirée. Alors, nous avons un auditeur en ligne, mais avant, M. Tchekpo Dilon, depuis Ouamé, qui nous dit, je demande à ma chère Suzanne de pardonner sa mère, car seul Dieu a la possibilité de la juger. Malgré tout, elle est sa mère biologique. De plus, sa mère regrette déjà son acte. Voilà. Alors, les auditeurs, ce soir, la majorité, comme je m'y attendais quand même un peu, la majorité a souhaité, Suzanne, que vous puissiez passer l'éponge tout en restant sur vos gardes. Ainsi s'achève cette édition de Confidence. Merci à Suzanne pour sa confiance et merci à vos chers auditeurs pour vos appels, vos messages et vos témoignages. Vos points de vue, parfois différents, souvent différents d'ailleurs, montrent combien... Les questions liées à la famille, au pardon et aux blessures du passé sont complexes et profondément humaines. Écoutez, prenez soin de vous et de ceux qui vous sont chers. N'oubliez jamais que derrière chaque histoire se cache une personne qui cherche à être comprise. Et vous êtes souvent là. Merci à vous. Je vous retrouve très bientôt pour une nouvelle édition de Confidence sur Bip Radio. D'ici là, écoutez, passez une très très bonne soirée et une très belle nuit. À bientôt sur Bip Radio.
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0: 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Il est 23h. 24h au Bénin, tous les soirs à 22h, 23h et 0h, la rédaction de Bip Radio vous propose le résumé des faits marquants de l'actualité du jour.
1: Bonsoir et bienvenue dans 24h au Bénin.
2: Prise de fonction des nouveaux préfets, le calendrier dévoilé ce 4 juin 2026. Le ministre de la décentralisation de la gouvernance locale a instruit les préfets concernés à organiser les cérémonies de passation de charges entre préfets sortants et entrants, conformément aux nominations intervenues en conseil des ministres du 3 juin 2026. Les passations de services vont se dérouler les 5 et 8 juin 2026 dans les préfectures des départements de l'Atlantique, du Littoral, du Plateau, du Zou, du Koufo, du Borgou, de la Donga et de l'Atakora en présence des représentants du ministère. Les départements de la Liborie, des collines du Mono et de l'Omé ne sont pas concernés par cette opération.
1: Une info circulation, elle sera fortement perturbée à Cotonou dans les prochains mois. L'avenue du Canada reliant le carrefour Kadiaoun à Étoile Rouge à Cotonou sera totalement perturbée dès le lundi prochain jusqu'au 30 janvier 2027. Ceci en raison de travaux de réhabilitation dans le cadre du projet asphaltage phase B avec une fermeture progressive par tronçon. D'abord entre Kadiaoun et le supermarché Franprix, ensuite jusqu'à Vaudier. Puis vers Étoile Rouge, des déviations étant prévues pour faciliter la circulation pendant les travaux. Il y a des voies de déviation qui sont indiquées avec des panneaux sur les différents tronçons. En justice, la CRIET a examiné hier jeudi 4 juin un dossier d'escroquerie et de blanchiment de capitaux impliquant deux femmes. Une seule des prévenues a comparu à l'audience, la seconde étant toujours recherchée. Compte rendu avec Christelle Rompati.
3: Selon les éléments du dossier, les deux femmes seraient introduites dans le milieu d'échange de devises en nouant des relations avec des cambistes. Les prévenus auraient ensuite monté une opération d'échange portant sur près de 70 millions de naira en sollicitant le compte bancaire nigérian de la victime. Quelques jours plus tard, son compte aurait été bloqué par les autorités nigérianes qui soupçonnent l'origine frauduleuse des fonds. Après des investigations, une des prévenues a été interpellée. Elle déclare aux enquêteurs que l'argent avait été transféré en Chine sur instruction de sa présumée complice. À l'audience, l'avocat de la partie civile a réclamé le remboursement des 70 millions de naira ainsi que plusieurs millions de francs CFA au titre de dommages et intérêts. Le ministère public a estimé que les faits présentaient une certaine complexité et a souligné que la personne considérée comme le principal cerveau de l'opération demeure en fuite. Il a ainsi demandé à la cour de se déclarer incompétente. De son côté, la défense martèle que la mise en cause à la barre exerçait légalement dans son secteur d'activité et qu'aucun élément ne démontrait sa connaissance de l'origine frauduleuse des fonds. Ses avocats ont plaidé la relâche pure et simple ainsi que la restitution des 40 millions de francs CFA remis comme caution dans le cadre de la procédure. La CRIET a renvoyé le dossier au 23 juillet 2026.
1: Ce 5 juin marque la journée mondiale de l'environnement et dans ce journal, on s'intéresse aux sachets plastiques, un danger contre l'environnement. Malgré l'existence d'une loi interdisant les sachets plastiques non biodégradables au Bénin, rien n'a changé dans les habitudes. Les sachets plastiques ont la peau dure. Le constat de Emery Antonayon, présenté par Alès Comlan, nous le finit.
4: Dans les marchés et commerces, les sachets plastiques continuent d'être utilisés par de nombreux consommateurs. Certains confient ne pas être informés de l'existence de la loi interdisant ces emballages. Pour réduire leur utilisation, d'autres adoptent une alternative, se déplacer avec leur propre récipient ou utiliser des sacs réutilisables pour leurs achats.
5: Je n'ai jamais eu connaissance d'une loi interdisant l'utilisation des sachets plastiques. Ce que j'utilise, c'est parce que je vais payer peut-être quelque chose, on me met, parce que la majeure partie des vendeuses ou vendeurs utilisent les sachets plastiques.
6: Moi, je n'ai pas vraiment l'habitude d'acheter dans un sachet. Je garde toujours mon bol pour acheter à manger. J'ai mon sac Dangote. Ouais, c'est un sac plastique, mais c'est mieux que le sachet plastique.
4: Du côté des vendeuses, Elles comprennent la nécessité de protéger l'environnement. Plusieurs regrettent que les sachets biodégradables disponibles soient plus chers que les sachets plastiques. Ces dames estiment que les biodégradables se déchirent plus facilement et ne répondent pas toujours à leurs besoins quotidiens.
7: C'est un type de sachet qui coûte cher, mais pas très résistant. Quand on y met quelque chose, ça se déchire très vite. C'est pour ça que je n'aime pas utiliser les sachets biodégradables.
4: La lutte contre les sachets plastiques se heurte à plusieurs obstacles, dont des alternatives efficaces.
1: Attention à une nouvelle tentative d'arnaque en ligne. Le Centre national d'investigation numérique alerte un faux message WhatsApp promet 100 000 francs CFA aux jeunes sans emploi au nom du président Romuald Ouadaïn. Le lien qui l'accompagne est frauduleux, précise le CNIN. Le Centre national d'investigation numérique recommande de ne pas cliquer ni partager le lien et de porter plainte via l'adresse plainte@cnin.bj. Dans l'actualité culturelle, l'humoriste béninois Sam Dubarsa est en compétition à la relève Afrique All-Star, un rendez-vous dédié à la promotion de l'humour africain qui réunit 16 humoristes venus de plusieurs pays du continent à Cotonou. Après les battles disputés hier jeudi, l'Institut français du Bénin place ce vendredi soir à partir de 19h30 aux demi-finales finalistes de la dernière édition de Mon Premier Montreux Comédie. Sam Dubarsa abordera cette étape décisive devant son public à Cotonou. Au micro de Bip Radio, l'humoriste s'est dit serein et confiant, affichant clairement son ambition de remporter la compétition.
8: Monter sur scène pour la demi-finale, je suis à quelques heures de cela. C'est bien que c'est stressant, mais c'est aussi quelque chose de bien. Stressant à l'idée de ne pas savoir ce qui va se passer et bien à l'idée de savoir que je suis chez moi et que j'ai tout à être à l'aise. À l'étape actuelle, je ne travaille plus mon passage, il est déjà verrouillé et les cartes sont déjà tirées, c'est entre moi et le public maintenant. Jouer devant un public béninois, c'est un mélange d'avantages et de pression, je pense. Avantage déjà parce qu'on est chez soi, pression parce qu'on est chez soi, on a obligation de résultat, on représente tout un pays, donc il y a quand même certaines attentes. Mon rêve ultime dans cette compétition, c'est déjà de la remporter et que cela fasse le plus grand bien à ma carrière. Pour mon public, je prépare du Sam Dubarsa. Ils savent à quoi s'attendre, mais je me suis surpassé. Et qu'ils s'attendent à ce que je leur fasse rire. Pour finir, c'est un mélange de fierté et de pression en même temps de représenter son pays. Parce qu'on sait qu'actuellement, le Bénin est à un niveau où tout le monde a envie d'être béninois. Et savoir qu'aujourd'hui, dans ma discipline, je porte l'espoir de beaucoup de personnes, de beaucoup de collègues et du mien en premier, ça donne du courage.
4: La mesure liée à la gratuité des urgences vitales au centre d'une conférence de presse ce vendredi au ministère des Affaires étrangères, le ministre de la Santé et le porte-parole du gouvernement ont entretenu les journalistes sur la mise en œuvre de cette initiative. Elle est déjà en vigueur, fait savoir le ministre de la Santé. Que comprendre par urgence vitale et quels sont les cas concernés? Le ministre Benjamin Konkwati répond à la question.
9: Il y a plusieurs types d'urgences. Mais il faut savoir, est-ce que cette urgence met en jeu de façon immédiate la vie du patient? Si on ne fait absolument rien à l'instant T, à l'instant présent, est-ce qu'il risque de mourir? Et c'est ça qui détermine le caractère vital. Je vous donne un exemple très simple. Quelqu'un qui vient aux urgences, qui se tient la poitrine, qui a mal et qui est en fait en train de faire ce qu'on appelle un infarctus du myocarde. Si vous ne faites rien, il fait un arrêt cardiaque et il va mourir. Un enfant qui vient et qui est en train de convulser, vous savez, c'est vraiment le cas typique que nous avons. L'enfant convulse, c'est impressionnant. Si vous ne faites rien, cet enfant peut mourir. Et quand je vais à la maternité, par exemple, vous avez une femme qui est en train de... Elle a accouché peut-être, elle est en train de saigner à flot. Si vous ne faites rien également, mais elle va se vider de son sang et va mourir. C'est des urgences qui mettent en jeu immédiatement la vie du patient si vous ne posez aucun acte. Par contre, il y a des situations d'urgence pour lesquelles la mort n'est pas là tout de suite immédiatement. Je prends le cas de l'appendicite. C'est une urgence, mais elle n'est pas vitale parce que là, c'est pas aussitôt qu'on a le diagnostic d'appendicite que ça va tuer la personne tout de suite. Non, ça va évoluer. Si on ne traite pas, ça va éclater, ça va se compliquer, devenir une péritonite et puis après, potentiellement peut tuer. Mais vraiment, dans un délai bien, bien plus long.
4: renvoi dans l'affaire concernant la dame torturée au feu à Ekpe. Le juge a renvoyé le dossier au 19 juin, entre autres à cause de l'absence d'un avocat de la défense. Romario Rumpe.
3: Les 6 accusés comparaissent pour viol, coups et blessures volontaires et pour enregistrement et diffusion d'images liées à la commission d'une infraction. Ils avaient déjà comparu une première fois le 15 mai dernier. Certains assistés de leurs avocats. Tous ont nié les faits. La victime était présente. La question du huis clos a divisé les conseils. L'avocate de l'Institut national de la femme a plaidé pour une audience à huis clos au nom de la loi et de la dignité de la victime. L'affaire comportant notamment des faits de viol, le ministère public et les autres avocats de la partie civile ont plaidé pour que le procès soit public. La vidéo ayant déjà circulé sur les réseaux sociaux, Maître Victorien Fadé a mis en avant la portée pédagogique que pourrait avoir ce procès pour la société. Côté défense, Maître Hugo Koupolo avait indiqué à la fin de l'audience que son client était plus dans la posture de sauveur. L'un des avocats de la victime, Maître Brice Oussou, a insisté. Cette affaire doit servir de leçon. Rappel des faits. Le jeudi 23 avril dernier, une vidéo devenue virale montre une femme ligotée, nue, suspendue au-dessus de flammes, sous les regards moqueurs de ses tortionnaires qui l'accusaient de vol. Après enquête, la police a interpellé 6 des 7 suspects identifiés.
4: Toujours à la criette, le TikToker Arsène Clédo, connu sous le pseudonyme Billy sur les réseaux sociaux, a comparu une nouvelle fois ce jeudi 4 juin 2026. La justice lui reproche ses publications liées aux événements du 7 décembre 2025 et des faits présumés d'escroquerie via Internet. L'intéressé avait plaidé non coupable. Son avocat était absent à cette audience. Suivant ce bref rendu de Christelle Rompati.
3: Axel Clédo ou Billy a été appelé à la barre aux environs de 19h42. Son passage devant la juridiction n'a duré que quelques secondes. En l'absence de son avocat, le président de Séan a décidé de renvoyer le dossier au 16 juillet 2026. Le prévenu, quant à lui, a souhaité que les débats se poursuivent sans son avocat. Pour rappel, lors de la précédente audience, le prévenu avait été interrogé sur des publications liées au putsch déjoué le 7 décembre 2025. Il avait également été questionné sur des faits présumés d'escroquerie via Internet. Selon les accusations, Axel Clédo aurait bloqué un client qu'il avait sollicité pour la création d'un compte monétisé. Le jeune homme s'est déjà expliqué devant les juges en présentant divers arguments.
4: L'atelier d'évaluation des élections générales de 2026, organisé par la Commission électorale nationale autonome, démarré le 1er juin, s'est achevé à Parako au terme de 5 journées d'échange. Cet exercice a rassemblé tous les acteurs de la chaîne électorale autour d'un travail de bilan en vue d'améliorer la qualité des futures consultations électorales. Les recommandations formulées lors de cet atelier portent sur plusieurs axes majeurs, la modernisation technologique pour une transmission plus rapide et sécurisée des résultats, la réorganisation logistique locale, la professionnalisation des agents de poste de vote et la simplification des procédures administratives. Ces mesures visent à rendre les scrutins futurs plus inclusifs, fluides et transparents. Le rapport final élaboré sera un document d'action pragmatique visant à traduire ces recommandations en réformes concrètes. Le commissariat de l'arrondissement de Godomé a mis la main le jeudi dernier sur 2 individus impliqués dans des faits de vol et de recel d'objets volés. L'opération policière s'est déroulée au quartier Lacomé au moment où l'un des suspects livrait à son acolyte une caméra et un lampadaire solaire volé. La perquisition effectuée à leur domicile respectif a permis de découvrir plusieurs objets dont des matelas, des appareils électroménagers, des ustensiles de cuisine et une moto de marque Aojo 115 provenant de vols commis antérieurement. Les 2 suspects seront présentés les prochains jours devant le procureur de la République près le tribunal de première instance d'Abomey-Calavi.
3: Jour de match pour le 11 national, l'équipe du Bénin affronte ce 5 juin le Niger en amical. Une rencontre aux allures de laboratoire pour le sélectionneur béninois privé de près de 10 cadres mais bien décidé à tester de nouvelles armes à l'aube. À l'aube des éliminatoires de la CAN 2027, alors à quoi faut-il s'attendre pour ce duel de voisins? Éléments de réponse et état de force en présence avec Léonard Claudel, Sonnet et Coin.
10: C'est une rencontre qui servira de test grandeur nature pour gagner notre or. En vue des prochaines éliminatoires de la CAN 2027, le sélectionneur du Bénin compte en profiter pour faire tourner son effectif et intégrer de nouveaux visages. Pourtant, les Guépards abordent ce match avec un handicap majeur, une cascade d'absences. Près de 10 titulaires manquent à l'appel pour ces journées FIFA de juin, retenues à l'infirmerie pour des raisons familiales. Mais en face, se dresse un adversaire bien connu des Béninois, le Niger. Sur le papier, l'avantage tourne en faveur des Guépards. 90e au classement FIFA face au Ménin nigérien qui pointe au 114e rang. L'historique des confrontations plaide également pour le Bénin. En deux face-à-face officiels, lors des éliminatoires de la Coupe du Monde 2010, les Guépards se sont imposés à chaque fois sur le même score, 2-0 à l'aller comme au retour. Un bilan parfait de 2 victoires en 2 matchs que le 11 national tentera de préserver ce 5 juin. Qu'en est-il alors de la forme du moment? Sur ces 5 dernières sorties, le Bénin affiche un bilan plutôt positif, de 3 victoires pour 2 défaites. Les Guépards ont dicté leur loi face au Botswana 1-0 lors des éliminatoires de la CAN 2025 avant d'enchaîner sur ce même score lors des amicaux de mars contre la Guinée et le Libéria. Seul faux pas, 2 revers face au cador du continent, le Sénégal et l'Égypte. En face, le Niger souffle le chaud et le froid. Sur leurs 5 derniers matchs, les Nigériens comptent 2 victoires de prestige, 1-0 à l'extérieur contre la Zambie et le Togo, pour 2 matchs nuls et 1 seule petite défaite face au Burkina Faso. Un duel de voisins qui s'annonce donc aussi indécis que passionnant.
1: Place au sport pour terminer ce point de l'actualité. Les sélections nationales béninoises seront sur le pont ce vendredi dans le cadre des journées FIFA du mois de juin 2026. Chez les hommes, les Guépards du Bénin affrontent les Ménas du Niger en match amical international à partir de 19h, heure de Cotonou. Du côté des dames, les Amazones du Bénin entament leur stage au Maroc avec une première rencontre amicale face à l'équipe nationale marocaine. Le coup d'envoi est prévu à 20h, heure de Cotonou, au stade Moulay El Hassan au Maroc. Cette tournée marocaine s'inscrit notamment pour les dames dans la préparation des prochaines échéances internationales des sélections féminines béninoises. Les Amazones seniors préparent notamment le 2e tour des éliminatoires des Jeux Olympiques 2028 face au Mali, tandis que les moins de 20 ans affûtent leurs âmes en vue de la Coupe du Monde féminine de leur catégorie.
11: Merci de nous avoir suivis. C'était 24 heures au Bénin.
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12: Auditeurs, auditrices de Bip Radio, merci de prendre rendez-vous de votre chronique en livrez-vous qui reçoit pour vous aujourd'hui le Grand Prix littéraire du Bénin catégorie chroniqueur littéraire. Il a pour nom Enoch Guidjimé. Quand on parle d'Enoch Guidjimé, on pense bien évidemment à la chronique La Vigue littéraire qui a lieu tous les jeudis sur la web radio Éducation. Enoch, sois les bienvenus dans les locaux de Bip Radio.
13: Merci beaucoup Jérôme Tonsavi, c'est un plaisir pour moi d'être là et de pouvoir avoir l'occasion de me prononcer sur la littérature béninoise.
12: Tu es consacré Grand Prix littéraire du Bénin et le prix porte le nom Jérôme Carlos. Quelles sont tes impressions et de représenter valablement les chroniques littéraires du Bénin?
13: Je pense que c'est un travail plus acharné que je suis appelé à faire. Je pense qu'il faut que je redouble d'ardeur pour montrer au Gotha de la littérature béninoise que je mérite vraiment ce prix. Ce n'est pas le moment de sombrer, ce n'est pas le moment d'abandonner ce que je fais, ce qui les a amenés à me sacrer. Prix Jérôme Carlos de la critique littéraire 2025. Et donc, c'est de tamiser davantage les livres que je reçois sur mon émission, de faire en sorte qu'un auteur qu'on reçoit, c'est qu'il a peu ou prou quelque chose à vendre, peut-être de procédé stylistique ou l'histoire qui n'est peut-être pas anachronique, mais qui permet quand même de tresser les cheveux sur la tête du lecteur que nous sommes.
12: Quel est le travail qui se fait en amont dans la préparation donc de cette chronique-là? Comment tu prépares chaque numéro de ta chronique littéraire?
13: Alors, je lis d'abord le livre et je regarde la trame de l'histoire, les extraits poignants, les parties attrayantes. Et je table sur ces parties-là en demandant à toute une équipe qui est derrière moi, femme comme homme, de poser la voix. Et on essaie quand même d'identifier les sons qui pourront aller avec la thématique qui est abordée à ce niveau-là. Et là, durant l'émission, on joue l'extrait pour faire voyager d'abord l'auteur qui a écrit son livre, faire voyager également l'auditeur. Et après, on revient sur les questions. On pose des questions par moment pour sortir du livre, pour essayer de voir un peu le background de l'auteur, de l'écrivain. Parce qu'il faut dire, l'auteur qui écrit son livre, ce n'est plus pour lui, c'est pour le lecteur. Le livre voyage partout. Et donc, il faut forcément amener l'auteur à expliquer certaines thématiques qu'il n'a pas eu le temps de décrire de façon exhaustive. Parce qu'il écrit, mais derrière l'écriture, il y a aussi des explications que le lecteur n'a pas peut-être compris.
12: Quelle est la qualité première d'un chroniqueur littéraire, de ton point de vue?
13: C'est de lire. De lire les livres de Stéphane Chanet, d'avoir une relation cuisante avec la littérature. Je parle de la littérature écrite. Et de savoir que, quelle que soit l'activité littéraire qui a lieu dans le pays, si on a le temps, il faut s'y rendre. Parce que ce n'est que dans le commerce des idées, ce n'est que dans le débat d'idées qu'on pourra vraiment se vendre, montrer qu'on est du milieu et montrer aux gens qu'on a une telle émission qui s'anime. Pauline Rontondi dit, je cite, « La science naît de la discussion et en vit. » Mais là, on n'est pas dans la science, mais moi, je dirais que ce n'est qu'à travers les échanges que jaillit la lumière. Donc, il faut sortir, rencontrer les autres, voir un peu ce qu'ils ont produit comme livre. Si on entend, ils ont envie de vous faire lire le livre, vous le lisez. Et si cela répond vraiment aux critères que vous vous êtes prédéfinis à l'entame pour animer votre émission, vous le recevez. Dans le cas contraire, vous le dites simplement et clairement que vous ne pouvez pas parler du livre sur votre émission. Mais s'il insiste que vous parliez du livre, c'est que vous allez sortir peu ou prou les insuffisances.
12: Je sais que tu reçois beaucoup de manuscrits, beaucoup de livres par semaine. Quels sont les critères de choix, les critères premiers qui te poussent à dire oui, tel livre, par exemple, peut être reçu sur la virgule littéraire?
13: Alors, il y a d'abord le titre à mon niveau. Après le titre, je regarde l'incipit, les premières phrases du livre, le corps du livre. Mais je regarde essentiellement l'auteur qui a utilisé les mots de tous les jours pour écrire d'une autre manière. Un mot que toi tu connais, mais lui il écrit d'une autre manière, qui répond vraiment à la logique. Voilà, ce sont des éléments qui nous accrochent.
12: Toi qui as beaucoup lu les auteurs d'ici, si on te demande de faire un petit bilan, que diras-tu de la littérature béninoise? Est-ce que c'est une littérature qui se porte bien ou qui est sous perfusion?
13: Est-ce que notre littérature est sous perfusion? Bon, je ne crois pas. Parce qu'il y a cette appétence-là de nous jeunes. Je suis aussi auteur. Je ne me réclame pas écrivain parce qu'être écrivain, c'est très dense. Je suis auteur, je le dis partout où je passe. Mais il y a cette envie-là de sortir, de produire. Il n'y a pas ce mois où on ne trouve pas un livre qui serait quelque part dans un confin du pays ou à l'intérieur du pays qu'on veut lancer. Et donc, déjà, on sent cette envie de maintenir la flamme littéraire. Mais il faut reconnaître en fait que l'écrivain Jacques Chabon dit ce sont les critiques qui font la littérature. Le défaut, c'est que certains ou quelques-uns n'apprécie pas les observations, qu'elles soient négatives, qu'on donne sur leur livre. Ce qui fait que on pourrait dire que la littérature béninoise est peu ou prou en bonne santé. Mais elle sera davantage en bonne santé si on arrive à accepter réellement que ce qu'on a fait n'est pas encore ce qu'il faut faire. Il faut encore travailler parce que tout auteur qui sort un livre, pour lui, c'est le meilleur. Il y a pas cet auteur qui arrive à se regarder ou à questionner le miroir de sa conscience pour dire « Tel livre, je l'ai écrit, mais je ne suis pas satisfait de ça. » Non, il est difficile d'entendre parler de ce jour-là. Souvent, pour eux, c'est le livre qu'il faut. Il faut en acheter. Et beaucoup sont dans la publicité. Donc, je pense qu'il faut vraiment essayer d'écouter. Des acteurs du livre avaient dit qui vraiment portent des regards appréciables sur des livres. Je pense qu'il faut les suivre de près. Ils sont sur Facebook. Ils sont souvent lors des événements littéraires et tout. Donc, il faut les suivre de près pour voir si c'est pas des critiques pour décourager ou des critiques constructives. Oui, ouais. Ouais, donc c'est un peu ça.
12: Alors, quelqu'un qui nous suit et qui a cette passion de devenir chroniqueur, quel conseil, toi, en tant que Grand Prix littéraire du Bénin 2025, catégorie chroniqueur littéraire, quel conseil tu vas lui donner en quelques mots?
13: Victor Hugo disait, je cite, « Lire, c'est comme boire et manger. L'esprit qui ne lit pas vieillit comme un corps qui ne mange pas. » Fin de citation. Ce qui voudra dire que si quelqu'un a envie d'être chroniqueur, il doit lire au moins un livre par semaine, au moins un livre par semaine. Et il doit s'arranger pour être disponible quand il y aura une activité littéraire. Si c'est loin, c'est force. En tout cas, il doit avoir des activités littéraires un peu partout. Il doit être là et s'arranger pour qu'on sache qu'il est dans la salle. Soit prendre la parole, soit quelqu'un doit l'identifier dans le loyer, savoir qu'il est dedans. Et au-delà de tout, des notes de lecture, des tests qu'il faut écrire, soumettre à d'autres personnes qui sont plus averties dans le domaine, cela pourrait faire de lui un chroniqueur littéraire qui sera un peu suivi.
14: Merci, c'était Enoch Guidjimé, chroniqueur littéraire à la web radio Éducation, meilleur chroniqueur du Bénin 2025 qui porte justement le nom Jérôme Kalos. C'était un grand plaisir de l'avoir reçu dans votre chronique en livrez-vous. Prenez rendez-vous vendredi prochain avec le même plaisir de lire et d'écouter la littérature du monde.
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1: Bienvenue à tous et merci de nous rejoindre dans cette chronique Bip Informatique sur Bip Radio 106 FM. Nous allons parler d'une thématique ayant trait à des nouvelles technologies avec monsieur Jean-Yves Aronvoido qui est dans ce studio. Bienvenue, bonjour.
2: Bonjour monsieur Hazan.
1: Heureux de vous retrouver. Alors, c'est quoi un VPN?
2: On entend beaucoup parler des VPN, surtout dans les pays où malheureusement on coupe Internet aujourd'hui. Ou bien sur Internet, lorsque certains veulent parler en fait d'Internet sécurisé, de pouvoir se connecter de manière sécurisée en fait à Internet. Le VPN, c'est le Virtual Private Network. C'est un réseau privé virtuel et c'est un outil qui chiffre en fait la connexion Internet et masque l'adresse IP qu'on est en train d'utiliser. L'adresse IP, c'est l'adresse qui permet de vous identifier
1: sur Internet. Personnelle.
2: Voilà. Sur Internet aujourd'hui. Et cette technologie-là, donc le VPN, permet en fait juste de masquer votre adresse IP lorsque vous êtes en train de naviguer sur Internet aujourd'hui. Donc le VPN, il fait ce qu'on appelle un chiffrement, qui est un procédé qui rend les données illisibles par les tiers. Donc ça veut dire que si vous envoyez une donnée ou s'il y a une donnée qui est échangée entre vous et moi, le chiffrement va s'opérer au milieu qui permet à une troisième personne qui est entre nous de ne pas lire ces données-là qui sont en train d'être envoyées.
1: En un mot, le VPN est indispensable pour moi.
2: Alors, ça dépend de l'utilisation que vous voulez faire du VPN. Le VPN permet par exemple à des contenus qui sont exclusifs à certains pays, par exemple, parce que l'adresse IP ou catalogue dans le pays dans lequel nous sommes, votre adresse IP donne des informations sur vous et sur le pays dans lequel vous êtes. Donc si vous avez besoin d'accéder à des contenus qui ne sont pas forcément disponibles dans votre pays et qui sont disponibles dans d'autres pays, par exemple en France ou aux États-Unis, en passant par un VPN qui vous localise dans ce pays-là, donc il change votre adresse IP qui vous localise dans ce pays-là, vous pourrez accéder à des données de ce pays-là. Le VPN ne vous met pas forcément dans une position de sécurité ou de non-droit sur Internet. Parce que si c'était ça, tout le monde utiliserait un VPN aujourd'hui pour pouvoir se connecter. Non, c'est pas ça. Mais vous permet en fait de passer par ce protocole-là pour avoir certains avantages comme accéder à des contenus d'un autre pays, par exemple, ou bien naviguer de manière sécurisée sur un Wi-Fi public parce que votre adresse IP serait forcément masquée sur ce Wi-Fi public-là où la personne malveillante qui va essayer de voir qu'est-ce que vous faites ne saura pas forcément qui vous êtes ou n'aura pas accès aux données que vous partagez avec quelqu'un d'autre. C'est important pour les zones, par exemple, où vous avez de la difficulté, où il y a des restrictions d'Internet, surtout. Dans certains pays, on a remarqué que lorsque on coupe Internet, par exemple, les gens utilisent le VPN pour pouvoir se localiser dans un autre pays et pour pouvoir utiliser Internet aisément. Donc, c'est très important d'utiliser le VPN dans ces cas-là. C'est important aussi parce que ça vous protège de tous yeux malveillants en fait, qui rôdent autour. Après, il faut faire attention parce que les VPN sont des services qui sont soit gratuits, soit payants. Donc, il faut faire attention à l'utilisation que vous faites du VPN aujourd'hui. Il faut vraiment faire très attention aux VPN gratuits parce que ces VPN gratuits, là, partagent quand même vos données. Donc, il faut faire très attention aux données que vous faites passer via les VPN. Et après, les VPN payants vous donnent beaucoup plus d'assurance et beaucoup plus
1: de sécurité. Et grâce au VPN, on peut écouter la radio?
2: Oui, avec un VPN, vous pouvez écouter de la radio en France, par exemple. Si le site
1: la radio dispose d'un site.
2: Le site qui diffuse cette radio-là ne vous permettait pas déjà d'écouter la radio depuis votre pays. Vous pouvez, avec un VPN, vous localiser dans ce pays-là et écouter la radio.
1: Quoi d'autre, à part la radio?
2: Pas la radio. Regardez un film sur Netflix, par exemple. Il y a des films qui ne sont pas disponibles dans les catalogues au Bénin, par exemple. Et vous savez que ce film-là est disponible dans un catalogue en Italie. Avec un VPN, vous pouvez vous localiser en Italie et avoir accès. Il y a certains sites aussi. Par exemple, il m'arrive de faire certaines plateformes où on demande que le site ne fonctionne pas dans certains pays, par exemple. Et donc, on coupe, en fait, l'accès à ces pays-là. Et on sait très bien qu'avec un VPN, on peut y accéder.
1: Voilà. Merci beaucoup, monsieur Jean-Yves Aranvoïdo.
2: Je vous en
1: prie. Merci pour ce partage. Je rappelle que nous avons parlé des VPN. C'est quoi un VPN, vous l'avez dit? Et nous vous espérons très prochainement dans ce studio pour nous parler d'une autre thématique.
2: À la prochaine.
1: À la prochaine.
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1: 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Il est minuit.
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2: Bonsoir et bienvenue dans 24 heures au Bénin.
3: Prise de fonction des nouveaux préfets, le calendrier dévoilé ce 4 juin 2026. Le ministre de la décentralisation de la gouvernance locale a instruit les préfets concernés à organiser les cérémonies de passation de charges entre préfets sortants et entrants, conformément aux nominations intervenues en conseil des ministres du 3 juin 2026. Les passations de services vont se dérouler les 5 et 8 juin 2026 dans les préfectures des départements de l'Atlantique, du Littoral, du Plateau, du Zou, du Koufo, du Borgou, de la Donga et de l'Atakora en présence des représentants du ministère. Les départements de la Liborie, des collines du Mono et de l'Omé ne sont pas concernés par cette opération.
2: Une info circulation, elle sera fortement perturbée à Cotonou dans les prochains mois. L'avenue du Canada reliant le carrefour Kadiaoun à Étoile Rouge à Cotonou sera totalement perturbée dès le lundi prochain jusqu'au 30 janvier 2027. Ceci en raison de travaux de réhabilitation dans le cadre du projet asphaltage phase B avec une fermeture progressive par tronçon. D'abord entre Kadiaoun et le supermarché Franprix, ensuite jusqu'à Vaudier, puis vers Étoile Rouge. Des déviations étant prévues pour faciliter la circulation pendant les travaux. Il y a des voies de déviation qui sont indiquées avec des panneaux sur les différents tronçons. Justice, la CRIET a examiné hier jeudi 4 juin un dossier d'escroquerie et de blanchiment de capitaux impliquant deux femmes. Une seule des prévenues a comparu à l'audience, la seconde étant toujours recherchée. Compte rendu avec Christelle Rompati.
4: Selon les éléments du dossier, les deux femmes seraient introduites dans le milieu d'échange de devises en nouant des relations avec des cambistes. Les prévenues auraient ensuite monté une opération d'échange portant sur près de 70 millions de naira en sollicitant le compte bancaire nigérian de la victime. Quelques jours plus tard, son compte aurait été bloqué par les autorités nigérianes qui soupçonnent l'origine frauduleuse des fonds. Après des investigations, une des prévenues a été interpellée. Elle déclare aux enquêteurs que l'argent avait été transféré en Chine sur instruction de sa présumée complice. À l'audience, l'avocat de la partie civile a réclamé le remboursement des 70 millions de naira ainsi que plusieurs millions de francs CFA au titre de dommages et intérêts. Le ministère public a estimé que les faits présentaient une certaine complexité et a souligné que la personne considérée comme le principal cerveau de l'opération demeure en fuite. Il a ainsi demandé à la cour de se déclarer incompétente. De son côté, la défense martèle que la mise en cause à la barre exerçait légalement dans son secteur d'activité et qu'aucun élément ne démontrait sa connaissance de l'origine frauduleuse des fonds. Ses avocats ont plaidé la relâche pure et simple ainsi que la restitution des 40 millions de francs CFA remis comme caution dans le cadre de la procédure. La CRIET a renvoyé le dossier au 23 juillet 2026.
2: Ce 5 juin marque la journée mondiale de l'environnement et dans ce journal, on s'intéresse aux sachets plastiques, un danger contre l'environnement. Malgré l'existence d'une loi interdisant les sachets plastiques non biodégradables au Bénin, rien n'a changé dans les habitudes. Les sachets plastiques ont la peau dure. Le constat de Emery Antonayon, présenté par Alès Comlan, nous le finit.
5: Dans les marchés et commerces, les sachets plastiques continuent d'être utilisés par de nombreux consommateurs. Certains confient ne pas être informés de l'existence de la loi interdisant ces emballages. Pour réduire leur utilisation, d'autres adoptent une alternative, se déplacer avec leur propre récipient ou utiliser des sacs réutilisables pour leurs achats.
6: Je n'ai jamais eu connaissance d'une loi interdisant l'utilisation des sachets plastiques. Ce que j'utilise, parce que je vais payer peut-être quelque chose, on me met, parce que la majeure partie des vendeuses ou vendeurs utilisent les sachets plastiques.
7: Moi, je n'ai pas vraiment l'habitude d'acheter dans un sachet. Je garde toujours mon bol pour acheter à manger. J'ai mon sac Dangote. Ouais, c'est un sac plastique, mais c'est mieux que le sachet plastique.
5: Du côté des vendeuses, elles comprennent la nécessité de protéger l'environnement. Plusieurs regrettent que les sachets biodégradables disponibles soient plus chers que les sachets plastiques. Ces dames estiment que les biodégradables se déchirent plus facilement et ne répondent pas toujours à leurs besoins quotidiens.
8: C'est un type de sachet qui coûte cher, mais pas très résistant. Quand on y met quelque chose, ça se déchire très vite. C'est pour ça que je n'aime pas utiliser les sachets biodégradables.
5: La lutte contre les sachets plastiques se heurte à plusieurs obstacles, dont des alternatives efficaces.
2: Attention à une nouvelle tentative d'arnaque en ligne. Le Centre national d'investigation numérique alerte un faux message WhatsApp promet 100 000 francs CFA aux jeunes sans emploi au nom du président Romuald Wadaïn. Le lien qui l'accompagne est frauduleux, précise le CNIN. Le Centre national d'investigation numérique recommande de ne pas cliquer ni partager le lien et de porter plainte via l'adresse plainte@cnin.bj. Dans l'actualité culturelle, l'humoriste béninois Sam Dubarsa est en compétition à la Relève Afrique All-Star, un rendez-vous dédié à la promotion de l'humour africain qui réunit 16 humoristes venus de plusieurs pays du continent à Cotonou. Après les battles disputés hier jeudi, l'Institut français du Bénin place ce vendredi soir à partir de 19h30 aux demi-finales, finalistes de la dernière édition de Mon Premier Montreux Comédie. Sam Dubarsa abordera cette étape décisive devant son public à Cotonou. Au micro de Bip Radio, l'humoriste s'est dit serein et confiant, affichant clairement son ambition de remporter la compétition.
9: Monter sur scène pour la demi-finale, je suis à quelques heures de cela. C'est bien que c'est stressant, mais c'est aussi quelque chose de bien. Stressant à l'idée de ne pas savoir ce qui va se passer et bien à l'idée de savoir que je suis chez moi et que j'ai tout à être à l'aise. À l'étape actuelle, je ne travaille plus mon passage, il est déjà verrouillé et les cartes sont déjà tirées. C'est entre moi et le public maintenant. Jouer devant un public béninois, c'est un mélange d'avantages et de pression, je pense. Avantage déjà parce qu'on est chez soi. Pression parce qu'on est chez soi, on a obligation de résultat. On représente tout un pays, donc il y a quand même certaines attentes. Mon rêve ultime dans cette compétition, c'est déjà de la remporter et que cela fasse le plus grand bien à ma carrière. Pour mon public, je prépare du Sam Dubarsa. Ils savent à quoi s'attendre, mais je me suis surpassé. Et qu'ils s'attendent à ce que je leur fasse rire. Pour finir, c'est un mélange de fierté et de pression en même temps de représenter son pays. Parce qu'on sait qu'actuellement, le Bénin est à un niveau où tout le monde a envie d'être béninois et savoir qu'aujourd'hui, dans ma discipline, je porte l'espoir de beaucoup de personnes, de beaucoup de collègues et du mien en premier. Ça donne du courage.
5: La mesure liée à la gratuité des urgences vitales au centre d'une conférence de presse ce vendredi au ministère des Affaires étrangères, le ministre de la Santé et le porte-parole du gouvernement ont entretenu les journalistes sur la mise en œuvre de cette initiative. Elle est déjà en vigueur, fait savoir le ministre de la Santé. Que comprendre par urgence vitale et quels sont les cas concernés? Le ministre Benjamin Konkwati répond à la question.
10: Il y a plusieurs types d'urgences. Mais il faut savoir, est-ce que cette urgence met en jeu de façon immédiate la vie du patient? Si on ne fait absolument rien à l'instant T, à l'instant présent, est-ce qu'il risque de mourir? Et c'est ça qui détermine le caractère vital. Je vais vous donner un exemple très simple. Quelqu'un qui vient aux urgences, qui se tient la poitrine, qui a mal et qui est en fait en train de faire ce qu'on appelle un infarctus du myocarde. Si vous ne faites rien, il fait un arrêt cardiaque, il va mourir. Un enfant qui vient et qui est en train de convulser, vous savez, c'est vraiment le cas typique que nous avons. L'enfant convulse, c'est impressionnant. Si vous ne faites rien, cet enfant peut mourir. Et quand je vais à la maternité, par exemple, vous avez une femme qui est en train de... Elle a accouché peut-être, elle est en train de saigner à flot. Si vous ne faites rien également, mais elle va se vider de son sang et va mourir. C'est des urgences qui mettent en jeu immédiatement la vie du patient si vous ne posez aucun acte. Par contre, il y a des situations d'urgence pour lesquelles la mort n'est pas là tout de suite immédiatement. Je prends le cas de l'appendicite. C'est une urgence, mais elle n'est pas vitale parce que là, c'est pas aussitôt qu'on a le diagnostic d'appendicite que ça va tuer la personne tout de suite. Non, ça va évoluer. Si on ne traite pas, ça va éclater, ça va se compliquer, devenir une péritonite et puis après, potentiellement peut tuer. Mais vraiment, dans un délai bien, bien plus long.
5: Nouveau renvoi dans l'affaire concernant la dame torturée au feu à Ekpe. Le juge a renvoyé le dossier au 19 juin, entre autres à cause de l'absence d'un avocat de la défense. Romario Rumpe.
2: Les 6 accusés comparaissent pour viol, coups et blessures volontaires et pour enregistrement et diffusion d'images liées à la commission d'une infraction. Ils avaient déjà comparu une première fois, le 15 mai dernier. Certains, assistés de leurs avocats, tous ont nié les faits. La victime était présente. La question du huis clos a divisé les conseils. L'avocate de l'Institut national de la femme a plaidé pour une audience à huis clos au nom de la loi et de la dignité de la victime. L'affaire comportant notamment des faits de viol, le ministère public et les autres avocats de la partie civile ont plaidé pour que le procès soit public. La vidéo ayant déjà circulé sur les réseaux sociaux, Maître Victorien Fadé a mis en avant la portée pédagogique que pourrait avoir ce procès pour la société. Côté défense, Maître Hugo Koukboulou avait indiqué à la fin de l'audience que son client était plus dans la posture de sauveur. L'un des avocats de la victime, Maître Brice Woussou, a insisté. Cette affaire doit servir de leçon. Rappel des faits. Le jeudi 23 avril dernier, une vidéo devenue virale montre une femme ligotée, nue, suspendue au-dessus de flammes, sous les regards moqueurs de ses tortionnaires qui l'accusaient de vol. Après enquête, la police a interpellé 6 des 7 suspects identifiés.
5: Toujours à la criette, le TikToker Arsène Clédo, connu sous le pseudonyme Billy sur les réseaux sociaux, a comparu une nouvelle fois ce jeudi 4 juin 2026. La justice lui reproche ses publications liées aux événements du 7 décembre 2025 et des faits présumés d'escroquerie via Internet. L'intéressé avait plaidé non coupable. Son avocat était absent à cette audience. Suivant ce bref compte-rendu de Christelle Rompati.
11: Arsène Clédo ou Billy a été appelé à la barre aux environs de 19h42 minutes. Son passage devant la juridiction n'a duré que quelques secondes. En l'absence de son avocat, le président du Séan a décidé de renvoyer le dossier au 16 juillet 2026. Le prévenu, quant à lui, a souhaité que les débats se poursuivent sans son avocat. Pour rappel, lors de la précédente audience, le prévenu avait été interrogé sur des publications liées au putsch déjoué le 7 décembre 2025. Il avait également été questionné sur des faits présumés d'escroquerie via Internet. Selon les accusations, Arsène Clédo aurait bloqué un client qu'il avait sollicité pour la création d'un compte monétisé. Le jeune homme s'est déjà expliqué devant les juges en présentant divers arguments.
5: L'atelier d'évaluation des élections générales de 2026, organisé par la Commission électorale nationale autonome, démarré le 1er juin, s'est achevé à Parako au terme de 5 journées d'échange. Cet exercice a rassemblé tous les acteurs de la chaîne électorale autour d'un travail de bilan en vue d'améliorer la qualité des futures consultations électorales. Les recommandations formulées lors de cet atelier portent sur plusieurs axes majeurs, la modernisation technologique pour une transmission plus rapide et sécurisée des résultats, la réorganisation logistique locale, la professionnalisation des agents de poste de vote et la simplification des procédures administratives. Ces mesures visent à rendre les scrutins futurs plus inclusifs, fluides et transparents. Le rapport final élaboré sera un document d'action pragmatique visant à traduire ces recommandations en réformes concrètes. Le commissariat de l'arrondissement de Godomé a mis la main le jeudi dernier sur 2 individus impliqués dans des faits de vol et de recel d'objets volés. L'opération policière s'est déroulée au quartier Lacomé au moment où l'un des suspects livrait à son acolyte une caméra et un lampadaire solaire volé. La perquisition effectuée à leur domicile respectif a permis de découvrir plusieurs objets dont des matelas, des appareils électroménagers, des ustensiles de cuisine et une moto de marque Aojo 115 provenant de vols commis antérieurement. Les 2 suspects seront présentés les prochains jours devant le procureur de la République près le tribunal de première instance d'Abomey-Calavi.
11: Jour de match pour le 11 national, l'équipe du Bénin affronte ce 5 juin le Niger en amical. Une rencontre aux allures de laboratoire pour le sélectionneur béninois privé de près de 10 cadres, mais bien décidé à tester de nouvelles armes à l'aube. À l'aube des éliminatoires de la CAN 2027, alors à quoi faut-il s'attendre pour ce duel de voisins? Éléments de réponse et état de force en présence avec Léonard Claudel, Sonekon.
12: C'est une rencontre qui servira de test grande nature pour gagner notre or. En vue des prochaines éliminatoires de la CAN 2027, le sélectionneur du Bénin compte en profiter pour faire tourner son effectif et intégrer de nouveaux visages. Pourtant, les Guépards abordent ce match avec un handicap majeur, une cascade d'absences. Près de 10 titulaires manquent à l'appel pour ces journées FIFA de juin, retenues à l'infirmerie ou pour des raisons familiales. Mais en face, se dresse un adversaire bien connu des Béninois, le Niger. Sur le papier, l'avantage tourne en faveur des Guépards, 90e au classement FIFA face au MENA nigérien qui pointe au 114e rang. L'historique des confrontations plaide également pour le Bénin. En deux face-à-face officiels, lors des éliminatoires de la Coupe du Monde 2010, les Guépards se sont imposés à chaque fois sur le même score, 2-0 à l'aller comme au retour. Un bilan parfait de 2 victoires en 2 matchs que le 11 national tentera de préserver ce 5 juin. Qu'en est-il alors de la forme du moment? Sur ces 5 dernières sorties, le Bénin affiche un bilan plutôt positif, de 3 victoires pour 2 défaites. Les Guépards ont dicté leur loi face au Botswana 1-0 lors des éliminatoires de la CAN 2025 avant d'enchaîner sur ce même score lors des amicaux de mars contre la Guinée et le Libéria. Seul faux pas, 2 revers face aux cadors du continent, le Sénégal et l'Égypte. En face, le Niger souffle le chaud et le froid. Sur leurs 5 derniers matchs, les Nigériens comptent 2 victoires de prestige, 1-0 à l'extérieur contre la Zambie et le Togo, pour 2 matchs nuls et 1 seule petite défaite face au Burkina Faso. Un duel de voisins qui s'annonce donc aussi indécis que passionnant.
2: Place au sport pour terminer ce point de l'actualité. Les sélections nationales béninoises seront sur le pont ce vendredi dans le cadre des journées FIFA du mois de juin 2026. Chez les hommes, les Guépards du Bénin affrontent les MENA du Niger en match amical international à partir de 19h, heure de Cotonou. Du côté des dames, les Amazones du Bénin entament leur stage au Maroc avec une première rencontre amicale face à l'équipe nationale marocaine. Le coup d'envoi est prévu à 20h, heure de Cotonou, au stade Moulay El Hassan au Maroc. Cette tournée marocaine s'inscrit notamment pour les dames dans la préparation des prochaines échéances internationales des sélections féminines béninoises. Les Amazones seniors préparent notamment le 2e tour des éliminatoires des Jeux Olympiques 2028 face au Mali, tandis que les moins de 20 ans affûtent leurs âmes en vue de la Coupe du Monde féminine de leur catégorie.
13: Merci de nous avoir suivis. C'était 24 heures au Bénin.
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13: À l'occasion de la journée mondiale de l'environnement célébrée ce 5 juin, Bip Radio s'intéresse à la lutte contre la pollution plastique au Bénin. Près de 9 ans après l'entrée en vigueur de la loi interdisant les sachets plastiques non biodégradables, quel bilan peut-on faire de son application? Les alternatives écologiques sont-elles suffisamment accessibles aux populations? Quels obstacles freinent encore la réduction des déchets plastiques et quelles pistes peuvent permettre de mieux préserver notre cadre de vie? Pour en discuter, nous recevons Sandra Idosso, militante écologiste engagée dans la protection de l'environnement et initiatrice de l'opération Sachet Réélué.
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14: Je suis Sandra Idosso, activiste pour la préservation de l'environnement, celle qui organise la campagne Sachet Réélué avec les Éco-Rouennais et la Nocturne de Cotonou.
2: Ce 5 juin, c'est la journée mondiale de l'environnement. Pourquoi cette journée est-elle instaurée?
14: C'est une journée qui permet de ramener chaque citoyen de cette planète à réfléchir sur l'environnement, parce que nous ne sommes rien sans environnement. Et donc cette journée, pour moi, je considère que c'est une journée de réflexion pour que chaque personne, chaque entreprise, chaque institution regarde à son niveau ce qu'il fait pour préserver cet environnement, pour préserver nos écosystèmes, la biodiversité, et être surtout un acteur de changement dans nos comportements.
2: Pour protéger l'environnement, la loi interdisant les sachets plastiques non biodégradables a été adoptée en 2017. Quel bilan peut-on faire aujourd'hui?
14: Depuis quelques temps maintenant, quand on me pose cette question, je demande à ce que vous la posiez au gouvernement. Ce que nous vivons au Bénin est désolant et ça m'attriste parce que que ce soit les associations, les ONG, nous nous sommes mobilisés fortement pour que la loi soit votée contre le sachet plastique. Quand cette loi est votée, nous nous sommes tous dit qu'enfin on arrive au bout et que les populations allaient adopter de nouveaux comportements. Malheureusement, après la phase de sensibilisation, la mise en application de la loi n'a pas été effective. Parce que vous savez, en tant qu'association, nous militons pour sensibiliser, mais ce ne sont pas les associations qui vont commencer par arrêter les importateurs, pas sanctionner. Et donc, malheureusement, le constat est amer dans la mise en application de cette. On ne peut pas faire voter une loi comme ça et ne pas mettre derrière des mesures qui contraignent, qui obligent les populations à comprendre. D'ailleurs, souvent, je donne l'exemple du port de casque. On a vu tout ici comment ça s'est passé. Il a fallu qu'on mette des policiers dans les carrefours pour arrêter les gens ou pour donner des amendes, alors qu'en réalité, ce qu'on voulait pour nos populations, c'est leur propre sécurité. La preuve, c'est qu'aujourd'hui, c'est rentré dans l'ordre tant qu'il n'y a pas de contraintes. Tant qu'il n'y a pas de bâton derrière au début pour que les changements puissent s'opérer, mais malheureusement, on retombe dans les travers comme ceux dans lesquels nous sommes ici.
11: Constatez-vous une diminution de l'utilisation des sachets plastiques non biodégradables dans les marchés, les commerces et les ménages?
14: Aller dans les écoles pour voir ce que c'est que le désastre. Parce que vous voyez nos enfants manger, boire la bouillie, boire le yaourt, boire les aliments qui sont cuits, le hablo, le akata, tout ça la cuit dans le sachet plastique et s'intoxiquer alors que nous savons tous que c'est des hydrocarbures. On ne peut pas fermer les yeux sur un fléau aussi dangereux et penser que dans 10 ans, dans 20 ans, les populations béninoises seront en bonne santé. Pour moi, c'est une urgence. Au-delà même de l'aspect environnement ou climatique, pour moi, c'est une urgence de santé publique.
11: Les sachets biodégradables sont-ils suffisamment disponibles et accessibles aux consommateurs et aux commerçants aujourd'hui?
14: On ne peut pas dire à nos populations « n'utilisez pas le sachet si à côté nous n'avons pas des emballages autres que le sachet plastique ». Quand la loi a été votée et qu'on nous a fait venir des sachets qu'on appelait biodégradables, nous en tant qu'association nous avons été contre parce que c'était juste des emballages oxo-dégradables. Et oxo, ça veut dire que ça se dégrade, mais dans la nature. Et donc, c'est toujours un polluant dangereux pour notre société. Les autres alternatives, que ce soit ceux qui proposaient, que ce soit ceux qui proposaient des emballages en verre, en carton, ces alternatives, petit à petit, ont disparu parce que les sachets plastiques sont toujours disponibles. On ne peut pas demander à quelqu'un d'acheter un emballage à 50 francs quand à côté, le sachet est disponible à 1 franc. Donc pour moi, c'est important qu'il y ait des alternatives. Je donne souvent l'exemple du Rwanda quand la loi a été votée là-bas. Du jour au lendemain, toutes ces alternatives d'emballage papier ont été disponibles parce qu'il y a eu de la subvention. Et donc ici, si on ne subventionne pas au début pour que ne serait-ce que les populations rentrent dans ces habitudes et que si on ne ferme pas surtout les entrées de sachets plastiques, on va se rendre compte qu'on va sensibiliser pendant des années, rien ne va se passer.
11: Madame Sandra Idossou, revenons à la loi. Vous avez indexé le gouvernement par rapport à la prise de décision, mais la population également n'est pas aussi concernée par rapport aux prises de décision, aux changements de comportement?
14: Bien sûr, c'est important. Vous savez, on ne peut pas dire à quelqu'un qu'en mangeant dans le sachet plastique, il va être malade demain et dire que cette personne n'est pas responsable. Nous sommes tous responsables. Quand en tant qu'adulte, vous allez à des cérémonies à Gore, que vous mangez la pâte qui est cuite dans le sachet plastique, on ne peut pas dire que vous n'êtes pas responsable. Ce n'est pas aux policiers d'être devant les maisons, d'être devant les buffets pour dire que la nourriture est dans le sachet plastique. Donc évidemment, nos populations sont aussi responsables. Est-ce que les populations maintenant ont toutes appris que le sachet était un danger pour leur santé? Ça, c'est la question que je me pose.
11: Parlez-nous un peu de votre approche, votre mouvement « Sachet Réloué ».
14: Notre campagne s'appelle « Sachet Réloué » pour que quand on voit le sachet, qu'on se rende compte que c'est un danger et que nous devons tout fuir, nous devons tout faire pour l'éloigner de nous. Et depuis 8 ans, nous travaillons justement autour de la campagne « Sachet Réloué ». Nous allons dans les écoles pour sensibiliser les enfants. Nous faisons des activités pour sensibiliser les populations. Nous avons par exemple les éco-running où on marche, on ramasse des déchets plastiques pour que les populations comprennent le danger du sachet plastique. Aujourd'hui, depuis 3 ans, nous organisons la Nocturne de Cotonou, qui est une marche citoyenne qui regroupe plus de 5000 personnes. Et notre objectif, c'est de leur faire passer le message sur leur responsabilité et amener nos autorités à agir.
11: Un mot à l'occasion de la Journée mondiale de l'environnement pour finir cet entretien.
14: La préservation de l'environnement est ce qui nous garantit que demain, nous pouvons vivre en bonne santé et dans un cadre sain. Et donc, chacun de nous est responsable de cet environnement. Quand on parle de préservation de l'environnement, ce n'est pas une question de riche ou de pauvre. C'est la seule problématique qui nous touche tous, qu'on soit grand, petit, moyen, noir ou pas. Cette question de préservation de l'environnement nous touche tous. Et donc, chacun de nous doit comprendre qu'il doit faire des efforts dans ses comportements, dans ses habitudes.
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1: 1h.
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